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0: Bah, il la remercie de l'avoir accompagnée à la gare.
1: Vous parlez sérieusement ou vous vous moquez de moi?
0: Bah non, il se moque pas d'elle, mais regardez, tous ces journaux, ces cigares, tout ça.
1: Ah, je manque d'originalité, c'est vrai. Savez-vous que nous nous séparons pour la première fois?
0: Oui, mais enfin, c'est pas très long. Et puis, il part que 15 jours.
1: Attendez un petit peu. Dois-je comprendre?

0: voilà, vous avez une place tout à fait tranquille, sans voisine, sans vis-à-vis, personne pour vous déranger.
1: Il espère que c'est un fumeur.
0: Oh, décidément, vous êtes incorrigible. Et moi qui pensais qu'un peu d'isolement vous aiderait à vous détendre.
1: Ah, et puis quoi encore ?

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2: Bonjour, je m'appelle Eliott, je suis à l'école Valdecrousseau à Chambéry et j'appelle avec ma classe. J'ai une charade. Mon premier, je le fais quand je marche. Mon deuxième est le cousin de la souris. Mon troisième est une note de musique. Mon tout me protège du soleil à la plage. C'était parasol.
0: Je la connaissais pas et je valide.
3: Bonjour, salut l'info. Je m'appelle Marin, j'ai 9 ans. J'ai une blague pour vous. J'ai 6 doigts, 3 jambes, 1 œil. Qui suis-je ?
4: Je ne sais pas. Un extraterrestre, peut-être ?
3: Un menteur.
0: Trop bien cette blague.
5: Je m'appelle Jules, j'ai 8 ans, j'habite à Avignon et j'ai une blague pour vous. Quel est le comble pour un nageur ? De nager dans le bonheur.
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3: Et hop, atelier ballet.
4: Bonjour, je m'appelle Clément, j'ai 7 ans. Je voudrais savoir si les chaussures de danse à pointe font mal aux pieds. Merci.
3: Eh ben merci à toi Clémence, ça veut dire que tu n'as peut-être jamais essayé les chaussures de danse à pointe. Je crois que ce n'est pas si facile à utiliser. On va demander confirmation tout de suite à la personne qui est juste à côté de moi qui vient d'entendre ta question, Dorothée Gilbert, danseuse étoile s'il te plaît ma chère Clémence, danseuse étoile à l'Opéra de Paris. Alors les pointes, vous les avez presque tout le temps j'imagine, ça fait mal aux pieds, dites-nous une bonne fois pour toutes, Dorothée Gilbert.
5: Oui, ça fait mal aux pieds, surtout au début, quand on a le pied et la peau qui n'est pas vraiment formée. Quand on commence, je me souviens d'avoir eu plein d'ampoules en sang et d'avoir mal aux pieds. Maintenant, il y a plein de choses pour se protéger. Sur les ampoules, il y a les doubles peaux un peu molletonnées et gluantes qu'on met par-dessus et ça va. Ou il faut se protéger les pieds, il faut mettre des pansements sur toutes les zones qui frottent avec la pointe pour éviter d'échauffer et de faire des ampoules.
3: C'est quoi qui fait vraiment le plus mal? C'est le bout, quoi, les orteils?
5: Oui, c'est les orteils. C'est toute la boîte.
3: La boîte, c'est le dur du chausson.
5: C'est le dur du chausson, c'est-à-dire c'est le rond sur lequel on est positionné sur pointe et c'est aussi tout ce qui va englober les orteils. C'est l'empeigne.
3: L'empeigne, ça englobe les orteils, ouais. Et la boîte, c'est...
5: C'est ce qui permet d'être assez rigide pour pas que les orteils plient et que ça soit dangereux. Donc c'est normal que ça soit rigide.

0: pour maintenir les orteils droits et pour pas se blesser. Mais comme c'est rigide, bah, ça a tendance à faire mal aux pieds.
1: Quand vous dites parfois on saigne au début, etc., il y a des moments où on est découragé, on dit tant pis, j'arrête, ou pas à ce point-là?
0: Non, on n'est pas découragé. Après, ce n'est pas agréable, c'est sûr, surtout le temps que le bobo cicatrise et qu'on puisse recommencer à travailler normalement. Avec le temps, le pied se forme. Moi, j'ai plus d'ampoule maintenant. Je me fais plus d'ampoule depuis 20 ans au moins, parce que je sais comment protéger mes pieds. Quand je sens qu'au retour de vacances, par exemple, la poêle s'est un peu affinée parce que j'ai pas mis les pointes pendant 15 jours ou 3 semaines, eh ben, je sens que ça fait un peu mal, que ça frotte un peu trop. Donc, je mets un peu plus de pansement pour protéger un peu mieux.
1: Et pourquoi les pointes sur les balais classiques? Ça vient d'où, ce pointe pour les femmes et pas de pointe pour les hommes? Ça vient d'où?
0: Ça vient des anciennes danseuses. Alice Taglioni, je crois, qui faisait Gisèle. Elle se hissait tellement sur ses orteils pour s'alléger et être suspendue dans les airs. Elle montait sur ses orteils comme ça et ils ont dit « Ah, mais c'est génial, il faut garder ça ». Et donc, petit à petit, ils ont créé des chaussons de plus en plus durs pour pouvoir les utiliser. C'est devenu le vrai langage chorégraphique classique. C'est une particularité de la danse classique. Il n'y a qu'en danse classique où il y a les pointes.
1: Et vous préférez danser avec des pointes ou danser sans pointes, vous?
0: Ça dépend du ballet. J'ai envie de dire que c'est souvent moins stressant quand on n'a pas les pointes.
1: Pourquoi?
0: Parce que c'est moins dur techniquement. Parce que c'est les pointes, ça demande encore plus d'exigence pour l'équilibre et pour plein de choses. Pour sauter, c'est plus facile avec des demi-pointes. C'est un peu plus dangereux, on va dire, les pointes. On prend un peu plus de risques, entre guillemets, que sur demi-pointe.
1: Des risques, de la technique et un peu de souffrance, donc aussi au service de l'art et de la grâce. Salut les matelots!

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1: Dans certaines aventures, ce sont les méchants qui sont les héros. Je te préviens. C'est le cas de cette odyssée. Dans l'océan Pacifique, à l'ouest des États-Unis, face à la ville de San Francisco, flotte un gros caillou. Ce gros caillou est en fait une île qui abrite la prison la plus célèbre de toute l'Amérique. Alcatraz! Ici sont enfermés les criminels les plus dangereux du pays. Les têtes brûlées, les rebelles, ceux dont les autres prisons ne veulent absolument plus, ils finissent tous enfermés là. Et pour longtemps, figure-toi, certains sont condamnés à 90, 150 ou même 300 ans de prison. Alcatraz est un endroit terrible.

0: totalement isolée du monde. En plus des hauts murs, des grilles et des barbelés, l'île est encerclée de tous côtés par l'océan. Ces vagues sont glacées, déchaînées, bien sûr, remplies de...
1: sacs plastiques ?
0: Mais non, pas encore. De requins. Personne, jusqu'à présent, n'a réussi à s'évader. Ah oui ?
1: Vraiment ?
0: En 1962, quatre hommes vont tenter l'impossible. Ils s'appellent Frank Morris, John et Clarence Anglin, et oui, ce sont deux frères, et Alan West. Pour retrouver la liberté, ces bandits vont inventer un projet complètement dingue qui demande patience, endurance, précision, détermination. Patience, endurance, précision, détermination. Patience, endurance, précision, détermination. Oh, oh, ben, dis donc, je l'ai déjà dit. Enfin bref, enchaînons. Sont-ils fous? Cela ne fait aucun doute. Vont-ils réussir? Oh, eh bien... rien n'est moins sûr. Voici l'Odyssée des évadés d'Alcatraz. Nous sommes en janvier 1961. Cela fait un an que Maurice est enfermé à la prison d'Alcatraz. Jamais il n'oubliera la nuit de son arrivée. Le vent était glacial. Le ciel strié d'éclairs et sa chemise... oh, pétard, le pauvre! Sa chemise était trempée. Le temps était à l'orage. Depuis des heures, des litres et des litres d'eau tombaient par gros paquets sur la terre. Furent ses premiers mots en arrivant sur les lieux. Alcatraz est un endroit où l'on ne rigole pas. Notre homme l'a tout de suite senti.
2: Et Maurice, écoute-moi bien.
0: Lui a brutalement expliqué le gardien qu'il a accompagné jusqu'à sa cellule.
2: Ici, les prisonniers ont seulement trois doigts. Trois droits. Le droit de manger, le droit de vous habiller, le droit d'aller à l'infirmerie. Attention, l'infirmerie seulement si vous êtes vraiment très malade. Pour le reste, là, les trucs, là, lire, rêver, faire des blagues ou même un petit prout, eh ben, t'oublies.
0: Oh, ce qu'il est lourd. De l'humour de prison, j'imagine.
2: Oublie, bienvenue à Alcatraz, prisonnier Maurice.
0: Maurice est un type extrêmement intelligent qui maîtrise trois choses à la perfection. Les banana splits, les braquages de banque et bien sûr, la vie en prison. La première fois qu'il s'est fait coffrer par la police, ou comme on dit chez les prisonniers, les poulets, il avait 11 ans. Il en a aujourd'hui 38. Autant te dire que des séjours derrière les barreaux, il en a fait pas mal. La dernière fois, il a même réussi à s'évader. Alcatraz saura-t-elle lui résister? Pendant des mois, Maurice observe le système de sécurité de la prison. À cette époque, c'est l'un des plus perfectionnés du monde. Les détenus vivent seuls dans de minuscules cellules fermées par une grille en acier réputée indestructible. L'après-midi, s'ils sont sages, ils ont droit de prendre l'air durant une petite heure. Évidemment, sous haute surveillance. Aux quatre coins de la cour s'élèvent de grandes tours dans lesquelles sont postés des gardiens, la mitraillette au poing. Pour s'assurer que les détenus ne cachent aucune arme dans leurs chaussettes, on les fait régulièrement passer à travers l'inspectoscope, une drôle de machine qui permet de voir à travers leurs vêtements. Enfin, oui, quand ils en portent.
2: Oh non, McCoonies a encore oublié de mettre son slip.
0: Eh oui, il y a parfois de petites surprises. Bref, très vite, Maurice en est arrivé à cette terrible conclusion.
3: Alcatraz n'est pas une prison. C'est une machine à broyer les hommes.
0: Alors bon, s'évader là tout de suite, oui. C'est vrai que ça paraît un peu compliqué. Il est maintenant temps d'en venir à une question de la plus haute importance. Comment Maurice a-t-il rencontré ses complices? Alan West occupe la cellule juste à côté de lui. Rapidement et discrètement, les deux hommes se sont mis à échanger quelques mots le soir à travers la grille de leur cellule, histoire de ne pas devenir complètement fous. Quant aux frères Clarence et John Anglin, figure-toi qu'ils se connaissent déjà avec Maurice. Et oui, ils se sont rencontrés bien avant Alcatraz, dans une autre prison. En consultant des dossiers ultra-secrets, j'ai réussi à reconstituer la scène de leur retrouvaille. C'est un soir d'octobre, franchement gris, il fait un froid de... À la cantine de la prison, Maurice, petite cuillère à la main, remue la bouillie qui lui sert de dîner. Soudain, deux hommes s'asseyent en face de lui. Il lève les yeux. Oh ! Sapristi ! Mais il les reconnaît, ces deux visages !
3: Ah, les frères Anglin, vieille canaille ! Alors, on s'est encore fait choper !
0: John et Clarence, comme Maurice, adorent braquer les banques. Mais surtout, ce sont des pros de l'évasion. Immédiatement, les yeux de Maurice se mettent à pétiller.
3: Vous pensez ce que je pense, les deux frérots ?
4: Quoi ?
0: A répondu John Anglin.
4: Que t'as oublié de refermer ta braguette après ton petit pipi du matin ? Parce que je sais pas si t'as remarqué, mais elle est ouverte, mon pote !
3: Mais non, pas ça ! Il serait peut-être temps de mettre les voiles, non ?
0: Sans ajouter un mot, John et Clarence ont cligné des yeux. Deux fois. C'est un code secret qui veut dire... Oui, oui, on est d'accord pour s'évader. Assis juste à côté de Maurice, Allen a également remué ses paupières. Super ! Lui aussi est partant. Et c'est comme ça, vois-tu, que tout a commencé. Enfin, encore faut-il avoir un plan, une idée. Les semaines passent. Un soir, alors qu'il est allongé sur la banquette de sa cellule, Maurice aperçoit un cafard se faufiler à travers la grille d'aération, juste au niveau du sol, puis disparaître. Disparaître ? Oh ! Mais où donc ? Piqué au vif, il s'approche. À quatre pattes, il jette un œil à travers la grille.
3: Cette plaque d'aération est reliée à un conduit d'aération. Un conduit d'aération, sapristi, ça donne toujours sur l'extérieur. En l'escaladant, à tous les coups, on arrivera sur le toit.
0: Avec son ongle, il se met à gratter le béton tout autour de la grille. Bonne surprise ! La pierre est en si mauvais état que des morceaux de mur se détachent. Maurice la tient, son idée. Le lendemain, dans la cour, il échange quelques mots, le plus discrètement possible, bien sûr, avec ses camarades.
3: Les gars, vous voyez la grille de ventilation dans nos cellules ? Eh bien, on va élargir le trou jusqu'à ce qu'on puisse se faufiler à l'intérieur. Ensuite, on escaladera le conduit d'aération qui nous mènera directement sur le toit. Et là, à nous la liberté !
5: Oui, pas bête, Maurice.
0: Lui a tout de suite répondu John Anglin.
5: Mais t'as pensé aux mitraillettes ? Et les murs de barbelés à l'extérieur de la prison ? Et puis, comment tu veux qu'on creuse ? Avec nos doigts ? Ça va prendre un temps fou !
3: Pas de panique, mon petit John. Chaque chose en son temps. Et à chaque problème... sa solution.
0: Ce matin-là, ni vu ni connu, les quatre prisonniers quittent le réfectoire de la cantine après avoir glissé dans leur poche une petite cuillère. Le soir même, chacun commence à creuser son trou entre deux passages de gardiens. Un après-midi, John Anglin chuchote à ses camarades dans la cour.
5: Les gars, on a oublié un petit truc ! Les rondes de nuit ! Une fois qu'on sera glissé dans le conduit d'aération, les gardiens vont tout de suite remarquer qu'on n'est plus dans nos petits lits. Ils vont sonner l'alarme et on sera foutus, j'ai foutu.
0: Bien vu, John, bien vu. Heureusement, Maurice a plus d'un tour dans son sac.
3: John, tu travailles toujours chez le coiffeur de la prison. Discretos, tu vas piquer les cheveux. Pas sur la tête des détenus, bien sûr, non. Ceux qui sont tombés par terre. Avec du papier journal et de la colle qu'on volera à l'atelier de menuiserie, on va fabriquer des poupées géantes. Juste avant de partir, on les glissera dans nos lits. Espérons que les gardiens n'y voient que du feu.
0: Oh, pétard, c'est risqué, mais c'est une idée géniale. Cependant, d'autres problèmes se posent.
5: Et l'océan, alors ? Vous y avez pensé ? Les courants sont trop forts, l'eau est glacée. À la nage, on n'y arrivera jamais jusqu'à San Francisco.
0: Cette fois encore, Maurice trouve une solution.
3: Clarence, puisque tu travailles à la laverie, tu vas faucher les imperméables. En collant les manches entre elles, on va construire un radeau.
0: Pendant 6 mois, les quatre hommes grattent chacun leur mur. Maurice, qui est autorisé à jouer de l'accordéon parce que son comportement est exemplaire, couvre le bruit de ses camarades en pianotant sur son instrument. Par chance, en effet, les quatre cellules ne sont pas très loin les unes des autres. Enfin, tout est prêt. Le plan est aussi bien ficelé qu'un saucisson corse. C'est dire ! Le 11 juin 1962, à 21h30, après la ronde des gardiens, chaque détenu dépose sa poupée dans son lit. Puis, sans faire de bruit, il se faufile à travers le trou de la plaque d'aération de leur cellule. Voyons voir. Tous ? Non ! Zut ! Alan West n'arrive pas à passer. Son bidou est trop gros. Tant pis pour lui. C'est horrible à dire, mais dans ce genre de situation, c'est chacun pour sa pomme. Maurice, John et Clarence Anglin remontent le conduit d'aération. Parvenus sur le toit, ils se faufilent entre les rayons lumineux des projecteurs. Grâce à une échelle de sécurité, ils descendent le long du bâtiment. Ils courent, vite, sans faire de bruit. Ils escaladent des murs de barbelés. Enfin, ils arrivent sur une petite plage, tout au nord de l'île. Là, ils déplient leur radeau de fortune. Comment le gonfle-t-il ? Réfléchis, je te laisse un indice un peu plus haut. Eh oui, bingo ! Ils utilisent l'accordéon de Frank Morris. Puis, ils s'élancent dans la mer. Ce qui s'est passé ensuite, personne ne le sait. Le lendemain, à la première heure, les gardiens trouvent trois cellules vides. C'est la panique. On sonne l'alarme. La traque commence. Pendant plusieurs semaines, la police passe toute la zone au peigne fin. Aucune trace de nos prisonniers. Enfin, si, on retrouve un sac et une pagaie. Bref, pas grand-chose. Pour les autorités, cela ne fait aucun doute. Vu la température de l'eau et les courants violents, ils se sont forcément noyés. Oui ? Sans doute. Mais comment expliquer qu'on n'ait jamais retrouvé leur corps ? Les évadés d'Alcatraz, pendant quelques années, on n'en entend plus parler. Jusqu'à ce qu'une mystérieuse photo fasse son apparition. Elle a été prise au Brésil et montre deux hommes qui, tiens, tiens, ressemblent comme deux gouttes d'eau au frère Anglin. S'agit-il vraiment de nos deux prisonniers ? Les trois hommes ont-ils réussi à s'évader ? Impossible à dire. Mais, personnellement, oh, je préfère croire que oui.

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Mais au fait, pourquoi l'île d'Alcatraz s'appelle ainsi? Beaucoup de pélicans s'y rassemblent et ce sont eux qui ont donné son nom au rocher. En espagnol ancien, pélican, ça se dit Alcatraces.

0: Dans l'espace, il y a le soleil, donc il fait très chaud.
1: Les nuages?
2: Les nuages, je crois que c'est plein de gouttes d'eau qui se réunissent. Et quand il pleut, c'est quand il y a toutes les gouttes d'eau, elles se réunissent. Et après, ça se serre trop et donc ça coule.
3: En fait, les nuages, c'est une flaque d'eau qui est réunie avec les autres flaques d'eau et ça fait des nuages. C'est ma maîtresse qui m'a expliqué de l'année dernière.
4: C'est de la barbe à papa, les nuages.
5: Moi, quand j'étais dans l'avion, je voulais ouvrir la fenêtre pour manger des nuages.
1: Est-ce que vous savez quelle température il fait tout là-haut?
6: 200 000 degrés.
0: Il fait gelé. Dans l'espace, il y a le soleil, donc il fait très chaud.
1: Les nuages, ça sert à quoi alors?
2: Ça sert à rien. Ça sert à couvrir le soleil.
3: Ça sert à qu'il pleut, en fait. Par contre, je sais comment on fait des éclairs. En fait, les nuages, ils se bagarrent, et là...
1: Les éclairs, c'est des bagarres de nuages?
3: Non, oui.
2: C'est quand il fait des fois, il fait un petit peu trop chaud. Et donc le soir, il se met à avoir des orages.
0: C'est deux nuages qui se croisent et du coup, ça fait de l'orage.
7: C'est pour faire beau.
8: Et la pluie, ça sert aussi à nourrir les plantes.
3: La pluie, en fait, ça sert à nourrir les plantes parce qu'il n'y a pas besoin de les arroser parce qu'il pleut presque tous les jours. C'est comme un arrosoir, quoi.

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2: Bonjour, je m'appelle Manon, j'ai 6 ans. Pourquoi les vaches ne parlent pas? Parce que sur leur maison, il y a écrit la ferme.
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3: Salut l'info, c'est Quentin. 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Quel est le fruit que fait une vache quand on lui tire la queue? Vous savez pas? Eh ben, elle fait un melon. Bye bye!
4: Bonjour, moi c'est Baptiste. J'ai 11 ans. Je vais vous raconter une blague. Il y a 9 carottes dans le désert. On n'a rien du tout. Comment on fait pour les cuire? Bon, on enlève une et elles sont cuites.
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0: Bonjour petits et grands scientifiques de France Musique. Dans ce nouvel épisode du Labo, nous allons nous intéresser à l'acoustique, c'est-à-dire à la science du son, et plus particulièrement au son dans les salles de concert de musique classique. Comment est-ce possible de jouer ou de chanter sans micro dans une très grande salle? C'est le nouveau thème du Labo. C'est parti SOSO, direction la planète physique.
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2: Bienvenue sur la planète physique.
0: Et sur cette planète, approchons-nous de ce grand bâtiment, dans lequel plusieurs salles sont prévues pour accueillir du public et écouter de la musique. Celle-ci, où l'on entend de la musique amplifiée, c'est-à-dire qui utilise des micros et des haut-parleurs. N'est pas conçue de la même manière que cette salle-là, qui reçoit un orchestre symphonique. Pour nos expériences du jour, nous allons nous pencher plus particulièrement sur ces salles destinées à la musique classique. Savez-vous que généralement dans un auditorium, un opéra ou une philharmonie, il n'y a pas de micro ni de haut-parleur. Les sons des instruments de musique classique viennent directement jusqu'à nos oreilles.
3: Oulala, comment est-ce possible?
0: Mais oui, on peut se poser la question, notamment dans des salles qui peuvent accueillir plus de 2000 personnes. Eh bien, c'est possible grâce aux techniques acoustiques et aux ingénieurs, experts de la propagation du son et de son parcours dans l'espace. Leur but, faire en sorte qu'ils prennent le bon chemin pour que le public en prenne plein les oreilles, même le dernier spectateur là-bas tout au fond. Pour comprendre, débutons par une petite expérience. Pour les plus fidèles d'entre vous, vous devez sans doute vous rappeler qu'un son est une vibration. Des ondes qui se déplacent dans l'air pour venir frapper à la porte de notre tympan, situé dans notre oreille. Si je produis un son en plein milieu d'une prairie ou d'un très grand jardin, et donc que le son n'a aucun obstacle face à lui, il s'échappe rapidement. Ce sera un son sec et relativement court. En revanche, dans un espace vide entouré de quatre murs, le son, et donc l'onde sonore, rebondit. Un peu comme si on lançait une balle de tennis contre un mur et qu'elle rebondissait d'un mur à l'autre. C'est ce que l'on appelle la réverbération. Un mot très important en acoustique, qui signifie renvoyer, réfléchir le son.
4: Je réverbère, tu réverbères, il réverbère.
0: Une grande partie du travail des acousticiennes et des acousticiens est de calculer le temps de réverbération. C'est-à-dire la durée en secondes, qui sépare l'instant où le son est le plus fort jusqu'au moment où on ne l'entend quasiment plus. Dans une salle de concert de musique classique qui n'utilise ni micro ni haut-parleur, les acousticiens vont donc chercher à donner le parfait équilibre au son pour qu'il ne soit ni trop fort, ni trop faible, ni trop sec, ni trop mouillé. Enfin, ni trop réverbéré. Faisons un petit jeu de construction ensemble. Imaginons que nous devons réaliser une salle qui accueillera des concerts classiques. Dans un premier temps, nous utiliserons des grosses pièces épaisses pour former les contours du bâtiment. Des murs épais, denses, solides, capables de nous couper des bruits extérieurs. Une fois coupés du reste du monde, il faut penser à l'intérieur même de la salle. Lorsqu'une musicienne ou un musicien joue un son au centre de la scène, les ondes partent dans tous les sens. Vers le public, bien sûr, mais aussi à l'opposé, vers le haut, vers le bas. Comme nos balles de tennis tout à l'heure, les sons rebondissent, se réfléchissent contre tout ce qui entoure la scène. Le travail des équipes qui s'occupent de l'acoustique et de canaliser le son, de border son chemin, pour qu'il vienne d'une manière ou d'une autre terminer sa course dans nos oreilles, nous publics, et qu'on entende bien, quelle que soit notre place dans la salle.

0: Si on reprend notre construction pour créer le son parfait à cette salle, il faut d'abord calculer précisément son volume. Il faut aussi prendre en compte l'impact du son sur le plancher en bois qui recouvre généralement la scène. Comment va-t-il réagir ? Le plancher en bois l'amplifie. Le plafond est très important également. Dans de nombreuses salles qui accueillent de la musique classique, il est amovible. On peut en descendre ou en monter une partie. Ainsi, lorsque les ondes sonores l'atteignent, il va les renvoyer plus ou moins rapidement vers les spectatrices et les spectateurs. Les murs de notre salle de concert doivent aussi absorber une partie des ondes tout en renvoyant une autre partie vers le public. Il faut penser aux matériaux utilisés, bois, résine, tissu, pour qu'ils ne dénaturent pas le caractère du son des instruments. Et enfin, n'oublions pas la présence du public. Il représente une masse et une matière qui modifient le parcours du son.
1: Mais dites donc, ça fait un sacré trajet pour un petit son.
0: Oui, et ce trajet doit être savamment calculé. Encore une fois, si l'on imagine que le son d'un orchestre, par exemple, ressemble à des dizaines de balles de tennis qui partent dans toutes les directions. Certaines balles arrivent directement vers les spectateurs, alors que d'autres vont d'abord rebondir dans un coin de la salle avant d'aller vers le public. Ces dernières ont donc un trajet plus long à faire. Lors de la construction de la salle, il faut donc bien calculer tous les chemins pour que les sons se complètent, se prolongent et que ce soit très agréable à nos oreilles.

Dans les églises, par exemple, la réverbération du son est très importante. L'espace, les voûtes, la pierre amplifient et réverbèrent énormément le son. Et cet effet convient parfaitement au chant religieux. Pour aller plus loin, on peut dire qu'à la montagne, le temps de rebond est encore plus important. Mais alors là, on parle carrément d'écho. Au contraire, dans une salle de musique actuelle, il ne faut pas que le temps de réverbération soit trop important pour pouvoir bien utiliser les micros et les haut-parleurs. Et ça, SOSO, si ça t'intéresse, on pourra en parler dans un prochain épisode. Ça te tente ? En attendant, il est déjà l'heure de quitter la planète physique. Retour au labo ! Et à la prochaine, petits et grands scientifiques de France Musique.

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1: La Dodoche, légère, bruyante, cabossée, raillée à sa naissance, elle finit par être adorée pour toujours. Quatre roues sous un parapluie. C'est tout ce que voulait Pierre-Jules Boulanger, ingénieur chez Citroën, qui imagine la célèbre deux chevaux à la fin des années 30. Une voiture pour tous au nom de code TPV pour très petite voiture. Pas un véhicule pour briller, mais pour rendre service. Il la voulait bon marché, basse consommation, facile à conduire pour un débutant, facile à réparer, et qu'elle puisse transporter un panier d'œufs sans en casser un seul.
2: Et ben voilà, je vais lui faire une bonne omelette.
1: Tout un programme. La guerre interrompt tout. Mais dès 1948, la deux chevaux refait surface au salon de l'automobile de Paris. Avec sa tôle ondulée et ses phares qui louchent à la Jean-Paul Sartre, le design loufoque intrigue et suscite de vives critiques de la presse. Un journaliste néerlandais la décrit comme un vilain petit canard. La Dodoche est pourtant un bijou d'ingéniosité. Économique, endurante, réparable avec une clé et un peu de ficelle, sans forcément s'appeler MacGyver. Les Français vont rapidement l'adopter. De la campagne au pavé parisien, tout le monde s'y entasse. Curés, étudiants, familles, on traverse le pays pour les vacances et on part pique-niquer le dimanche, cheveux au vent et moteur pétaradant.
3: Beaucoup moins bien, forcément.
1: Jusqu'à la fin de sa production en 1990, plus de 5 millions de Dodoches sortent des usines Citroën. Pas mal, hein, pour un vilain petit canard. Ce qui est moche, mais hautement fonctionnel, peut séduire une foule de gens. La preuve avec la deux chevaux, mais également les sandales Crocs ou les sacs bananes.

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14: Et coucou les petites curieuses et les petits curieux, bon, vite sous la couette.
15: Bonjour, je m'appelle Marieux, j'ai 10 ans. Et je voudrais vraiment savoir, est-ce que les gens y dormaient dans les étables avant pour ne pas avoir froid ? Merci beaucoup, au revoir.
14: Et merci à toi Marius. Alors Olivier Jandot, vous qui êtes historien, spécialiste de la sensibilité au froid et à la chaleur, chercheur associé à l'Université d'Artois, Marius le dit, il veut vraiment savoir, est-ce que les gens dormaient avant dans les étables pour ne pas avoir froid ?
16: Effectivement, on trouve aujourd'hui des cartes postales, par exemple, je ne sais pas où tu as découvert cette information, mais on trouve de vieilles cartes postales dans lesquelles on voit, dans des fermes bretonnes, par exemple, ou des fermes dans les Alpes, des gens qui vivent juste à côté de leurs vaches. Et ils mangent, ils sont assis à une table et la vache se situe juste à côté. Peut-être que tu as aussi découvert ça en vacances, puisqu'on visite, je pense en particulier dans un village des Alpes qui s'appelle Saint-Véran, dans le Queyras. On peut visiter une ancienne ferme dans laquelle on explique justement le mode de vie ancien, avec les vaches alignées à la queue leu-leu d'un côté de la pièce et les humains juste de l'autre côté de la pièce. Alors en fait, cette cohabitation entre les hommes et les animaux, elle s'explique effectivement par la recherche de la chaleur. Et on l'a trouvé dans les régions de montagne, là où les hivers étaient très rigoureux, dans les Alpes ou dans le Massif central par exemple. Mais on l'a trouvé aussi, et ça c'est beaucoup moins connu, dans des régions de plaine où le bois était rare, par exemple en Bretagne, ou alors en Picardie. Et j'ai trouvé moi des mentions dans d'autres régions où on ne s'attend pas du tout à trouver cette cohabitation entre les hommes et les animaux. Alors oui, cette cohabitation avec les animaux s'explique par la recherche de la chaleur, parce qu'en fait, une vache, c'est comme un gigantesque chauffage. En fait, le corps de la vache dégage une chaleur importante. Et puis elle s'explique aussi par la présence du fumier, parce que la fermentation du fumier dégage aussi de la chaleur l'hiver. Quand on est à la campagne, on voit les têtes de fumier qui fument quand il fait froid. Et puis, enfin, cette cohabitation avec les bêtes s'explique par la rareté du combustible. Pendant très longtemps, se procurer du bois, ça demandait beaucoup d'énergie. Ça demandait aussi, ça représentait un coût financier. C'était pas toujours facile. On n'avait pas le droit de prélever le bois dans les forêts. C'était des propriétés privées. Et donc, en fait, il y avait tout un tas de techniques pour essayer d'avoir chaud sans dépenser le moindre combustible. Et donc, on dormait avec les vaches, dans la paille, au-dessus des vaches. On avait des maisons aussi traditionnelles où la chambre à coucher était systématiquement installée au-dessus de l'étable, ah oui. Avec un plancher qui laisse passer la chaleur de la vache et l'odeur qui va avec. Et on trouve même des systèmes très ingénieux. Moi, j'ai trouvé dans les archives un paysan à Val d'Isère qui avait installé son lit sur une caisse en bois sous laquelle il faisait coucher ses moutons. Et en gros, la chaleur du mouton pour remonter permettait de chauffer son lit. Alors, cette situation, elle a duré très très très longtemps, parce que si on a des cartes postales, par exemple, c'est qu'on est au début du XXe siècle, et encore dans l'entre-deux-guerres, il y a des régions françaises où on a cette cohabitation avec les animaux, qui est une pratique très très ancienne, qui remonte au Moyen-Âge. Et en fait, cette pratique, elle a disparu parce qu'au XIXe siècle se développe un mouvement qu'on appelle l'hygiénisme, où des médecins, finalement, dénoncent cette pratique, parce qu'ils y voient, à juste titre, la prolifération des maladies, des problèmes d'hygiène.
14: Oui, c'est sale de dormir avec les animaux.
16: C'est sale de dormir avec les animaux, ça sent pas bon en plus, ça sent mauvais. Ce qui est intéressant, c'est que quand on a des sources, les gens étaient très attachés à ces pratiques-là, et quand les médecins leur interdisent, ou des comités d'hygiène, etc., ils disent « mais nous, on préfère dormir dans l'étable, parce qu'au moins on a bien chaud, alors que dans la chambre de la maison, l'hiver, on sera dans une situation beaucoup moins confortable. »
14: Voilà, deux visions qui s'opposent, et on sait laquelle a remporté la mise.
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1: Quelle bestiole as-tu choisi? Il fait très chaud. Je suis en Tunisie sur une petite route séparée d'un champ d'oliviers par un muret à la blancheur éclatante. Ah, mais je connais ce sifflement un peu strident. C'est le cri de défense du camé.

0: si jamais les femelles caméléons qui viennent sur mon territoire.
1: J'entends toujours son sifflement, mais je n'arrive pas à le trouver.
0: Bon, allez, je bouge.
1: Oh, ça y est, je le vois. Il avance sur le rebord du muret. C'est un jeune mâle. Il mesure une trentaine de centimètres, soit la taille d'un petit ballon de rugby. Le caméléon que l'on trouve en Tunisie est un individu typique de son espèce. C'est un reptile qui ressemble à un gros lézard, mais qui marche à quatre pattes au lieu de ramper. Naturellement, il est de couleur verte, sauf que là, il est plutôt blanc. D'ailleurs, comme il est tout blanc sur un mur blanc, s'il ne s'était pas déplacé, je n'aurais jamais pu le trouver. Dis donc, caméléon, prendre la couleur de l'endroit où tu es posé, c'est fort. T'es vraiment l'as du camouflage, toi.
0: C'est bien une réflexion d'humain, ça. C'est pas pour me cacher que je suis blanc. C'est pour me rafraîchir. Vous savez pas que le blanc repousse les rayons du soleil?
1: Mais si, bien sûr. C'est même pour cela que, dans les pays chauds comme la Tunisie, les habitants peignent les murs de leur maison avec un enduit de couleur très blanche. Le caméléon est connu pour sa capacité à changer de couleur. En modifiant l'emplacement et la taille de minuscules cristaux situés sous sa peau, il peut prendre toutes les couleurs qu'il veut. Ça lui permet de se camoufler ou se rafraîchir. Surtout, ça lui sert à communiquer ses émotions. Couleurs vives ou sombres pour exprimer les émotions fortes, comme la colère ou le stress. Couleur plus douce et claire quand il est apaisé ou quand il veut rencontrer une femelle.
0: En parlant de femelle, je vais aller voir de l'autre côté de la route parce qu'ici, il n'y a rien. Nada, nicht, nothing, rien de rien. Walou, comme on dit en arabe.
1: Le caméléon saute du petit muret. Il fonce en direction de la route. Enfin, il fonce au rythme des caméléons, c'est-à-dire assez lentement. Il avance une patte après l'autre dans un étrange mouvement de balancier avant-arrière. On dirait qu'il hésite pour chaque pas. Heureusement que la route n'est qu'à 2 mètres.
0: C'est bien d'arriver à la route, mais maintenant, il va falloir la traverser.
1: Dis, tu serais pas un peu stressé?
0: Pourquoi tu dis ça?
1: Tu es devenu tout foncé.
0: Mes émotions me trahissent. C'est bête parce qu'en plus, les couleurs foncées, ça donne grave chaud. Bon, faut y aller.
1: Il y a une nouvelle voiture qui arrive. Vu ta vitesse, tu ferais mieux d'attendre un peu, non?
0: Je vais aller manger un truc. J'ai besoin de prendre des forces avant de traverser.
1: Le jeune caméléon monte sur un des acacias qui borde la route. Le reptile est bien plus à l'aise sur les arbres qu'au sol. Il utilise ses mains et ses pieds en forme de pinces pour avancer sur les branches et puis, pour maintenir son équilibre, il enroule sa queue autour d'elle. Comme si c'était une cinquième main. C'est un véritable funambule. Attention aux épines, caméléon! L'acacia en est rempli!
0: T'inquiète, je maîtrise! Par contre, faudrait vraiment que tu mettes la sourdine, sinon plus aucune bestiole ne va s'approcher de moi. Ah, ça y est. Voilà un beau criquet qui s'approche. Nom, nom, nom. Allez, viens te poser par ici, toi, petit criquet. Nom, nom, nom.
1: Le caméléon s'est subitement immobilisé. On dirait une statue. Seuls ses yeux globuleux se déplacent dans leurs orbites. Et comme ils sont indépendants l'un de l'autre, ça le fait carrément loucher.
0: Ben quoi? Ça te dérange que je louche? T'es jaloux, l'humain? C'est trop pratique, en fait. Comme ça, je vois à 360 degrés. Je peux suivre ma proie sans bouger d'une seule écaille. Et pour la chasse,

Le caméléon possède une arme redoutable à l'intérieur de la bouche. Sa langue immense. Enroulée sur elle-même, comme une corde autour d'un yo-yo, elle est plus grande que le caméléon lui-même. Son extrémité est recouverte d'une substance ultra-collante, si bien que lorsqu'il la projette à plus de 90 km à l'heure sur sa proie, cette dernière n'a aucune chance de s'en sortir.

fixe intensément sa proie. Ses yeux se sont parfaitement alignés, ce qui lui donne une précision optimum. Le criquet ne s'est pas rendu compte de sa présence, toujours sans bouger le reste de

0: Grâce aux pipes.
1: Oh,
0: ça y est.
1: C'est parti comme un coup de fouet. Le criquet n'a rien vu venir. Il s'est retrouvé scotché à la langue, puis il est reparti avec elle dans la bouche du reptile.
0: J'avoue, il n'avait aucune chance. Je ne rate jamais ma cible, même quand c'est une mouche. Cette carapace, c'est d'un croquant.
1: Tu as une préférence pour les gros insectes?
0: Moi, je mange de tout. Aussi bien des insectes que des petits fruits et parfois même des petits caméléons. Mais bon, ça, c'est si j'ai vraiment faim.
1: En tout cas, ça te fait du bien, cette collation. Tu es devenue d'un beau vert émeraude.
0: Eh oui, j'ai repris une belle couleur. Je me sens mieux. Allez, j'y retourne. Et cette fois, je vais la traverser, cette route.
1: Le caméléon redescend de l'acacia en direction de la route. Il n'y a plus de voiture. Il traverse. Ses pattes tapotent le sol à toute allure. En voilà un qui sait aller vite quand il veut. C'est bon, il a atteint l'autre côté de la route.
0: Ce nouveau territoire ressemble quand même beaucoup à mon ancien. Un muret blanc et un champ d'oliviers. J'espère quand même qu'il y aura plus de femelles par ici.
1: Le caméléon grimpe sur un olivier. Il avance avec prudence le long d'une branche. Tiens, il s'immobilise. Tu as entendu une nouvelle proie, caméléon?
0: Décidément, tu n'es pas très observateur, l'humain. Regarde, derrière la grosse branche en face de moi.
1: Oh, un autre caméléon. Aïe, ce n'est pas une femelle, mais un mâle à

0: prononcée avec des hébras noirs.
1: Rouge, ça veut dire qu'il n'est pas très content. Oh, j'ai dû le déranger. Bon, je file. J'ai pas envie qu'il me saute dessus. Trop tard.
0: Le caméléon rouge attaque.

0: Mais son jeune adversaire ne se laisse pas faire. Il est passé du vert émeraude au rouge écarlate. Comme dans un combat de joutes, les deux mâles utilisent leur queue et leurs pattes pour se déstabiliser l'un l'autre. C'est à qui restera le dernier sur la branche.
1: Mais ça va, laisse-moi. J'ai compris, c'est ton arbre. Allez, hop, je décampe.
0: Oh, il s'est laissé tomber au sol. C'est une sacrée chute d'au moins 2 mètres. Ça va, caméléon?
1: Oh, ça va. Mais il m'a stressé, lui, à être agressif comme ça. Je dois être tout fluo, non?
0: Oui, tu es d'un jaune bien vif. Tu veux tenter un autre olivier, peut-être?
1: Oh non, pas question. Je retourne de mon côté de la route. J'étais heureux là-bas. Je n'aurais jamais dû bouger, en vrai.
0: Mais ta recherche de femelle...
1: T'inquiète, elle viendra à moi. Dans la chasse comme en amour, l'immobilisme, c'est la clé. Allez, salut l'humain.
2: Pendant cette aventure, nous avons entendu le mot « walou ». Qu'est-ce que cela signifie en arabe? Un enduit de couleur blanche? Rien? Un gâteau au miel? Bravo! Walou est bien le mot arabe pour dire rien. C'était une aventure pleine d'émotions, mais c'était bestiolement génial.
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0: m'appelle Tristan, j'ai 7 ans et j'habite à Nantes. Je vais vous raconter une blague. Je suis la seule chose où aujourd'hui arrive avant hier. Qui suis-je ?
1: Je ne sais pas.
0: Le dictionnaire.
1: Le dictionnaire. Ah, mais oui. Aujourd'hui avec un A est avant le mot hier avec un H. Malin.
2: Je la connaissais pas celle-là et je valide.
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1: Je ne sais pas, je passe la balle à mon voisin.
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0: Coucou.
1: Coucou. Tu es là? Tu m'entends? Alors ouvre grande tes oreilles, je vais te raconter une histoire. Une histoire qui est arrivée à Toudou, mon doudou. Toudou et la colère. Toudou, mon doudou, est tout mou, tout chaud, tout fou. Il me suit partout. Tiens, le voilà. Ce soir, Toudou, mon doudou, est au square. Il s'est installé bien au chaud dans la poche de mon manteau. Et si tu regardes bien, tu verras ses deux yeux qui dépasse un peu. Au square, Toudou aime faire du toboggan. Mais pas n'importe lequel. Celui qu'il préfère, c'est le toboggan rouge, celui des grands. Pas question d'aller sur le toboggan vert, c'est celui des bébés qui tiennent la main de leur maman. Toudou, lui, ce qu'il veut, c'est monter sur le plus haut. Une marche, deux marches, trois, quatre, cinq, le voilà tout en haut. Oh ! Il se sent fort comme un géant. Il est le roi du toboggan. Waouh ! Mais qu'est-ce qui se passe ? Tu entends ? On dirait que quelqu'un pleure. Toudou, mon doudou, sort sa tête de ma poche et se penche pour voir d'où vient ce bruit. En bas, il aperçoit un tout petit garçon. Mais qu'est-ce qu'il a à pleurer comme ça? Il crie, il tape des pieds par terre, il fait une de ses colères. Toudou, mon doudou, on a déjà vu des colères. J'en fais aussi parfois. Mais des comme ça, jamais. Comment un si petit garçon peut-il faire une si grosse colère? Oh là là! Maintenant, le petit garçon est devenu tout rouge, aussi rouge que le toboggan. Il hurle! Le petit garçon crie. Il ne veut pas rentrer à la maison. Il ne veut pas se laver. Il veut rester jouer. Tu sais, Toudou, mon doudou, ne supporte pas de voir un enfant pleurer. Ça lui fait trop de peine. Alors devine ce qu'il a fait. Il a sauté de ma poche. Il a glissé sur le toboggan pour consoler le petit garçon en colère. Il l'a serré très fort contre lui et lui a chuchoté à l'oreille une petite tortue. Une petite tortue. Une petite tortue. Point. Tu reconnais ces mots? Ce sont les mots doudou, les mots magiques, ceux qui font du bien quand on en a besoin. Et toi, est-ce que ça t'arrive aussi de faire des colères? Des petites? Des grosses? Et quand tu fais une colère, tu deviens tout rouge? Tout vert? Tout bleu. Et maintenant, c'est l'heure de danser. Avec tes pieds, avec tes mains, avec ta tête ou avec ton nez.

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3: Et coucou les petites curieuses et les petits curieux, ça part en vrille.
4: Bonjour, je m'appelle Capucine, j'ai 6 ans et je voudrais savoir pourquoi le L il change dans fille et dans ville, que c'est le même lettre. Au revoir.
3: Alors Capucine, je vais reformuler un tout petit peu ta question qu'on a très bien comprise, mais pour être sûre que tout le monde l'a, pourquoi on dit fille et ville alors que ça s'écrit pareil, I2LE. Oui. Muriel Gilbert.
5: Et oui, bonne question. Tu as raison, Capucine, la langue française et son orthographe sont parfois très surprenantes. Et il faut bien l'avouer, pas toujours super logique. Hein. Mais si tu veux mon avis de correctrice, eh bien c'est ce qui fait leur charme. Donc c'est vrai, fille et ville s'écrivent presque pareil et se prononcent différemment. Famille, gorille, anguille, aiguille, camomille. En fait, presque tous les mots qui se terminent en I2LE se prononcent comme fille. Il n'y a que 3 mots, en fait, qui fassent exception à la règle. C'est ville, tranquille et mille, le nombre, hein, 10 fois 100.
3: Il n'y a que ces trois.
5: Que ces trois-là. Et bien sûr, tous ceux de leur famille, en fait. Donc, le mot ville est de la même famille que bidonville, que villégiature. Tranquille a donné tranquillité et tranquillement, évidemment. Mille a donné millénaire, millésime et millefeuille, par exemple. Mais ce sont ces 3 mots de base, les seuls qui se prononcent il au lieu de il. Alors, pourquoi ces 3-là? Eh bien, comme la plupart des mots français, ils viennent du latin, tout cela. Alors, il faut un peu s'accrocher pour l'explication. Hein. Ville. Ville, par exemple, vient du latin villa, qui, avec le temps, s'est simplifié en villa avec un seul L, avec le temps en français. Hein. Et puis, au bout du compte, comme souvent en français, il a perdu sa fin. Il a perdu la fin de la prononciation.
3: Ah,
5: et
3: donc
5: on a fini.
3: Ville, V-I-L.
5: C'était V-I-2-L-A, puis c'est devenu en français V-I-L-A, puis V-I-L
3: tout court.
5: Tout court. Voilà. Et puis, à un moment, au Moyen-Âge, les lettrés ont décidé que le français s'éloignait décidément beaucoup trop du latin et qu'il fallait rendre aux mots la trace de leurs origines latines. Et c'est là qu'à ville, on a décidé de remettre 2 L pour le rapprocher de la villa, mais on a continué de le prononcer comme on le prononçait déjà, c'est-à-dire on a continué de le prononcer ville. Le cas de fille est différent parce que fille vient du latin filia, où il y a déjà 2 I. Donc filia a lui aussi perdu son A final, comme souvent, ça donnait fili, qui est un peu difficile à prononcer et à l'entendre d'ailleurs, fili, hein, fili. Et on comprend que ce soit progressivement arrivé à fille, de fili à fille. Ce qui est rigolo, c'est une information que j'ai trouvée sur un site très utile d'ailleurs, qui s'appelle la banque de dépannage linguistique sur internet. Figure-toi, Capucine, que jusqu'au 19e siècle, on prononçait en français un L dit mouillé, qui a aujourd'hui disparu. Ça correspond un peu au double L en espagnol. On disait par exemple fille, on prononçait filie.
3: Filie.
5: Filie.
3: Pas facile.
5: Pas facile. Chenille se prononçait chenille, coquille, coquille. Voilà. Et donc cette prononciation d'ailleurs de fille, par exemple, était alors condamnée par les grammairiens, par les gens sérieux qui respectaient la langue. Et pourtant, eh ben finalement, c'est cette prononciation fille qui est devenue la règle parce que l'usage est bien plus fort que tous les grammairiens.
3: Et ça s'est donc appliqué à tous les autres mots, y compris les noms propres comme Camille. Bah oui, il faut bien que je la ramène. Salut les matelots.
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Les aventures d'Octave et Milou. Les animaux de la jungle. Salut petites oreilles. Dans cet épisode, tu vas entendre la musique des animaux de la jungle. Celle des singes qui se balancent, des papillons multicolores et même des jaguars. Alors suis-nous et laisse-toi envoûter par la beauté de la faune tropicale. Octave et Mélo partent en expédition dans la jungle. C'est l'aventure. Ils commencent à se frayer un chemin entre les lianes, en avançant à petits pas. Une, deux, une, deux, une, deux. C'est merveilleux ici! Ils n'ont jamais vu autant de couleurs, de plantes et d'oiseaux au même endroit. C'est un vrai paradis! Mais il fait très très chaud. Milo s'arrête un instant pour se rafraîchir. Oh, juste là, elle voit un petit singe assis tout seul, sur un tapis de mousse. Il a l'air tout triste. On dirait qu'il pleure. Il a peut-être perdu sa famille. Pas étonnant, c'est un vrai labyrinthe ici. Et si Octave et Mélo l'aidaient à retrouver sa maman? Bonne idée. Mais comment faire? Tiens, un canari là-haut. Peut-être qu'il sait quelque chose. L'oiseau répond. Il leur explique le chemin. C'est incroyable. Bah oui, de là-haut, il voit tout. Attends. Tu parles un peu vite, canari. Est-ce que tu peux répéter? Oui, depuis le début? Oui. À gauche. Oui. Ensuite à droite. Au bout, au bout. Oui. D'accord. Super. Merci, canari. Allez, viens, petit singe. On va retrouver ta maman. Nos deux petits héros suivent les conseils de l'oiseau. Après le grand palmier, prendre sur la droite et continuer un peu sous la canopée. Puis, passer devant le massif d'hibiscus rose fuchsia. Et à gauche, oui, on devrait arriver au bananier.

Il marche. Il marche depuis longtemps maintenant. Mais toujours pas de bananier en vue. Octave fait une pause. Ce qu'il peut faire chaud ici. Tout à coup, le petit singe saute dans ses bras. Il tremble. Il a peur de quelque chose. Oh, mon Dieu ! Devant eux, un jaguar ! Au secours ! Mais les deux amis sont cloués sur place. Et c'est tant mieux. Car dans ces cas-là, il ne faut surtout pas bouger. Juste attendre que la bête passe son chemin. Octave et Melou ferment les yeux. Et attendent, le cœur battant.

quand il rouvre les yeux, le jaguar n'est plus là. À la place, des milliers et des milliers de papillons volaient autour d'eux. Orange, bleu, rose, jaune, violet, rouge. Il y en a de toutes les couleurs et de toutes les formes. C'est magnifique. On dirait qu'ils veulent aider Octave et Milo. Ils forment comme un grand nuage pour leur indiquer la bonne direction. Le singe les encourage. Sa maman ne doit plus être très loin. Tiens, est-ce que tu sais faire le papillon avec tes mains? Je vais t'aider. Tu mets tes paumes en l'air, puis tu croises les poignets. Tu joins les pouces et tu agites les doigts. Plus vite ou plus lentement, à la vitesse que tu veux. Je recommence si tu veux. Les paumes en l'air, on croise les poignets, on joint les pouces et on agite les doigts. Génial! Toi aussi maintenant, tu es un papillon dans la jungle. Tu peux voler où bon te semble. Allez, petit papillon, en avant! Octave et Mélo se sont remis en route, guidés par les milliers d'ailes multicolores. Ce moment est magique et ils voudraient qu'il dure pour toujours. Mais tout d'un coup, les papillons se volatilisent. À la place, devant eux, un grand bananier. Le petit singe bondit, sa maman est là. Elle lui tend les bras. Octave et Mélo dansent de joie. Ils ont réussi leur mission.

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0: cueillir une banane, oui, ça se fait sans astuce.
1: Aïe.
0: Mais c'est tout un drame, si c'est un cactus. Si vous chipez des fruits sans épines, ce n'est pas la peine de faire attention. Mais si le fruit de vos rapines est tout plein d'épines, c'est beaucoup moins bon. Alors petit,

Oh mon Dieu, ce que c'est bon de vivre. Essaie, et détends-toi. Oui, rafraîchis-toi. 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

0: une chose, petit frère. Si tu travailles comme cette abeille, tu te rendras malade. Ne gâche pas ton temps pour l'impossible. Et si tu peux le trouver, alors tant mieux pour toi.
1: Et tu verras que tout est résolu lorsque l'on se passe des choses superflues. Alors tu ne t'en fais plus. Il en faut vraiment peu, très peu pour être heureux.
2: Il en faut.

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3: Bonjour, je m'appelle Zénaïde, j'ai 8 ans, j'habite à Marseille. Ma blague, c'est que dit une imprimante dans l'eau ? J'ai papier. Au revoir.
4: Ah, papier, comme du papier ?
5: Bonjour, je m'appelle Elliot, j'ai 9 ans et j'habite à Couëron.
4: Salut Elliot.
5: Qu'est-ce qui est rose et qui se balance de liane en liane dans la forêt ? Un chewing-gum collé aux fesses de Tarzan.
2: Connaissez pas cette blague.
6: Bonjour, c'est Antonin, j'ai 11 ans et j'habite à Nantes. J'aurais une blague pour vous. Comment faut-il ranger les pains au chocolat dans une boulangerie ? Bah, par ordre des croissants.
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4: Bonjour, je m'appelle Basile, j'ai 9 ans. J'ai une question, pourquoi on dit que les cornes bleues sont bleues alors qu'ils ne sont pas bleus? Merci.
3: Eh ben ouais, je te le fais pas dire, Basile. Les cordons bleus qui sont pas bleus. Alors d'où ça vient cette histoire, Loïc Bienassi, vous qui êtes justement historien spécialiste de l'alimentation?
5: Bon, c'est sûr que c'est un cordon bleu et bleu, c'est quand même.
3: Faut mieux pas le manger.
5: C'est assez mauvais signe, oui. On peut d'abord partir de l'expression cordon bleu, et là on s'éloigne du culinaire en réalité. Le cordon bleu, en fait, il faut remonter au règne d'Henri III. On est en 1578, Henri III, roi de France, et il crée l'ordre du Saint-Esprit. C'est une récompense finalement, un ordre de chevalerie honorifique pour récompenser les gentilshommes qu'il veut honorer. Et il se trouve que cet ordre du Saint-Esprit, l'insigne, c'est une croix de Malte suspendue à un cordon bleu, à un ruban bleu. Donc tout le monde sait parmi l'aristocratie, ce qu'est ce cordon bleu. On peut lire des phrases comme « Le roi lui donna le cordon bleu ». Et on voit qu'au XIXe siècle, au début du XIXe siècle, alors que ça n'existe plus, la Révolution est passée par là, désormais il y a la Légion d'honneur, hein, et on voit qu'il y a cet usage, j'allais dire un peu ironique, qui est rentré dans le vocabulaire courant à partir du début du XIXe siècle, qu'on qualifie de cordon bleu une cuisinière très habile.
3: Oui, c'est les bons cuisiniers et cuisinières,
5: exactement.
3: Ce sont des cordons bleus.
5: Ce qui est encore un peu, je vous dis, un peu ironique, parce que voilà, on passe d'un ordre de chevalerie aux cuisinières. Alors, quel rapport avec le plat? Eh bien, le plat, en fait, lui, il est sans doute américain. Il a des origines diverses, on trouve des préparations qui ressemblent en Europe, peut-être. Bon, origine obscure, enfin, généalogie obscure. Quoi qu'il en soit, il y a toute une famille de plats qui est proche de ce cordon bleu. Les premières occurrences qu'on repère, c'est dans les fins des années 40, à ma connaissance, aux États-Unis, où on voit un veal, c'est-à-dire du veau, cordon bleu.
3: En français dans le texte.
5: En français dans le texte, parce qu'en fait, il s'avère que c'est un plat plutôt de gastronomie. Alors aujourd'hui, on imagine plutôt de la cuisine
3: la
5: de cantine. Eh bien non, plutôt un plat de gastronomie. Et quand on a ces plats qu'on veut marquer du sceau de la qualité, ben on parle français. Donc il y a eu cette idée d'employer l'expression cordon bleu, sans doute pour rehausser le prestige du plat, ce qui était tout à fait courant dans ce qui se voulait de la haute gastronomie aux États-Unis, cette référence à la France.
3: Pour dire ce que vous allez manger, ça va être super bon, c'est
5: exactement.
3: Très bien fait.
5: Exactement. Et on les trouvait dans des restaurants luxueux à ce moment-là. Et puis, rapidement, années 50, 60, on voit que ça se démocratise. Et on a tout un tas de recettes, il y a tout un ensemble de recettes. Et ce qui est amusant, c'est que finalement, ça arrive en France avec ce mot français pour un plat qui, lui...
3: Est américain.
5: Exactement. Et avec cette particularité, c'est qu'aujourd'hui, on trouve des cordons bleus maintenant faits par des charcutiers, des bouchers, mais que

0: le cordon bleu est arrivé en France d'abord comme un plat industriel, en réalité.
1: Ah, c'est l'agro-industrie qui a lancé le cordon bleu.
0: Exactement.
1: Et l'artisanat s'en est emparé après.
0: Exactement. Ce qui est une trajectoire assez originale.
1: Eh ben, il s'en cache, hein, des choses derrière le cordon bleu. Salut les matelots.

0: Quelle bestiole as-tu choisie ? Nous sommes en France, dans la région Auvergne. Mais je ne reconnais pas le paysage. Je suis en plein milieu d'un marécage. Ça bourdonne tout autour de moi et le vent souffle dans cette forêt de fougères géantes. Oh, elle fait un drôle de son, cette bestiole. On dirait un mini-hélicoptère.
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0: Tu as choisi une bestiole fossile. Si j'en crois le bruit qu'elle fait, c'est une grosse bestiole qui vole.
2: Allez, viens là !
0: Oh, la voilà qui passe en rase-motte au-dessus de ma tête. C'est bien une libellule, mais elle a la taille d'un faucon. Elle fait bien 70 cm du bout d'une aile à l'autre. Cette libellule géante s'appelle Meganeura. C'est le plus grand insecte qui ait jamais existé. Nous sommes très loin dans le passé, à la période du Carbonifère, il y a 300 millions d'années. Pas un dinosaure à l'horizon. À cette époque-là, ce sont les amphibiens, grenouilles et autres salamandres, qui règnent en maître. C'est aussi l'âge d'or des cafards et des mille-pattes géants. Le tout vit dans des marais immenses et des forêts de fougères monumentales qui atteignent 40 mètres de haut. Ah, la revoilà! Mais elle fonce sur moi!
2: Et tac!
0: Mais ça va pas! Je ne suis pas bon à croquer! Pourquoi tu te jettes sur moi comme ça?
2: J'ai chopé un paléodictyoptère qui s'était posé sur toi! C'est drôlement bon!
0: Ah! Ce n'est pas moi que tu voulais manger!
2: Ben non! T'es trop gros! Puis je sais même pas ce que t'es comme espèce! Si ça se trouve, t'es venimeux!
0: Je crois pas! Je suis Denis, un humain! Je viens d'une époque très éloignée! Oh, c'est bien végétalisé ici, mais un peu humide, non?
2: Oh non, c'est super comme climat. Il fait chaud à souhait et j'adore les eaux stagnantes. Dans les marais, la vie grouille d'insectes et d'amphibiens. C'est un super garde-manger. Tu permets que je me pose sur ta tête? Merci.
0: Ok, me voilà avec une libellule géante sur la tête. Elle est très légère. 150 grammes tout au plus. Je vois ses ailes de chaque côté, transparentes et nervurées. Meganeura est bien une cousine proche de la libellule. Elles ont peu changé depuis le Carbonifère. Comme elle, c'est une voltigeuse hors pair. Elle chasse en plein vol et peut voler à reculons. Comme elle, elle possède aussi de nombreuses veines qui se dessinent sur ses ailes, d'où son nom latin, Meganeura. Mega pour grand et neura pour nervure.
2: Ça fait du bien de se reposer. Le surplace ne me pose aucun problème, mais j'ai quand même besoin de me détendre les tibias. T'as bien fait de te planter là, au milieu du marécage. Je surplombe tout. Ça me donne une super vue pour repérer mes proies. J'aperçois un bon gros coléoptère en face, près de l'énorme racine.
0: Meganeura s'envole sans effort et file à toute vitesse vers le coléoptère, au moins à 30 km/h. Lui vole beaucoup plus péniblement à cause de sa grosse carapace. La libellule le rattrape facilement et... Oh ! Elle le percute par le flanc droit. Le coléoptère est assommé. La Meganeura en profite pour l'attraper et le maintenir bien ferme grâce aux grosses épines qui ornent ses pattes avant. Sans attendre, elle le croque et le dévore. Meganeura revient vers moi, sa proie toujours accrochée entre les pattes. Et elle se repose sur ma tête.
2: Y a pas à dire, t'es vraiment un bon perchoir. Un peu de coléoptère ?
0: Non, merci, sans façon. Je commence à avoir mal à la tête.
2: Oh, pardon, je suis trop lourde ?
0: Non, pas du tout, mais je ne me sens pas très bien. Ça vient de l'air, je crois. Au Carbonifère, il y a énormément de plantes et très peu d'herbivores pour les manger. Or, quand ils grandissent, les végétaux consomment beaucoup de CO2 et rejettent de grandes quantités d'oxygène. L'air contient donc 30% d'oxygène, ce qui est trop pour le corps d'un humain d'aujourd'hui qui respire dans un air à 20% d'oxygène. Pas étonnant que je me sente mal.
2: Bon, le coléoptère est terminé. Je repars à la chasse.
0: Attention, il y a une de tes congénères qui te fonce dessus.
2: C'est pas une, mais un congénère. C'est un mâle. Il veut s'accoupler avec moi, mais j'ai pas envie. Hop là, je l'ai esquivé grâce à une accélération verticale.
0: Les mâles méganeuras ne sont pas de grands romantiques. Et celui-ci n'a pas l'air de lâcher l'affaire. Il revient à la charge et poursuit inlassablement la femelle. On dirait qu'il essaie de l'attraper derrière la tête, avec les pinces qu'il porte à l'extrémité de son abdomen. La femelle méganeura a du mal à s'en dépêtrer, mais elle résiste bien.
2: Il est tenace, celui-là. Allez, hop. Je pars à reculons.
0: La femelle méganeura a fait une marche arrière vigoureuse pour échapper aux pinces du mâle. Elle opère maintenant une sorte de looping avant de plonger en direction de l'eau. Mais s'arrête pile à la surface pour remonter d'un coup. Oh zut! Le mâle a réussi à l'attraper.
2: Aïe! Mais lâche-moi, espèce de pterygote mal dégrossi!
0: Pour capturer la femelle, le mâle utilise deux pinces crochues qui sont au bout de son abdomen et qu'il accroche derrière les yeux de la femelle. Si la femelle accepte l'accouplement, elle passe le bout de son abdomen sous celui du mâle et récupère le sperme qui en découle. C'est une fécondation assez acrobatique. La femelle ne se laisse pas faire. Elle réussit à se dégager des griffes du mâle. Elle revient vers moi. Le mâle semble abandonner et partir de son côté.
2: T'as compris, face de blatte? Quand c'est non, c'est non. J'ai déjà pondu cette saison. Et puis, je ne voulais pas m'accoupler, c'est tout. Oh, cette lutte m'a donné faim. Ça tombe bien. J'entends une méganerie de crassilibre qui s'approche derrière nous. Parfait.
0: La bestiole qui vole vers Méganera appartient à la même famille qu'elle. Mais elle est un peu plus petite. Tu ne vas pas manger une de tes cousines?
2: Je vais me gêner, tiens. Elle est pile dans le bon format pour satisfaire mon appétit.
0: La méganeura a pris l'autre libellule en chasse, mais la méganeurite n'a pas envie de finir en bouillie. Elle donne un sacré coup d'accélération, opère un virage à 90 degrés et disparaît dans les branches d'une calamie.
2: Ratée ! Elle est entrée dans la forêt pour m'échapper et je ne l'ai pas suivie. Ces branches partout, c'est dangereux pour mes jolies ailes. Je risque de les abîmer. Je préfère les espaces bien dégagés. Pas comme les forêts.
0: Méganera revient bredouille. J'espère qu'elle ne va pas encore se poser sur ma tête. Alors, ta proie s'est enfuie dans la forêt? Tu ne la poursuis pas?
2: Bon, vas-y toi si tu veux. Tu veux pas plutôt plonger? Tu verras mes bébés Méganera.
0: Ah, tes bébés sont sous l'eau? Ok, j'y vais. L'eau est trouble. On n'y voit pas à plus de quelques centimètres. Ah! Au secours! Ah!
2: Bah alors? T'as vu un fossile vivant ou quoi?
0: Je viens de tomber nez à nez avec un monstre de 20 cm de long et un bras qui lui sortait de la tête. Il a essayé de m'attraper.
2: Ah mais t'es trop drôle toi. C'est juste une larve de mégalibellule, un de mes bébés. Tu as croisé son bras mentonnier. C'est une pince qui se projette depuis le menton pour attraper tout ce qui bouge. Les petits vivent plusieurs années sous l'eau avant d'émerger et de se transformer en méganeura volante.
0: T'appelles ça des petits? On dirait des dragons. C'est pas étonnant qu'en anglais on appelle les libellules dragonfly, les mouches dragons.
2: Ah, j'en suis flattée. Allez, Denis, je te laisse. Je vais patrouiller un peu. Et vu que j'ai laissé échapper mon goûter, j'ai encore un petit creux à combler.
0: Hasta la vista, méganeura. Au cours de cette aventure, nous avons entendu que le nom anglais de la libellule est Dragonfly. Que signifie-t-il? Dragon vol? Mouche dragon? ou mouche triton. Bravo ! Dragonfly signifie bien mouche dragon. C'était une aventure.

0: géante et très humide, mais surtout, c'était bestiolement fossile et génial.
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5: Je suis sûre que vous l'attendiez tous et toutes, c'est enfin l'heure des blagues. Attention, celle-là, elle pique.
6: Bonjour, c'est Amaya, j'ai 10 ans et demi, j'habite à Paris et je voulais vous faire une devinette. Comment une abeille communique

0: Elle communique par e-miel. Au revoir.
1: Bonjour, je m'appelle Adam, j'ai 9 ans, j'habite à Villeneuve-la-Garenne. Savez-vous pourquoi les livres ont toujours chaud ?
2: Alors attends, pourquoi les livres ont toujours chaud ?
1: Grâce à leur couverture.
3: Je ne connaissais pas et je valide.
4: Bonjour, je m'appelle Pauline.
2: Salut Pauline.
4: J'ai 8 ans et j'habite à Paris. Et je vais vous raconter une blague. Pète et répète sont sur un bateau. Pète ton ballon. Qui reste sur le bateau ?
2: Répète ?
4: Pète et répète sont sur un bateau. Pète ton ballon. Qui reste sur le bateau ?
2: Répète ? Ah, j'adore cette blague. Je pourrais l'écouter pendant des heures.
3: Trop bien cette blague.
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0: applications sont vraiment super.
1: Est-ce que tu sais que tu as probablement déjà mangé du moisi? Et que pour une fois, les adultes autour de toi n'ont même pas fait... Mais enfin, qu'est-ce que tu fais? Arrête, c'est dégoûtant. Mais enfin, on ne lèche pas la porte vitrée. Mais enfin, je te l'ai déjà dit plein de fois. Mais enfin, c'est pas possible, ce gosse. Non, mais il tient toi, Guillaume. Ah bah, je te le dis, il tient toi. C'est ton côté de la famille, ça, c'est sûr. Non, non, là, les adultes nous en proposent même. Ils en mangent. Ils se pourlèchent les babines. Les adultes, ils disent « Mais quelle délice, cette moisissure! Il vient de quelle moisissurier ?» En plus des moisissures, est-ce que tu veux d'autres indices pour découvrir le sujet du podcast du jour?
2: Ouais!
1: Alors, ça se mange, c'est super dégoûtant, ça peut être mou ou dur. Je veux bien sûr parler... Crotte de nez! Ouh! Mais non, je rigole! Je vais parler du fromage! Ah, le fromage. Il y en a qui détestent, qui trouvent que ça pue. Mais que ça pue! Et il y en a qui adorent. Et moi, je trouve que ça pue! Mais que ça pue! Mais j'adore. Moi, mes fromages préférés, c'est la tome de chèvre bleue, le camembert et le fromage fouetté à l'ail et aux fines herbes. C'est trop bon tout ça! J'aime bien aussi le comté, le roquefort, le maroilles, l'emmental, la raclette, la mozza, la burrata, oh le brie à la truffe, oh le mont d'or, les poisses, le Saint-Marcellin, ok, je crois que j'aime tous les fromages. Tous. Il y a des gens qui font la collecte des cailloux, des bâtons ou des feuilles, d'autres qui collectionnent les cartes Pokémon. Eh ben moi, je voudrais pouvoir collectionner tous les fromages du monde, tellement j'aime ça. Moi, je serais là... Attrapez-les tous! Moi, je les veux tous dans ma bouche! Ouais, je suis un peu chanteuse aussi. Le fromage, c'est quelque chose qu'on mange, mais que l'on doit fabriquer. On trouve pas des fromages tout faits dans la nature. Personne ne dit jamais...
3: En fait, avec mon papy ce week-end, on est allé à Meaux cueillir du brie et c'était trop bien, surtout que mon papy, il a un coin à brie de Meaux, mais il dit que c'est un secret et que j'ai pas le droit de révéler aux gens où il est parce que c'est rare.
1: Non, le fromage, c'est fabriqué avec du lait de vache ou de bufflone, de brebis ou de chèvre et même de chamelle. Oui, oui, la femelle du chameau fait du fromage. Bon, sauf que ça, moi, j'en ai jamais mangé, hein. À mon avis, ça doit être du fromage à une bosse. Ou à deux bosses? Attends, combien il a de bosses, le chameau? C'est le dromadaire qui a deux bosses ou c'est le chameau qui a deux bosses? Le chameau, il a une bosse, il a deux bosses, il a une bosse ou il a deux bosses? Bon, en tout cas, j'en ai jamais mangé, quel que soit le nombre de bosses. Alors, comment on fabrique le fromage? C'est difficile de répondre à cette question parce qu'il y a énormément de fromages différents qui sont donc fabriqués, différemment. Mais bon, ça ressemble toujours un peu à ça. D'abord, on récupère le lait des animaux, qu'ils aient des bosses ou non d'ailleurs, et on le met dans un grand récipient. Et après, il y a deux techniques. Soit on chauffe le lait, soit on le chauffe pas. Si on ne chauffe pas le lait, on dit qu'on fait du fromage au lait cru. Parce qu'il n'est pas cuit, il est cru en fait. Si on le chauffe, on dit alors qu'on fait du fromage pasteurisé. On le chauffe quelques minutes à 72 degrés Celsius, et ça c'est très très chaud. Si on mettait un petit poisson pour le bain qui dit la température de l'eau, il dirait «
4: Oh, t'es zaza ou quoi? C'est super chaud là !»
1: Mais si c'est aussi chaud, c'est pour enlever tout un tas de bactéries qui sont dans le lait et qui pourraient être vilaines pour notre corps. Alors, elles ne sont pas tout le temps méchantes, hein, mais elles pourraient. Par exemple, les gens qui ont un bébé dans leur ventre, on leur conseille de manger du fromage pasteurisé.
5: Étape suivante.
1: Donc, notre lait, cru ou chauffé, est dans un grand saladier. Ensuite, on caille le lait. Alors, ça ne veut pas dire qu'après avoir eu chaud, d'un coup, hop, il fait froid et le lait, il dit « Oh, oh, oh, ça caille, là !» Et donc, le lait est caillé? Non. Ça veut dire qu'on ajoute des ingrédients qui vont faire que le lait va être un peu plus solide. Et cette étape s'appelle le caillage.
5: Étape suivante.
1: Place à l'égouttage. Il il y a plein d'eau dans le cahier. Et nous, pour notre fromage, on a besoin d'enlever un max de cette eau. D'ailleurs, on dit pas « eau », mais on appelle ça « lactosérum » ou « petit lait ». Bon, enfin, c'est de l'eau qu'on enlève, hein, on va pas chipoter.
5: Étape suivante.
1: Ensuite, on met le cahier dans un moule, on met du sel et on l'écrase bien. C'est le pressage, parce que, bah, on le presse.
5: Étape encore suivante.
1: Quand le fromage sort du moule, on ajoute encore une petite pincée de sel et hop, le temps qu'il fabrique une belle croûte, on le retourne de temps en temps et on le laisse se reposer. Oui, le fromage fait un petit temps calme, voilà. On laisse le fromage tranquille pendant quelques jours, quelques mois et parfois même 10 ans.
0: Wow !
1: Tu te rends compte ? C'est super vieux 10 ans. Un fromage qui a 10 ans, il peut aller sur le siège à l'avant dans les voitures. Il prend même plus de siège auto. Il pourrait être en CM2 le fromage. Non mais il doit avoir une sacrée odeur, hein. D'ailleurs, est-ce que tu sais pourquoi le fromage pue et qu'il sent parfois des pieds ? Non ? Eh ben moi non plus. Allez, salut ! Non, je rigole ! Le fromage pue parce que quand il fait sa grosse sieste pour être affiné, on le place dans un endroit ni trop chaud ni trop sec et ça fait que de la moisissure se développe. Enfin, je dis moisissure, mais en fait, ce sont des minuscules bactéries, champignons et levures qui se disent « On est bien là, non ? Oh, allez, viens, on s'installe à plein. » Et c'est elles qui puent. Donc plus il y en a, bah, plus ça sent fort.
0: Ah, d'accord.
1: Il arrive aussi parfois que sur le fromage, il y ait les mêmes bactéries que celles qui vivent entre nos doigts de pied. Et ça, c'est vraiment une information dégoûtante.
0: Berk.
1: Il y a plus de 3000 variétés de fromages. Et je les aime tous, même si je les ai pas goûtés. Il y en a même qui sont faits avec du lait végétal. C'est-à-dire qu'on fait du fromage à base de noix de cajou, d'amandes, d'huile de coco. Et c'est super bon aussi. Moi, perso, j'adore. Et attention, hein, c'est pas parce que ce sont des fromages végétaux qu'ils ne puent pas aussi. Non, non, non, non, non. Ils pouirent, ils poquent, ils refoulent du couvercle. Le fromage qui sent le plus fort du monde s'appelle le Vieux Boulogne. Il est fabriqué dans le nord de la France. Bravo, le nord de la France. Et enfin, dernière information, les humains fabriquent du fromage depuis au moins 7000 ans. Et ça, on le sait parce que des petits pots qui servaient à faire du cahier ont été retrouvés par des archéologues en Pologne et en Turquie. Bon, en revanche, on ne sait pas si les dinosaures faisaient du fromage. Non mais imaginez s'il y avait eu des fromagers T-Rex, des Fromagosaurus Rex, des Diplocontus, des Stegosobibels. Oh, ça serait trop cool que ça existait. Bon, en tout cas, voilà, ça c'était le fromage, mais en mini-vulgaire. 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
0: Et n'oubliez pas de vous brosser les dents tous les jours. 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
5: Et coucou les petites curieuses et les petits curieux, allez, on se refait une toile.
6: Bonjour, je m'appelle Combe. Et pourquoi les araignées aiment bien être dans le noir? Merci beaucoup.
5: Et merci Combe pour cette question. Je suis avec Madame Araignée, Christine Rollard, chercheuse au Muséum National d'Histoire Naturelle. Pourquoi les araignées aiment bien être dans le noir, Christine Rollard?
7: Alors Combe, je vais te répondre que toutes les araignées n'aiment pas forcément être dans le noir. En fait, certaines araignées préfèrent être actives dans la journée et puis se reposent dans la nuit. Mais effectivement, il y en a d'autres qui sont en train de bouger pendant que tu dors et qui cherchent un petit peu des proies ou des petits coins pour pouvoir s'installer après dans la journée. Donc toutes les araignées n'aiment pas forcément le noir. Du coup, c'est certaines araignées qui voient dans la nuit avec des yeux qui leur permettent de voir dans la nuit comme les chats. Et puis d'autres, non, c'est pas le cas. Donc elles sont plutôt dans la journée en train de chasser.
5: Mais on a l'impression, parce que je pense qu'il dit ça comme aussi, parce qu'elles vont un peu dans les recoins, dans les greniers, dans les lieux sombres, on va dire, quoi.
7: Et oui, souvent quand elles se reposent, elles vont se reposer dans des coins un peu discrets, où elles ne sont pas embêtées par des prédateurs, par exemple. Donc effectivement, elles recherchent des endroits pour se reposer, qui peuvent être des endroits qui sont un peu plus cachés. Mais quand elles sont actives, elles peuvent être actives à la fois dans la journée ou dans la nuit. Mais ça dépend des espèces.
5: Et il n'y a pas aussi une question d'être plus actives la nuit parce qu'elles sont moins embêtées justement par le passage de nous autres humains, par exemple?
7: Alors ça peut être le cas pour certaines espèces, mais...
5: On ne les dérange pas en fait, elles font leur vie,
7: elles font leur vie. Elles font leur vie parce qu'on n'est pas dans leur monde. Quand on regarde une araignée, en fait, elle est petite hein, par rapport à nous. Donc du coup, son univers, c'est quelque chose de beaucoup plus petit que ce qu'on imagine. Elle ne nous capte pas, elle ne nous capture pas dans son monde à elle. Donc c'est un élément autour d'elle dans le décor.
5: C'est-à-dire qu'elle ne nous voit même pas? Enfin, elle voit peut-être une partie de nous, mais...
7: Eh bien, les araignées, en fait, ne nous captent pas. Elle ne nous voit pas dans notre globalité, elle ne voit pas un humain, elle ne se voit pas comme devant l'araignée, il n'y a rien pour elle, il y a juste un élément, il y a juste un support éventuel, et elle a une vision à courte distance. Et comme la plupart des araignées font en général entre 5 mm et 1 cm de taille de corps, il faut imaginer ses petits yeux. Donc il voit, c'est vraiment une vision fixe, à courte distance, et puis tout le reste c'est flou. Donc du coup, effectivement, on n'est pas perçu dans le monde des araignées.
5: On les intéresse pas, quoi.
7: Absolument pas, et c'est parce que c'est qu'un humain. Donc elle sait pas du tout ce que tu es, comme.
5: De quoi peut-être rassurer celles et ceux qui ont peur qu'elles les attaquent. Non, non, hein, si ça se passe, c'est un gros malentendu. Salut les matelots.
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Salut, petites oreilles. Dans cet épisode, tu vas entendre la musique du vélo. Celle qui roule à travers champs, qui pédale sur les chemins de terre et qui virevolte dans les descentes. Aujourd'hui, c'est dimanche et il fait chaud. Octave et Mélo ont décidé d'aller se baigner à la rivière. Ce n'est pas tout près. Alors, pour y aller, ils ont décidé de prendre leur vélo. Mais avant ça, une petite révision s'impose. Les roues des vélos sont toutes dégonflées. Allez hop, un petit coup de pompe avant de partir. Oula, il en faut de la force. Octave en profite pour vérifier les freins de son vélo. Mélo remonte un peu sa selle. Elle a bien grandi depuis son dernier tour de bicyclette. Octave et Mélo s'élancent. Ils laissent les immeubles derrière eux et en quelques coups de pédale, ils se retrouvent sur les petites routes de campagne, au milieu des troupeaux et des chants d'oiseaux. L'air frais leur fouette le visage. Ils se sentent libres. On fait la course ? Propose Mélo. Le premier qui arrive jusqu'au grand chêne a gagné. Prêt ? Feu, partez !

Les deux amis pédalent comme des petits fous. Mello avait pris de l'avance, mais Octave est en train de la rattraper. Alors elle fonce de plus belle pour ne pas se faire dépasser.

Une descente facilite la progression spectaculaire d'octave. Ah mais finalement, les graviers l'obligent à ralentir. Et Mélo ne lâche rien. Ce sprint est magnifique. Le chêne se rapproche, Toujours talonné par Octave, Mélo se retourne pour évaluer son avance. Mais que se passe-t-il? Tout à coup, son vélo se met à faire n'importe quoi. Il zigzague de tous les côtés avant d'atterrir tout droit dans le fossé. Aïe, aïe, aïe! Mélo est tombée. Elle est toute égratignée. Elle se met à pleurer. Ça fait mal! Octave arrive à la rescousse. Il verse un peu d'eau de sa gourde sur la blessure de Mélo pour la nettoyer. Et puis, il lui fait un petit bisou pour la consoler. Ce n'est rien de grave. Allez, à toi, Drew. Toi aussi, aide Octave à réconforter Mélo en lui faisant un petit bisou. Un ou plusieurs, c'est comme tu veux. Tu peux lui envoyer en faisant un petit bisou au creux de ta main. Et puis tu souffles dessus pour qu'il s'envole jusqu'à elle. Super. Grâce à toi, Mélo a retrouvé le sourire et elle se remet en selle. Mais dans la chute, la chaîne de son vélo a déraillé. Pas de chance. Octave l'aide à la remettre. Il a déjà vu son papa faire. Il faut retourner le vélo, faire passer la chaîne dans les rouages, activer la pédale, et c'est bon. Par contre, maintenant, Octave a les mains toutes noires. Elles sont pleines de cambouis. Il se les lavera dans l'eau de la rivière. Nos deux amis repartent côte à côte. Plus question de faire la course maintenant. Les voilà bientôt à la rivière. Ils déposent leur vélo dans l'herbe, mettent leur maillot de bain

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1: Bonjour, vous êtes sur la boîte à blagues.
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3: Salut, je m'appelle Samy. J'habite à Bon-la-Reine, j'ai 7 ans. Voici ma blague. Quel est le comble pour un jardinier? C'est de raconter des salades.
4: Ah bah voilà une blague bien imagée, Fanny.
3: Au revoir.
4: Allez, suivante.
5: Coucou, salut l'info, je m'appelle Basile, j'ai 10 ans, j'habite à Nantes. Voici ma blague. Quel animal est le plus frileux? La caille.
4: Au top ton jeu de mots, Basile. Allez, une petite dernière.
6: Bonjour, je m'appelle Sophia, j'ai 9 ans et j'habite à Paris. J'ai une blague pour vous. Quel animal a 6 pattes et marche sur la tête? Vous savez pas? Eh ben, le pou, parce qu'il marche sur nos têtes et il a 6 pattes. Merci, au revoir.
1: Trop drôle.
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Nous sommes à l'automne 1871. Georges Bizet apprend qu'il va être papa, papa d'un petit Jacques qui naît quelques mois plus tard. Il compose alors de la musique pour enfants, 12 pièces pour piano à 4 mains, inspirées des jeux à la mode à l'époque, que vous connaissez certainement, la toupie, Colin Maillard, les petits chevaux de bois, la poupée. C'est la première fois en France que l'on évoque l'enfance en musique. D'ailleurs, d'autres compositeurs suivront son exemple. Claude Debussy avec les Children's Corner ou Maurice Ravel avec Ma Mère Loi.

0: Bon, revenons à Georges Bizet. Ce nom me dit quelque chose.
1: Oh oui, je suis certain que vous connaissez la musique de Georges Bizet. Au moins une de ses œuvres les plus célèbres.

Mais sa partition la plus célèbre, c'est Carmen, le grand opéra de Georges Bizet. Joué aujourd'hui encore dans le monde entier, une histoire qui se déroule à Séville, en Andalousie, dans le sud de l'Espagne. La belle et sulfureuse gitane Carmen fait tourner la tête des hommes.

0: Sacré caractère, la Carmen !
1: Mais revenons à nos jeux d'enfants. Je vous le disais, Bizet a composé ses 12 pièces pour piano à 4 mains. Et 2 ans plus tard, il donne en concert une version pour orchestre. Il a pris les partitions de 5 des pièces pour piano et les a réécrites. Il a redistribué et enrichi la mélodie et l'harmonie pour les instruments de l'orchestre. En musique, on dit qu'il réalise une orchestration.
0: Et alors qu'est-ce qu'on fait ? Piano à 4 mains ou suite pour orchestre ?
1: Eh bien, je vous propose ce matin que nous nous baladions entre les 2 versions. C'est parti, on monte sur l'escarpolette. Vous avez entendu les arpèges, la succession de notes montantes et descendantes du piano. Il crée une impression de balancement. Alors, à quel jeu d'enfant ces quelques notes de piano peuvent-elles correspondre ? Vous devinez ? À une balançoire, le morceau est intitulé « escarpolette », un mot que l'on n'utilise plus vraiment aujourd'hui, mais qui définit une balançoire. Vous êtes prêts pour un nouveau jeu d'enfant ? Allons-y, cette fois-ci dans la version pour orchestre. Vous entendez ces notes piquer. Qui tourne, tourne.

et qui s'arrête. Et c'est reparti à nouveau. L'orchestre tourne, tourne. Mais c'est la toupie que Bizet a mise en musique. La toupie qui s'élance, qui tourne, une danse qui s'interrompt lorsqu'elle chute. Allez, troisième jeu, et je vous propose de l'écouter interpréter au piano à quatre mains, puis dans sa version orchestrée. Comme cette musique est douce. On dirait une berceuse. Et même dans la version pour orchestre, c'est tout doux. Les instruments jouent tout doucement, pas fort, pianissimo. Elle est belle, cette berceuse. Et Bizet fait référence à la poupée. La poupée que l'on prend dans son lit pour s'endormir.

0: Alors je vous propose un autre jeu et restons dans la version pour orchestre. À quoi cette musique peut bien vous faire penser ? Un, deux. Moi, ça me fait penser à une marche. Et écoutez bien là. On dirait des caisses claires. Et cette trompette qui joue les fanfares. Mais oui, c'est une marche militaire. Bizet, dans cette partie, joue au petit soldat de plomb. Et elle s'intitule « Trompette et tambour ».
1: Un autre jeu.
0: Oh, il est difficile à deviner, celui-là. Mais il va nous permettre de bien comprendre le travail d'orchestration qu'a effectué Bizet. Voici, dans un premier temps, la version pour piano à quatre mains, enchaînée et mixée à la version pour orchestre, écrite quelques mois plus tard.

0: Vous entendez les cordes, les aigus et les graves qui se répondent, qui se parlent, qui échangent, qui se rejoignent, et toute cette tendresse. Il s'agit d'un dialogue amoureux, deux enfants qui jouent aux amoureux.
1: Comme c'est romantique!
0: Et on termine ces jeux d'enfants avec un grand bal. Eh bien oui, les enfants aussi ont le droit de danser et de faire la fête. Vous êtes prêts? On pousse les meubles à la maison et on y va.

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4: Et coucou les petites curieuses et les petits curieux, et en voiture Simone.
5: Bonjour, je m'appelle Jafar, et j'aimerais bien savoir si l'on pourrait fabriquer une voiture complètement biodégradable. Merci, au revoir.
4: Et merci à toi Jafar, une voiture complètement biodégradable. Alors là comme ça, moi j'imagine un champignon géant sur roue, c'est n'importe quoi. Donc je me tourne plutôt vers l'ingénieur Jean-Marc Jancovici, spécialiste des questions d'énergie et de climat. Vous en pensez quoi? C'est possible alors?
6: Mais bien sûr que c'est possible si vous faites une voiture en bois, avec tout la transmission en bois, tout. Vous savez, aux temps anciens, on faisait des moulins pour moudre le grain. Toute la transmission était faite en bois. Vous aviez un peu de métal, mais vous aviez des roues crantées en bois, etc. Voilà. Alors en fait, pour répondre à cette question, il faut revenir au sens profond des mots. Je suis désolé de faire de la philosophie de comptoir. Qu'est-ce qu'une voiture et qu'est-ce que c'est que biodégradable? Alors une voiture, on voit à peu près ce que c'est. C'est un engin dans lequel on peut aller plus vite qu'en courant, sans trop transpirer, et en mettant la grand-mère, le canari et le chien quand on en a besoin. On voit à peu près, donc on est capable de mettre beaucoup de charges utiles. Donc la question, c'est est-ce qu'on peut faire la même chose? Et puis, quand on n'a plus besoin de la voiture, on la met non pas dans la poubelle jaune ou verte, mais on la met dans la poubelle grise, et puis crac, la voiture est totalement épurée. Alors ça pose la question de savoir ce qui est biodégradable. Dans biodégradable, il y a un premier morceau qui est dégradable. Alors là, la bonne nouvelle, c'est que tout est dégradable, il suffit d'attendre. Dans quelques milliards d'années, la Terre sera vraisemblablement englobée par le Soleil. Le Soleil va devenir une géante rouge, manger la Terre. Tout ce qui sera à la surface de la Terre sera brûlé, puis fondu, puis etc. Donc tout ça sera parfaitement biodégradé. Donc, c'est une affaire d'échelle de temps, la question de la dégradation. En général, quand on pense à biodégradable, ça veut dire que ça se passe vite et sans effet secondaire. Alors avec la manière dont on fait les voitures aujourd'hui, la réponse est non de manière absolument certaine. Non, de manière absolument certaine, parce qu'on fait des aciers inoxydables pour qu'ils ne s'oxydent pas. Le dictionnaire est bien fait. Et si ça ne s'oxyde pas, ça ne se dégrade pas. Bon. Dans une voiture, on met des métaux, comme par exemple du cuivre. Le cuivre s'oxyde très mal, très lentement. On met des produits qui vont se dégrader, mais faire des résidus qui eux-mêmes ne se dégradent pas et qui ont des effets rémanents très longtemps dans le temps. C'est-à-dire que tant qu'on les laisse tranquilles là où ils sont, ils n'enquiquinent personne. Mais si vous tombez dessus un jour, ils vont vous enquiquiner. Par exemple, les plastiques.
4: Oui, encore, ils se fragmentent, les plastiques, et ils polluent absolument tout, donc ils enquiquinent quoi qu'il arrive. En tout cas, si je vous suis bien, Jean-Marc Jancovici, pour une voiture biodégradable, on est mal barré, quoi.
6: Alors, on a aujourd'hui 1 milliard de voitures sur Terre. Chaque voiture pèse en moyenne 1 tonne quelque chose. Donc, si la question, c'est est-ce que ce parc-là, je peux le mettre là où il faut, et puis ça se retransforme par magie en atomes de fer, en atomes de cuivre, etc. Tout ça se dilue dans la Terre à des concentrations qui ne posent de problème à personne. Là, la réponse est malheureusement non. C'est totalement inenvisageable.
4: Eh bien, au moins, c'est très clair. Salut les matelots!

0: bonheur.
1: Mon petit France Inter, allez, on s'écoute une petite bestiole.
2: Quelle bestiole as-tu choisi ? Je marche au milieu des hautes herbes de la savane en Afrique subsaharienne. L'air est brûlant de chaleur et les arbres se font rares. Il n'y a même pas un baobab à l'horizon pour se protéger du soleil. J'entends un bruit sinistre. Il semble provenir d'un bosquet à quelques mètres de moi. On dirait le bruit fou d'une sorcière. Ce cri lugubre n'a rien de rassurant. C'est celui de la hyène tachetée. J'y vais, mais j'ai peur.
3: La

0: C'est bien une hyène tachetée. Elle est à quelques mètres de moi, en train de dévorer à pleines dents le cadavre d'une bestiole. Elle ressemble à un gros chien qui aurait fait quelques séances de musculation au niveau des pattes. Son corps est trapu, son cou à l'épaisseur d'un tronc d'arbre et son pelage couleur sable est parsemé de taches brunes. C'est bizarre. On dirait que ses pattes de devant sont plus longues que celles de derrière. Ça lui donne une allure particulière, cet arrière-train plus bas que le reste de son corps, comme si elle s'affaissait.
1: Répète un peu ce que tu viens de dire. Tu te moques de ma silhouette? Misérable petit humain!
0: Je ne voulais surtout pas t'offenser, la hyène. Je vois, au contraire, que tu es incroyablement souple et agile, que ton allure chaloupée donne à ton corps de rêve un charme inégalé.
1: Je ne marche pas à la séduction, moi. Remballe tes compliments. Je ne suis pas une midinette. Je suis une dure à cuire, moi. Une femelle alpha. Une qui ne s'en laisse pas compter.
0: Une femelle? Tu es une femelle? Excuse-moi, je t'avais prise pour un mâle, à cause de ton...
1: Ouais, je sais. J'ai la zézette qui ressemble à un zizi. Mais non, ça n'est pas un zizi. Un mâle. Bonjour l'insulte. Faudrait pas mélanger les torchons et les serviettes.
0: La femelle hyène tachetée, qui pèse entre 40 et 80 kilos, a la particularité d'avoir une forte agressivité et un comportement de dominante. Dans le clan, ce sont les femelles qui imposent leur loi sur tous les individus de sexe masculin et qui choisissent avec lequel elles vont se reproduire.
1: C'est pas tout ça, mais j'ai une faim de hyène. Alors, tiens-toi à carreau, petit homme frêle, si tu ne veux pas que je fasse de toi mon repas de midi. Si je ne mange pas mes 2 à 3 kilos de viande par jour, je me sens sous-alimentée. Et dans ce cas-là, je peux faire repas de toute chair, surtout fraîche.
0: Ok, je reste tranquille. Surtout que ta gazelle a l'air bien plus goûteuse que moi.
1: Il faut que je l'ingurgite en un temps record, avant que les copines ne répliquent. Dès qu'il s'agit de manger, il y a toujours du monde. Mais j'en ai trop bavé pour l'attraper, cette gazelle. Elle m'a fait cavaler sur des kilomètres. Alors, je ne vais pas la laisser aux autres.
0: Les hyènes tachetées sont très endurantes. Elles sont capables de courir comme des marathoniennes sur des kilomètres. Quand elles courent, elles peuvent atteindre 50 km/h. On les croit uniquement charognardes, mais ce sont surtout de redoutables prédatrices. Elles s'attaquent à tous les formats, même aux éléphants. Le plus souvent, elles se nourrissent de zèbres, de gazelles, d'impalas et de gnous. La hyène retourne à son carré de viande sanguinolent. Elle s'attaque à la carcasse de la gazelle avec une délectation évidente. Ses dents robustes déchirent la chair de la bestiole aussi facilement que si c'était de la purée.
1: Ah tiens, quand on parle du loup, ou plutôt de la hyène.
0: Au milieu des herbes, je vois 2 yeux perçants. Ah non, 4, 6. Mais elles sont combien? D'où sortent toutes ces hyènes? Elles s'avancent vers l'animal mort et se jettent dessus. Les hyènes s'attaquent à la viande avec avidité. On dirait qu'elles n'ont pas mangé depuis 3 semaines.
1: Il n'y a pas à dire. Dans la gazelle, tout est bon. Même les os. C'est très digeste.
0: Les hyènes tachetées dévorent tout d'une proie. Même les os. Elles ont pour cela des mâchoires hyper puissantes aussi redoutables que des broyeuses, munies de dents capables de briser les pattes d'un rhinocéros.
1: S'il y a des os ou des poils qu'on digère mal, on fait pas de manière. On les régurgite.
0: Dans cette orgie de viande, j'aperçois une autre hyène qui s'approche. Elle est légèrement moins lourde et moins musclée. Les hyènes n'ont pas l'air d'apprécier sa présence. Elles lâchent un instant leur pitance pour se tourner vers elle.
1: Ah ! Hé, bichon ! On t'a pas sonné ! T'attends qu'on ait fini et après, tu racleras le reste des os.
0: La hyène qui s'est approchée n'insiste pas. Elle se tient à distance et regarde les autres manger.
1: Mais qui m'a flanqué un reproducteur pareil ? Franchement, faut toujours qu'il se pointe quand il faut pas.
0: C'est un mâle que tu traites ainsi ? Le père de tes petits ?
1: Bah ouais. Un petit peu d'agressivité, ça fait jamais de mal. Il faut pas qu'il oublie que c'est moi qui commande ici. Lui, c'est Minus. Et moi, c'est Maximus.
0: Eh ben, c'est pas très romantique tout ça.
1: Parce que tu crois que j'ai une tête à faire des roucoulades, hein? Les sérénades, c'est pas mon truc. Ni la vie de couple. Je suis une chef de clan, moi.
0: Les hyènes vivent en clan pouvant aller jusqu'à 90 membres. Mais pour chasser, elles se divisent en petits groupes ou se déplacent parfois seules. Tous les membres du groupe se connaissent et élèvent leurs petits dans une tanière commune. Une pouponnière qui peut accueillir jusqu'à 30 bébés hyènes.
1: Qu'est-ce qui vous prend de beugler comme ça, les hyènes ? Y a du danger dans l'air ?
0: Toute la meute s'est arrêtée de manger et fixe un point à quelques mètres au-delà de la clairière. Cette fois-ci, il ne s'agit pas d'un mâle venant quémander son repas, mais d'une bestiole qui semble l'inquiéter davantage. Prudemment, les hyènes se rapprochent les unes des autres. Elles sont sur le qui-vive.
1: Qu'est-ce qu'elle fait, la grosse lionne, à prendre des pauses? Elle se prend pour la starlette de la savane?
0: La lionne fixe les hyènes de son regard doré et perçant.
1: Pourquoi elle me nargue comme ça? Elle croit qu'elle m'impressionne avec ses yeux de prédatrice? Je suis sûre qu'elle est venue pour nous voler notre repas. Les lionnes, on va pas se laisser faire! Faut faire front!
0: Les lions et les hyènes sont de grands rivaux. Les deux bestioles se partagent les mêmes proies et les mêmes territoires. Leur affrontement peut être mortel. On ne sait jamais qui va l'emporter. À votre place, je prendrai plutôt la poudre d'escampette.
1: Ça ne m'étonne pas toi. Tu es un mâle. Mais je te rappelle que nous sommes des dominantes. On n'a peur de rien. Ni de personne. C'est nous, les femelles, qui avons le pouvoir. We got the power, comme disent les anglo-saxons.
0: La lionne est seule. Elle avance vers le cadavre de la gazelle avec une démarche de guerrière prête à partir à l'assaut. Elle doit avoir très faim pour oser narguer ainsi une meute de hyènes.
1: Ou je te préviens, ça va virer au crépage de crinière.
0: La lionne n'a pas l'air impressionnée par les cris des hyènes. Elle continue d'avancer. La hyène s'avance à son tour vers elle. Le face-à-face est tendu. Oh, ça y est! La lionne se jette sur la hyène et d'un coup de patte puissant la propulse à terre. Elles sont alternativement couchées l'une sur l'autre chacune, essayant de prendre le dessus. La lionne tente de planter ses crocs dans le cou de la hyène, mais celle-ci se débat sauvagement. Les hyènes autour avancent pour la soutenir. Le mâle vient à la rescousse avec les autres membres du clan. Toutes les hyènes font cercle autour de la lionne. Elles se mettent à lui mordre sauvagement les pattes. La lionne est harcelée de toutes parts. Elle lâche le cou de la hyène, ouvre sa gueule face aux assaillants et laisse entrevoir des crocs redoutables. Elle hésite un instant. Face au clan, elle ne pourra pas tenir tête longtemps. Elle recule. Finalement, elle bat en retraite.
1: Je crois que Bichon a mérité sa part de gazelle avec nous. Allez les hyènes, faut qu'on termine notre repas avant que d'autres bestioles viennent nous chercher des poux. Et
0: pendant cette aventure, nous avons entendu le mot anglais « power ». Est-ce une chanson sur la peur de Johnny Hallyday ? La traduction du mot « pouvoir », le nom d'une écurie américaine de Formule 1. Bravo ! Power est bien la traduction de « pouvoir » en anglais. Cette aventure était assez carnassière, mais surtout, c'était bestiolement génial.
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0: un humain, venu chez Sue. Et dans le rôle de la, dans le rôle de la bestiole.
1: Brigitte Lecordier, bien sûr. Décor sonore, Séverine Cassard, Manu Couturier, Paul Percheron.

0: 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Bonjour, vous êtes sur la boîte à blagues.
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0: On veut des blagues.
2: Bonjour, je m'appelle Khalil, j'habite à Gentilly, j'ai 10 ans et j'ai une blague. Que donne un mouton et un cochon qui s'accouplent?
3: Un drôle d'animal sûrement.
2: De la porcelaine.
3: Et hop, suivante.
4: Bonjour, j'ai 9 ans, je m'appelle Titus, j'habite à Paris. Je vais vous faire une devinette. Combien y a-t-il de différence entre un robot et une pizza?
3: Ah, langue au chat.
4: 0, car ils sont tous les deux automates.
0: 1, 2, 3, 4, 5. Elle est rigolote, celle-là.
3: Ah, voilà notre ami Toto.
5: Bonjour, je m'appelle Mathilda, j'ai 9 ans et demi et j'habite à Ivry-sur-Seine. La maîtresse demande à Toto. Toto, qu'est-ce que tu veux faire quand tu seras grand? Chanteur. Ah oui, très bien. Et comment s'appellera ton groupe? Dentifrice. Hein? Pourquoi? Parce que quand je sortirai une super chanson à la radio, on dira « Voici le tube de dentifrice !»
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2: Chers amis, bonjour.
3: Bonjour.
2: Et bienvenue pour le spécial jeune dans ce village au Marnais de Saint-Loup-sur-Aujon, 140 habitants à 25 km à l'ouest de Langres. Langres, une belle ville construite sur un promontoire à environ 500 mètres d'altitude. Et on a depuis Langres une vue vertigineuse, position stratégique d'observation et de défense, ce qui lui a permis d'être préservé. D'ailleurs, les édifices militaires, religieux et les habitations couvrent toutes les époques de l'histoire à Langres, des kilomètres de remparts tout autour de la cité. On compte une dizaine de tours et de portes. Ne ratez pas la statue du célèbre enfant du pays, Denis Diderot, sculpté par Bartholdi à Langres. Mais nous sommes dans le village de Saint-Loup-sur-Aujon, un village qui est totalement à la campagne, qui a notamment deux labels, village étoilé et commune nature, en plus du fait que la commune fait partie du parc national de forêt, planté essentiellement de chênes, de hêtres, de charmes, il y en a d'autres, c'est une forêt de feuillus essentiellement, et à cette saison, c'est vrai, saison étonnale, ça sent très bon dans les sous-bois, odeur de feuilles et de brume parfois, c'est vraiment l'automne. Les enfants de l'école en profitent d'ailleurs largement, des sorties éducatives sont proposées dans la forêt, une parcelle est même réservée aux enfants des écoles. C'est ce qu'on appelle une aire terrestre éducative. C'est-à-dire qu'on fait l'école dehors, en quelque sorte, mais fréquemment, hein, une à deux fois par semaine. Les enfants sortent et vont sur cette parcelle de forêt. Et ils vont ainsi être sensibilisés, notamment à la question de la biodiversité. C'est une chance d'avoir cet espace éducatif et de jeu à portée de main, à portée d'yeux, à portée de pied, à portée de jambes. Le spécial jeune, aujourd'hui, précisément, avec un duo collégial lycéens, Isia Dion et Mathis Chanet. Ouais. Bonjour Isia.
4: Bonjour.
2: Tu pensais un jour passer au jeu des 1000 euros ?
4: Non.
2: Quel âge as-tu toi ?
4: 10 ans.
2: 10 ans. Et donc à 10 ans, tu es en 6e ?
4: Oui.
2: Tu as des matières préférées ? Il y a des choses qui te plaisent plus que d'autres ?
4: J'aime bien le français vu qu'on travaille sur la mythologie.
2: Oui, tu t'intéresses à la mythologie grecque, romaine
4: Grecque et égyptienne.
2: Il y a une émission sur France Inter qui s'appelle « Quand les dieux rôdaient sur la terre » avec Pierre Judet de Lacombe que je te conseille. C'est tous les samedis à 11h et en podcast, hein, puisque tu t'intéresses à la mythologie. Et alors, toi, personnellement, quelles sont tes occupations ? Je suis sûr que tu as un agenda très chargé, Isia.
4: Bah, j'aime beaucoup lire et puis j'ai fait 5 ans de danse.
2: Et tu as arrêté ta carrière ?
4: Bah, j'ai arrêté d'en faire dans mon village, mais je fais le club danse dans mon collège.
2: Ah oui.
4: Avec mes copines, on devait former des groupes pour faire une chorégraphie, celle qu'on voulait, sur la chanson qu'on voulait.
2: Et quelle chanson avez-vous choisi ?
4: On en a choisi une, mais je sais plus le nom.
2: Mais elle est bien.
4: Oui.
2: Elle est rythmée. Elle donne envie de danser.
4: Oui.
2: C'est bien l'essentiel. Tu joues sur France Inter, Isia Dion, avec un lycéen. Mathis Chanet, qui vient de rentrer au lycée. D'ailleurs, toi, Isia, tu viens d'entrer au collège. Enfin, tu es rentré au collège à la rentrée dernière. Toi, tu viens d'entrer au lycée. Mathis, bonjour Mathis, d'abord.
5: Bonjour.
2: Et toi, c'est foot, parce que tu as un maillot. Voilà, je ne citerai pas les marques qui sont sur ton maillot, mais j'imagine que c'est ta passion. Alors, est-ce que tu joues toi-même ?
5: Oui, je joue au club de West 52 à Bricon et Châteauvillain.
2: Ouais, c'est bien ça. Alors, West 52, ça regroupe plusieurs clubs, en fait.
5: Oui, c'est Bricon, Châteauvillain, Colombey et Maranville.
2: Et vous jouez à quel niveau, à peu près ?
5: Nous, les U18, on joue en D1.
2: Ouais, et vous déplacez dans la région seulement pour l'instant ?
5: Oui, c'est ça.
2: Tu as vraiment envie de continuer cette activité ?
5: Bah non, c'est juste pour le plaisir, c'est pour m'amuser.
2: Oui, c'est ça, mais on ne sait jamais.
5: Oui.
2: Ouais. Merci pour les présentations. Mathis Chanet, Isia Dion. Allez, nous nous concentrons maintenant sur les questions. C'est important. C'est le spécial jeune. Question piochée juste avant le top départ de cette émission. Première question bleue. De Jean Dumas à Mélan en Isère. Comment s'appelle la cité où vit le pape ?
5: Le Vatican.
2: Au Vatican, la cité du Vatican, à Rome, mais c'est un État indépendant. Autre question bleue de Martine Lagarde à Nivola-Vermel en Isère. Quelles sont les épreuves d'un triathlon dans l'ordre, s'il vous plaît, en plus ?
6: Je
5: propose. Course, nage et vélo.
2: Pas dans cet ordre-là.
5: Course, vélo, nage.
2: Non plus.
5: Nage, vélo, course.
2: Natation, vélo, course à pied dans l'ordre. Le triathlon qui figurait au programme des JO et des Jeux paralympiques. Le triathlon. Question bleue spéciale jeune de Laurette Cognot à Malbuisson dans le département du Doubs. La propolis a des usages multiples, mastic, colle et même pommade servant à embaumer et en alimentation. Mais qui fabrique la propolis ?

0: La propolis, oui. C'est l'un des produits de... ou des... Proposer des noms, bah, c'est la nature, c'est animal.
1: Les serpents.
0: Ce ne sont pas les serpents qui fabriquent l'âme. Non, mais il faut proposer, c'est comme ça, le jeu des 1000 euros dans la première partie. Tout est ouvert, toutes les propositions sont les bienvenues. Après, je vous dis oui ou non. Ce ne sont pas les serpents qui fabriquent la propolis. Vous trouverez peut-être le nom de cet animal, car on a bien compris qu'il s'agissait d'un animal, dans la deuxième partie de l'émission. Question blanche de Michael Slébir à Gif-sur-Yvette, en Essonne. On parle parfois d'aguesie. L'aguesie, c'est la perte du goût. Mais on parle aussi de temps en temps de l'anosmie. Qu'est-ce que c'est que l'anosmie ? Donc l'aguesie, c'est la perte du goût. Certaines personnes qui, par exemple, ont eu le Covid, ont souffert d'aguesie. Voilà. Et également, parfois, on souffre d'anosmie. Alors que perd-on quand on souffre d'anosmie ? De façon partielle ou totale ?
2: L'odorat.
0: L'odorat, c'est la perte partielle ou totale de l'odorat. Incapacité à percevoir les odeurs, plus ou moins. L'anosmie. Question blanche d'Alain Duprel qui habite Rennes. Quel est le nom donné à la dynastie des rois qui ont succédé aux Mérovingiens?

0: Les Carolingiens.
1: Les Carolingiens, félicitations Mathis. Pépin le Bref, Charlemagne, les Carolingiens, après les Mérovingiens. Après cette question histoire, une question vocabulaire envoyée par Eleonora Orso, qui habite Milan, d'ailleurs en Italie. On nous écoute à Milan sur franceinter.fr et sur l'application mobile Radio France. Eleonora nous dit qu'elle a 13 ans et elle vous demande quelle est la différence entre ces deux mots, proches phonétiquement, et dans l'idée aussi d'ailleurs, émigration et immigration. Donc d'une part, émigration et immigration. Est-ce que vous pouvez nous dire quelle est la différence de signification entre ces deux termes ?
0: L'émigration, c'est quand on quitte son pays, quand on va dans un autre. Et l'immigration, c'est quand on quitte, quand on quitte un pays étranger pour venir dans le pays...
1: Donc l'immigration, alors tu as très bien défini l'immigration, donc l'immigration, est-ce que tu peux repréciser les choses ? L'immigration...
0: Je peux donner un exemple ?
1: Oui, bien sûr.
0: L'immigration, c'est quand, par exemple, on quitte la France pour aller dans le Maroc.
1: Ça serait l'émigration, ça, oui, par exemple.
0: Oui, et non.
1: Oui.
0: Donc...
1: Émigration, c'est quand on quitte un pays, et immigration ?
0: C'est quand on vient dans le pays.
1: Oui, c'est ça, c'est l'action d'arriver dans un pays, oui, oui. Donc on peut être à la fois émigrant et immigrant d'ailleurs. Émigration, c'est l'action de quitter un pays. L'immigration, c'est le sens inverse, c'est l'action qui consiste à arriver dans un pays. Vous avez une question qui est restée sans bonne réponse et que je vous repose maintenant. Ah oui, Isia Dion et Mathis Chanet, question à propos de la propolis, question toujours de Laurette Cognot, à Malbuisson dans le Doubs. La propolis a des usages multiples, et notamment dans l'alimentation, mais utilisée également en cosmétique, pommade à embaumer, et puis pour faire du mastic, pour coller aussi, hein, ça a toutes les vertus, puis il paraît que c'est très bon à la santé, en consommation. Mais alors donc, qui fabrique la propolis ?
0: Les abeilles.
1: Les abeilles fabriquent la propolis. Il y a d'ailleurs un rucher conservatoire à la maison de Courcelles où on s'intéresse notamment à la protection de l'abeille noire. La propolis, c'est l'un des produits fabriqués par les abeilles. Isia Dion, Mathis Chanet, vous avez répondu à toutes les questions sur France Inter. Voulez-vous continuer avec la question à 500 euros qui s'appelle le...
2: Oui.
3: Banco.
1: Banco, vous le dites timidement, mais avec certitude.
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1: C'est Arthur Perrault de Plougastel d'Aoulas dans le Finistère qui nous a envoyé cette question sur franceinter.fr. Pour faire ma clôture, je plante 10 piquets. Ça plaît, hein, en général, ce genre de questions. Pour faire ma clôture, je plante 10 piquets espacés de 5 mètres chacun. Voilà, on visualise. Pour faire ma clôture, je plante 10 piquets qui sont espacés.

0: c'est de 5 mètres chacun. 5 mètres entre chaque piquet. Combien de mètres fait ma clôture au total ? Une seule réponse, réflexion, échange.
1: 50 mètres.
0: Je rappelle la question, n'hésitez pas à discuter entre vous. Pour faire ma clôture, je plante 10 piquets espacés de 5 mètres chacun. Combien de mètres fait ma clôture au total ?
1: Donc là, ça fait 10, 20,
2: 15,
1: 3.
2: Attends, 5, 10, 15, 20, 30.
1: 10 piquets,
2: attends. 5, 10, 15, 20, 30, 50,
1: 25, 30, 35,
2: 40, 45. 60. Non, 60. 60.
0: C'est votre réponse, et ce n'est pas la bonne réponse. Je suis navré. Alors, on reprend. On pose les choses, on replante ces piquets. 10 piquets espacés de 5 mètres chacun. Combien de mètres fait la clôture au total ? C'est un fameux problème d'intervalle, puisque s'il y a 10 piquets, il y a 9 intervalles. Donc la longueur de la clôture au total, c'est 45. 5 fois 9, 5 mètres entre chaque piquet. 10 piquets, 9 intervalles, donc 5 fois 9. 45 mètres ou un peu plus de 45 mètres si on prend en compte la largeur des piquets. Question piège. Eh ben, on va pas faire de clôture. Voilà, c'est tout simple après tout. Arthur Perrault à Plougastel d'Aoulas dans le Finistère va recevoir 45 euros de la part de France Inter pour cette question banco spéciale jeune. Isia Dion, Mathiste Chanet, vous repartez avec le récepteur radio France Inter FM et DAB+, le numérique. Également avec une boîte de jeu 100% culture générale, c'est le Grand Défi, 500 questions, une boîte publiée par Larousse et le Petit Larousse illustré 2025. Bonne journée, merci de votre fidélité et je vous dis naturellement à demain, si vous le voulez bien.

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3: Et coucou les petites curieuses et les petits curieux, on va se regarder de très près, mais vraiment de très très très près.
4: Bonjour, je suis Basile, j'ai 8 ans et je voudrais savoir si c'est vrai qu'on peut avoir des atomes de dinosaures ou d'étoiles filantes en nous. Merci, au revoir.
3: Alors cette question, Basile, m'impressionne. Est-ce qu'on peut avoir des atomes de dinosaures ou d'étoiles filantes en nous? Je trouve ça très fort comme question et en plus très joli. Je suis avec une physicienne, donc les atomes, ça vous connaissez, vous Nathalie Besson. Est-ce que vous avez une réponse pour Basile qui n'a que 8 ans hein?
5: C'est génial comme question de la part de Basile, c'est absolument super. Et ben en fait, la réponse déjà très courte, oui, on a des atomes de dinosaures.
3: C'est
5: et ça, moi je trouve ça génial. Mais il y a mieux que ça. En fait, quand on réfléchit, notre corps, il se renouvelle tout le temps. On boit, mais on fait pipi. On perd des cheveux, mais on a d'autres qui repoussent.
3: La peau,
5: donc,
3: pareil.
5: Voilà. Et notre corps, comme tout le reste, hein, Camille, moi, la chaise, tout ça, les nuages, tout ça, c'est fait d'atomes. Et donc, tous les atomes qu'on perd et ceux qu'on prend, eh ben, on les puise dans l'énorme réservoir d'atomes qu'est la Terre, où tous les atomes se remélangent. Et donc, dans ces atomes, dans ce réservoir d'atomes, il y a aussi ceux qui viennent des météorites qui se sont écrasés à un moment sur la Terre, mais ceux qui viennent de tous les dinosaures qui ont vécu sur Terre. Et quand on veut cela péter un peu, il y a aussi les atomes qui viennent de Mozart et de Shakespeare, et ça c'est quand même la classe.
3: On a tous du Mozart en nous.
5: Alors c'est moins probable pour Mozart et Shakespeare, par contre du coup j'ai fait un petit calcul, alors en nous, on a quelque chose, pour un être humain de 60 kilos, j'ai fait un calcul très savant, on a quelque chose comme 5, 10 puissance 27 atomes en nous. Alors 5, 10 puissance 27, c'est 5 avec 27 zéros derrière, un peu difficile à visualiser, en fait c'est 5 milliards, 2 milliards, 2 milliards d'atomes. C'est pas mal, hein? Alors après, je me suis posé la question, combien parmi tous les atomes que je garde, que je relâche dans la nature, etc., il y en a qui ont pu appartenir à des dinosaures? J'ai fait des hypothèses, je suis scientifique, je pense que mes collègues qui s'y connaissent en dinosaures, ils trouveraient mes hypothèses ridicules, mais il fallait bien partir de quelque chose. Je suis partie de l'eau, parce que l'eau, on en est constitué en majorité, et puis on la renouvelle très souvent. Donc j'ai fait des tas d'hypothèses savantes et je suis arrivée au fait que, eh bien, par exemple, un enfant de 10 ans, dans tous ses 10 ans de vie, il a eu quelque chose comme des millions de milliards de molécules d'eau qui ont appartenu à un moment à des dinosaures.
3: Oh, c'est génial.
5: Ouais, c'est classe.
3: Et c'est pareil pour les étoiles filantes alors aussi?
5: Alors j'ai pas...
3: je vous fais faire un calcul,
5: ouais,
3: mais c'est probable.
5: Bah oui, bien sûr. Non, mais avec... En fait, si on prend tout le système Terre, nous, l'eau, les nuages, tout ça, machin, et chacun d'entre nous, c'est quelque chose de l'ordre de 5, 10, puissance 27. Alors du coup, tout ça, ça fait beaucoup d'atomes, et donc statistiquement, aucun problème. Mozart, les météorites, les dinosaures, on peut même choisir le dinosaure, les T-Rex, hop, hop, hop. Ouais, vertigineux, mais très sympathique, finalement.
3: Bon, ce qui fait qu'on a quand même aussi, possiblement, des atomes de trucs et de gens horribles, mais on va penser aux étoiles filantes et aux dinosaures qui sommeillent en nous, donc. Salut les matelots!

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1: Des pas résonnent dans le palais du Louvre. Un homme vêtu de rouge se faufile dans les couloirs. C'est la nuit, tout est sombre. Pourtant, il ne se prend aucune porte dans la poire. Ça alors, comment fait-il? Nous sommes dans les années 1630. Cet homme, c'est le cardinal de Richelieu.
2: In nomine Patris, et Filii, et Spiritus Sancti.
1: Homme d'église, homme d'État, travailleur infatigable. Matin, midi et soir, en se lavant les dents, en beurrant ses tartines, Richelieu n'a qu'un seul mot à la bouche.
3: Le pouvoir.
1: Cardinal, voyons, on vous écoute là.
3: Le pouvoir.
1: Son siècle est celui des tempêtes. Guerre, conflits religieux, révolte, la France n'arrête pas de gronder. Richelieu n'a pas peur. Lorsque le peuple se soulève, il chante et se bouche les oreilles.
3: La la la la la la la la la la la.
1: Qu'importe les obstacles, le cardinal poursuit son chemin. Il négocie, flatte, ruse, ses yeux brillent d'intelligence. Toujours, il tire son épingle du jeu. Notre homme a un immense projet. Ce projet, c'est la grandeur de la France, celle du roi, sans oublier. Mais la sienne, pardi. Alors évidemment, le zigoto ne recule devant rien.
4: Les têtes, s'il le faut, comme les dés, je les fais rouler.
1: Vraiment, monsieur le cardinal? Oula! Eh bien, j'espère que la mienne, de tête, d'ici la fin de cette aventure, restera solidement attachée à mes épaules.
5: Vive le roi! Vive le roi!
1: Aux commandes du royaume pendant près de 20 ans. Voici l'odyssée du cardinal de Richelieu, un homme au destin exceptionnel, qui aimait, paraît-il, les chats, le fromage... Oh, pardon, excuse-moi, ça n'a rien à voir. Les arts et la grandeur de la France. Lorsque débute notre aventure, les nuages sont bien sombres dans le ciel de France. Depuis des années, le sang coule. Protestants et catholiques s'affrontent jusqu'à la mort. Le bon roi Henri IV, après bien des efforts, a réussi à rétablir la paix. Mais la paix, hélas, se paie parfois au prix fort. En 1610, le roi est assassiné. Son fils Louis XIII a 9 ans, il est encore trop jeune pour monter sur le trône. L'heure est grave. Grave, oui. Enfin... Peut-être pas pour tout le monde. Certains, comme notre Richelieu, savent transformer les crises en opportunités.
4: En attendant que Louis XIII, notre futur roi, soit en âge de gouverner...
1: Pense-t-il en caressant l'un de ses gros matous.
4: Sa mère, la reine Marie de Médicis, va prendre les rênes du royaume pendant quelques années. Qui dit nouveau souverain, dit nouveau conseiller. Tu vois où je veux en venir, mon cher. Miaou, miaou.
1: L'homme n'est pas encore cardinal. Évêque de la ville de Luçon, dans le sud-ouest de la France, Richelieu a 25 ans et il voit plus loin. Il est temps pour lui de passer à autre chose. De plus en plus souvent, il promène sa frimousse à Paris, au palais du Louvre. Lentement,

0: Sûrement, il se rapproche de la reine. Bingo ! Il devient son conseiller. Les années passent. Marie de Médicis continue de gérer les affaires du royaume. Désormais en âge de régner, Louis XIII, timide, bègue et maladroit, a bien du mal à s'imposer.
1: Mon petit Louis, bon, le trône, je vais vous le garder encore un peu au chaud. Alors maintenant, reprenez-moi un peu de compote, vous verrez, ça vous rendra aimable.
0: Le pouvoir, tu vois ? Elle n'est pas prête de le lâcher. Au contraire, pour assurer sa position et étendre son influence, Marie de Médicis fait entrer ses plus proches conseillers au gouvernement. Richelieu devient ministre de la guerre. Enfin, le voilà au cœur du pouvoir ! Richelieu ne chôme pas. Il protège la reine-mère et les intérêts de la couronne avec ardeur, autorité et discrétion. Rendez-vous secret, alliance, trahison, il manigance, complote, tend des pièges, il jubile! Alors, avec tout ça, bon, Louis XIII, ce mollasson, terne et sans éclat, il ne s'en soucie pas trop. Erreur, Richelieu, erreur! Le mollasson s'apprête à prendre le contrôle. Depuis des années, Louis XIII, il bouillonne! Sa mère et sa bande de conseillers qui le tiennent éloigné des affaires pour imposer leurs lois, il en a ras les hautes choses! Et même tiens, le jabot! L'heure des règlements de compte a sonné. Richelieu est forcé à l'exil. Il doit partir loin, loin du pouvoir, loin du Louvre. Blessé, humilié, notre héros broie du noir, son cœur saigne. Alors quoi ? Il va jeter l'éponge ? Oh non, sûrement pas. Richelieu s'accroche au pouvoir comme une moule à son rocher.
2: Plutôt en avoir une miette que rien du tout.
0: Oh, pauvre vieux, je comprends. Je fais pareil avec les sandwichs. Mais comment remonter la pente ? Puisque le vent semble avoir tourné, ma foi. Mais il faut tourner avec lui.
2: Le roi ne pourra pas rester fâché avec sa mère éternellement.
0: Pense-t-il un matin, en caressant comme à son habitude, l'un de ses gros matous.
2: Un jour, quelqu'un devra l'aider à se rabibocher avec elle. Tu vois où je veux en venir, mon cher miaou. Oui, exactement. Mais ce quelqu'un, il faut que ce soit moi.
0: Richelieu décide de jouer les agents doubles. Pour cela, il doit continuer de plaire à la mère, tout en gagnant la confiance du roi. Il se met alors à écrire des lettres enflammées. Avec la mère, il flatte, il cajole. Avec le fils, il se montre aussi obéissant qu'un gentil petit mouton. Un peu lèche-botte, non, notre Richelieu ? Oh oui, sans aucun doute. Mais tu sais quoi ? Ça marche ! Lorsque Marie de Médicis, furibarde, réunit une petite armée dans l'espoir de renverser le roi, c'est Richelieu qu'on appelle à la rescousse. Pétard, il fait du sacré bon boulot. Sa force de persuasion est immense. Grâce à lui, la reine-mère reconnaît enfin l'autorité de son fils. Ce malin de Richelieu est aux anges. Il a prouvé au roi son utilité. Qu'importe si ce dernier ne peut toujours pas le voir en peinture. La politique n'est pas une histoire d'amour. Le roi a besoin de lui et c'est encore plus fort. En 1622, Louis XIII le fait nommer cardinal. Deux ans plus tard, il le choisit comme principal ministre. Tu sais ce que ça veut dire ? Richelieu a réussi son coup, le voilà aux commandes de la France. D'une main, il peut prier le Seigneur, de l'autre, écrire le destin du royaume. La tâche n'est pas aisée, la couronne est menacée. Richelieu fera tout pour la protéger. Pour devenir un grand pays, la France a besoin d'un grand roi. Mais, problème, la noblesse française est du genre rebelle. Les ducs, les barons, eux aussi veulent commander, diriger. Un jour ou l'autre, ils pourraient avoir envie de s'emparer de la couronne. Le cardinal sait ce qu'il lui reste à faire.
2: Il faut mater la noblesse. Pour tous les rebelles, ce sera...
0: Crois-moi, ce ne sont pas des paroles en l'air.
2: Qu'ils sachent tous désormais qu'il n'y a qu'un seul pouvoir en France et que c'est celui du roi.
0: Un seul pouvoir ? Ouais, non, pas si évident. Le pays est encore divisé par les guerres de religion. catholiques et protestants, continuent de s'affronter. Depuis des années, la ville de La Rochelle, aux mains des protestants, se bat contre l'autorité du roi. Richelieu, évidemment, n'aime pas ça.
3: Au nom du Christ, tiens !
2: Que les protestants prient comme bon leur semble, je m'en fiche. En revanche, je les veux aussi inoffensifs qu'une minuscule, alors minuscule petite tortue.
0: Louis XIII, de son côté, commence à faire les gros yeux.
4: 6 ans que ça dure, Richelieu. Que diable ! Finissons-en !
0: On finit ? Ouh, qu'il se rassure. Richelieu n'a pas prévu de faire dans la dentelle. En 1627, le cardinal assiège la ville. Il fait creuser un immense fossé et une grande digue qui l'isole entièrement. Plus personne ne peut entrer ni sortir. Privés de nourriture, les habitants crient famine. En 1628, La Rochelle, grand bastion protestant, rend les armes et se soumet enfin à l'autorité du roi. Pour Richelieu, la victoire est éclatante. Évidemment, il ne compte pas en rester là.
2: Votre Majesté,
0: glisse-t-il un jour au roi avec une voix toute pleine de miel.
2: Il faut maintenant faire de la France une grande puissance en Europe.
0: Voyons, voyons. Comment compte-t-il s'y prendre ? Eh bien, par la force. Tout simplement. En 1635, le cardinal entraîne le royaume dans une grande guerre contre l'Espagne et l'Autriche. Très vite, les caisses de l'État sont vides.
2: L'argent, je sais où trouver.
0: Pour financer la guerre, Richelieu prélève de lourds impôts. Dans les campagnes, les ventres se creusent. Les paysans ont faim. Plusieurs fois, le peuple se révolte. Richelieu ne flanche pas.
5: Alors, avec tout ça, c'est sûr que le cardinal n'est pas vraiment la personnalité préférée des Français.
0: Il s'en moque. Notre homme, déjà, pense à sa succession.
2: Qui pourra, après moi, protéger la couronne ? Alors, il y a bien ce Jules Mazarin, mon petit protégé. Ah oui, peut-être, on verra.
0: Prendre sa suite ? Oh, ce jeune ambitieux en rêve. Pour se mettre le cardinal dans la poche, Mazarin compte bien mettre le paquet. Reste à savoir. Oh, comment ? Richelieu veut impressionner, éblouir. Depuis qu'il est au pouvoir, il s'entoure de somptueuses œuvres d'art. Alors, pourquoi ne pas lui offrir un portrait ? Un portrait de lui en peinture ? Non, mauvaise idée. Richelieu contrôle son image et n'autorise qu'un seul peintre à le représenter. C'est beaucoup trop risqué. Alors, peut-être une sculpture ? Mais oui, c'est parfait ! Le travail de la pierre, si long, si difficile, si cher. Seuls les plus grands y ont droit. Mazarin choisit le sculpteur le plus réputé de son temps. Il est italien, il vit à Rome et s'appelle Bernini. En français, le Bernin. Cette sculpture, crois-moi, mamma mia, c'est toute une histoire. Mazarin demande à l'artiste de réaliser une statue complète de la tête aux pieds. Le Bernin est interloqué.
6: Et même les rois d'Angleterre, je ne l'ai pas sculpté en entier. Et je ne vais tout de même pas faire mieux pour votre Richelieu.
0: Andiamo, andiamo. C'est parti pour un buste. Voilà, on fait la moitié. Le Bernin, qui n'a jamais rencontré le cardinal, travaille à partir d'une peinture. Un an plus tard, enfin, il envoie son œuvre à Paris. Parvenu en France... Catastrophe ! Horreur ! Malheur ! Personne ne reconnaît Richelieu.
5: Oui, le tissu est bien fait. Oui, le col est délicat, mais l'expression du visage, alors ça, franchement, c'est raté.
0: Il ne faut pas vexer un aussi grand sculpteur, mais le cardinal, tout de même, se demande...
2: Mais cet artiste, dis donc, est-ce qu'il a bien les yeux en face des trous ?
0: Zut, Mazarin a raté son coup. Ce n'est pas très grave, plus tard, il se rattrapera. Aimable avec ses chats, cruel avec les hommes, qui était le cardinal de Richelieu, ce méchant de l'histoire, si vif, si rusé ? Il rêvait de la grandeur de la France qu'il a dirigée et contrôlée avec une main de fer. N'empêche, il a bien transformé le royaume. Sous sa direction sont apparus l'Académie française ou bien encore les premiers journaux. Travailleur acharné, il a tant arpenté les couloirs du palais du Louvre que son fantôme, qui sait, s'y promène encore.

Derrière cet épisode, il y a Fanny Leroy, Anne Lioraux, Basile Bocquer, les équipes du Musée du Louvre et moi, Laure Grand-Besançon. 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Le fameux buste de Richelieu, sculpté par le Bernin, est aujourd'hui exposé au Musée du Louvre. Si tu vas le voir, regarde bien sur sa cape l'avant-dernier bouton. On dirait qu'il va se défaire. C'est un tout petit détail, mais crois-moi, ça vaut le détour.

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1: On commence avec une super blague de circonstance.
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5: 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Je m'appelle Alice, j'ai 7 ans, presque 8. J'habite à Nîmes et j'ai une charade à vous raconter. Mon premier est un poisson, mon deuxième est un poisson, mon troisième est un poisson, mon tout est un membre de ta famille.
1: Une sirène ?
5: La réponse est ton tonton.
1: Ah mais oui, mon tonton. Enfin, ton tonton.
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6: Bonjour, je m'appelle Livia et j'ai 10 ans. J'habite à Montévrin et j'ai une blague pour vous. Docteur, docteur ! Parfois... il m'arrive de me sentir comme une grenouille. Et qu'est-ce que je peux faire pour vous? J'ai dit, qu'est-ce que je peux faire pour vous? Au revoir!
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0: Il est l'heure d'aller se coucher, mais mon doudou s'est encore caché. Doudou. Mon doudou. Où es-tu? Où te caches-tu? Je crois que mon doudou est encore parti à l'aventure.
1: Oh!
0: Quel coquin ce doudou! Est-ce que tu veux venir chercher mon doudou avec moi? On y va!

0: Mais qu'est-ce qu'on fait là? Où est-ce que Doudou nous a encore emmenés? Où est-ce que l'on est? On est dans un jardin. Un jardin à la tombée de la nuit. Le soleil s'est presque couché. La lune est en train de se lever. Quelle tranquillité! Écoute, tu entends? C'est la tombée de la nuit et pourtant, le jardin est plein de vie. Mon doudou est peut-être en train de flâner dans la fraîcheur de ce début de soirée. Est-ce que tu crois que mon doudou se cache ici? Doudou? Doudou?
1: Non, non, non.
0: Je ne vois pas mon doudou. Il faut prendre son temps pour que les yeux s'habituent à la pénombre.

Viens, on continue notre promenade dans le jardin à la tombée de la nuit. Il faut marcher lentement pour apercevoir dans les brins d'herbe les vers luisants. Ils brillent d'une lumière verte dans la nuit. Regarde, il y en a un devant toi. Tu le vois ? Doudou, tu es là ? Je te vois. Mais qu'est-ce que tu regardes comme cela ? Mon doudou s'est arrêté devant une fleur. C'est une fleur qui s'épanouit et reste ouverte toute la nuit avant de se refermer au petit matin. On appelle cette fleur la belle de nuit. Approche. Tu sens comme cette fleur sent bon? Elle sent si bon qu'elle attire les papillons.

Je crois bien que mon doudou veut encore une fois jouer à cache-cache avec moi. Écoute, ce sont des chauves-souris. Elles aiment virevolter à la tombée de la nuit. Mon doudou est peut-être parti en balade avec les chauves-souris. Mais qu'est-ce que c'est que ce bruit? Qui peut bien creuser la terre en pleine nuit? C'est une petite taupe qui creuse son terrier avant d'aller se coucher. Doudou? Tu es là? Mon doudou est en train de creuser un trou avec la petite taupe. Les taupes aiment creuser des galeries sous terre la nuit. Et mon doudou aussi. Mon doudou aime avoir les pattes dans la terre. Il aime sentir cette odeur. Mon doudou creuse, il creuse, il creuse, il creuse encore. Je ne le vois plus. Il a disparu. Doudou? Mon doudou a creusé tellement loin avec la petite taupe qu'il est déjà à l'autre bout du jardin. On ne voit que leurs petites têtes qui sortent de la terre. Attends-moi, doudou. Je te rejoins. Le jardin est maintenant enveloppé par l'obscurité. Le hibou s'est réveillé. Il a dormi toute la journée. Et pour nous, il est l'heure d'aller se coucher. Si tu as envie, mon doudou, on peut rester ici, dans ce magnifique jardin, et se laisser bercer par le chant du hibou en s'enivrant des parfums de la terre et des belles de nuit. Dors bien, petit doudou. 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
2: Allez, un peu d'amour.
3: Bonjour, je m'appelle Éline, j'ai 10 ans et je voudrais savoir quand on est à l'école primaire, on est un amoureux. Mais est-ce que quand on est adulte, on peut garder le même amoureux ? Au revoir, merci.
2: Éline, ta question en gros c'est est-ce que tu peux faire toute ta vie, peut-être, avec le même amoureux depuis l'école primaire ? Vaste question, Olivia Benamou, vous êtes psychologue. Alors, que répondez-vous à Éline ?
4: Eh bien, je dirais à Éline que quand on a la chance d'avoir un amoureux dès l'école primaire et que cela nous rend très heureux, eh bien évidemment, on aimerait que cela dure toute la vie. Pourquoi est-ce que cette histoire d'amour ne durerait pas jusqu'à ce qu'on devienne adulte, en effet ? Eh bien, malheureusement, parce que les années passent, que l'on grandit, que l'on peut déménager aussi, changer d'école, donc être séparé de notre amoureux, même sans le vouloir. Mais aussi parce qu'en devenant adolescent, puis adulte, on change beaucoup et ce qui nous réunissait lorsqu'on était enfant peut disparaître avec le temps, comme les sentiments amoureux qui peuvent s'effacer avec les années et l'éloignement. Et puis, tout au long de notre vie, nous faisons de nouvelles rencontres. Chaque rencontre amoureuse, ou même amicale, nous apprend d'ailleurs à mieux nous connaître et à grandir, à savoir qui l'on est et ce dont on a besoin dans la vie pour être heureux. Ainsi, on peut aimer plusieurs personnes dans sa vie, c'est-à-dire former plusieurs couples au fil des années. Les histoires d'amour et de couple sont d'ailleurs au centre de nos préoccupations en tant qu'être humain. Cela nous prend beaucoup de temps, cela prend beaucoup de place dans notre tête et dans notre cœur, et ça nous prend beaucoup d'énergie, parce que nous avons terriblement besoin d'aimer et d'être aimé. Mais même lorsque l'on se sépare de quelqu'un que l'on a beaucoup aimé, il y a une partie de nous qui continue à aimer cette personne, mais différemment. Une personne dont on a été amoureux, je crois, eh bien, garde toujours une place à l'intérieur de soi. Ne serait-ce qu'en souvenir des bons et heureux moments passés ensemble autrefois.
2: Ou des mauvais aussi, ça peut arriver.
4: Ou des mauvais, mais on essaie de garder plutôt les bons. Une fois devenus adultes, nous sommes un peu l'addition de tous nos amoureux finalement, de toutes ces personnes qui ont fait chacun découvrir une partie de nous-mêmes. Alors même si on ne peut pas garder le même amoureux toute sa vie, le premier est aussi unique et irremplaçable dans notre cœur que tous les autres, ceux avec qui nous avons vécu ou vivrons des moments de bonheur.
2: Mais question quand même, Olivia Benamou, ça arrive, alors c'est peut-être rare, mais ça arrive quand même que des gens gardent le même amoureux toute leur vie, non ? On entend des fois des histoires comme ça.
4: Bien sûr, il y a des choses exceptionnelles qui arrivent et en ce moment et depuis quelques années, grâce aux réseaux sociaux, on rencontre aussi beaucoup de gens qui retrouvent des années après
2: leur
4: un amoureux.
2: De jeunesse.
4: Exactement. Voilà. Après, est-ce que ces couples sont toujours très heureux et leurs histoires couronnées de succès ? Je ne sais pas. Il faudrait les interroger.
2: Parce que c'est bien aussi d'avoir plusieurs amours dans sa vie. Ça permet de se construire peut-être.
4: Exactement. Je pense que le fait d'aimer une personne, c'est une expérience très intense et que, alors je vais pas dire qu'il faut rencontrer énormément de personnes pour être bien forcément et heureux dans sa vie, mais disons que chaque rencontre et chaque expérience d'amour qu'on vit dans notre vie nous enrichit et voilà. Après, on peut aussi évidemment être nostalgique du passé, mais je pense qu'on garde effectivement un souvenir impérissable de notre premier amour. Ça, c'est quand même quelque chose de complètement inoubliable.
2: Je confirme. Aurélien Balmès, grande section de maternelle à Castanet. Salut les matelots !

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3: Bonjour, je suis Fabrice Drouel.
4: Et moi, Marion Glémé.
3: Et nous allons vous raconter ensemble l'histoire du chapeau de Gigi.

0: Par un beau matin d'été, Gigi, la girafe, décide de quitter son zoo pour aller acheter un chapeau. Dès les premières heures de la journée, le soleil a commencé à darder ses plus puissants rayons, si bien que Gigi craint un coup de soleil sur ses beaux ossicots. Hélas, arrivée devant le magasin de chapeaux, elle s'aperçoit qu'elle ne peut pas entrer dans la boutique à cause de sa trop grande taille. Oh, que les portes des humains sont basses! Triste et dépitée, Gigi retourne au zoo. Sur le chemin, elle croise son amie Sorina, la souris. Bonjour Sorina, saurais-tu m'aider?
1: Oh oui, bien sûr, je suis toujours prête à tirer ma grande amie de l'embarras,
0: dit la souris. Voudrais-tu aller m'acheter un chapeau? J'ai essayé, mais je ne parviens pas à entrer dans le magasin à cause de mon long cou.
1: Bien sûr, avec plaisir,
0: lui répond Sorina.
1: Je vais y aller pour toi. En plus, j'adore me rendre en ville et faire du shopping.
0: Le lendemain matin, après avoir bu son grand jus d'orange pressé, Sorina se rend à la boutique. Elle est si petite qu'elle peut entrer sans encombre. Cependant, une fois dans le magasin, elle a beau crier, hurler, personne ne l'entend.
2: S'il vous plaît, madame, monsieur, pourrais-je avoir un chapeau? Je suis là.
0: À bout de souffle et à force de crier, Sorina décide d'abandonner et de rentrer au zoo.
1: Je suis désolée, Gigi, mais je n'ai pas ton chapeau. Je suis tellement petite que personne ne m'a vue ni entendue dans le magasin.
0: Gigi et Sorina décident alors d'aller parler à leur ami Pipo, l'hippopotame qui se trouve être en pleine baignade. Coucou Pipo, l'eau est bonne?
3: Oui, quel bonheur de se rafraîchir par cette chaleur.
0: Venez me rejoindre, ça vous fera le plus grand bien. Rien de mieux qu'un petit bain. En fait, nous avons besoin de ton aide. Toi qui es si fort, saurais-tu nous aider? Les amis lui racontent leurs mésaventures. Sans hésiter, Pipo sort attraper sa serviette pour se sécher et se précipite d'un pas lourd et décidé en direction de la boutique. Il est très content de pouvoir aider ses amis Gigi et Sorina. Mais une fois arrivé, il rencontre lui aussi un petit obstacle. Il revient bredouille et annonce à ses amis.
3: Aïe, aïe, aïe, je suis désolé. Mais moi non plus, je n'ai pas le chapeau. Je suis si large que je n'ai pas pu entrer dans le magasin de chapeaux. Oh, que les portes des humains sont étroites!
0: Le soir, en préparant le repas avec ses acolytes, Gigi est toujours aussi préoccupée. Et elle commence à avoir mal à la tête à cause de la forte chaleur de la journée. Que vais-je faire? Dit Gigi.
3: Je ne sais vraiment pas, dit Pipo, tout en mettant la table.
1: J'ai une idée,
0: dit Sorina. Gigi et Pipo prennent un air intrigué, pendant que Sorina leur explique son plan. Puis tous les trois se mettent à rire de bon cœur.
1: Ne perdons pas de temps, les amis. Après le dîner, allez vite préparer vos valises. Demain, nous partons pour un long voyage en bateau. Nous allons traverser l'océan Atlantique pour aller dans un endroit où nous serons certains de trouver un magasin de chapeaux dans lequel nous pourrons tous entrer.
0: Le lendemain matin, à l'aube, Gigi, Sorina et Pipo se font réveiller par la sonnerie tonitruante du réveil. Le zoo est silencieux. Il fait encore nuit dehors et aucun animal n'est levé. Les trois compagnons sont prêts. Les valises sont remplies de leurs plus belles tenues et de leurs appareils photo. Mais Gigi, encore un peu endormi, s'interroge. Au fait, où allons-nous précisément, Sorina?
1: À New York. Là-bas, tout est magique, tout est possible, tout est gigantesque.
0: Gigi et Pipo n'en reviennent pas. Ils vont découvrir New York. Arrivé à destination, après plusieurs jours de navigation, Pipo déplie sa carte pour trouver l'adresse de la boutique de chapeaux. En fin de journée, et après des heures de marche, les trois camarades épuisés arrivent enfin devant l'immense devanture du magasin de chapeaux. Gigi est tellement heureuse. Il y a des casquettes, des bonnets, des chapeaux, des turbans, des visières, des bérets, des képis et même des toques. Au milieu de ce vaste choix, elle réussit à trouver un chapeau à sa taille. Le chapeau dont elle rêvait depuis si longtemps. Elle est enchantée. Le lendemain, toute la petite bande retourne prendre le bateau pour rentrer à la maison. Tous sont impatients de raconter leur grande aventure à leurs amis et montrer les nombreuses photos qu'ils ont prises devant la Statue de la Liberté. Quel voyage nous avons fait! C'était incroyable, dit Gigi. Merci les amis de m'avoir accompagné si loin. Merci de m'avoir permis de trouver le chapeau de mes rêves. Je n'oublierai jamais ce que vous avez fait pour moi. Une fois arrivé au zoo, après avoir déposé sa valise et retrouvé ses amis pressés d'écouter les détails de leur expédition, Gigi s'exclame « Oh zut! J'ai oublié mon chapeau dans le bateau !» Et voilà, l'histoire est finie. Et maintenant, au lit.
4: Non, une autre. Oui.
5: Pour faire la colle à cœur brisé, mélanger dans une éprouvette un peu de farine et de lait.
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5: 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Et vous avez, et vous avez, et vous avez.
6: Ah mince, une tarte tatin.

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4: 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Comment s'appelle un chat qui va dans l'espace? Un satellite.
5: Bonjour, je m'appelle Théo, j'ai 6 ans et demi, j'habite à Bron. Je vais vous raconter une blague. À votre avis, quel fruit a tendance à avoir la grosse tête? Le melon, évidemment. Au revoir.
6: Bonjour, je m'appelle Louis, j'ai 10 ans, j'habite à Cachan. Et voici mon frère.
7: Bonjour, je m'appelle Félix, j'ai 7 ans et j'habite à Cachan. On a une blague pour vous. Pourquoi les vaches ne parlent pas?
6: Parce que devant elle, il y a un panneau avec écrit « La ferme ». Au revoir et à bientôt.
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0: Moziman.
1: S'il te plaît, tu peux me chuchoter une histoire?
0: D'accord. Installe-toi confortablement. Je vais te raconter une histoire toute douce, légère comme le vent. Nono est un tout petit escargot. Il a une coquille toute ronde et avance très lentement. Très lentement. Dans le jardin, tout va vite. Les oiseaux volent. Les chats courent. Le vent souffle fort. Mais Nono, lui, avance doucement. Un matin, après la pluie, Nono sort de sa coquille. Tout est mouillé, tout brille. Quand il glisse sur une feuille, ça fait... Et quand il passe sur une pierre, on entend... Quand une goutte tombe côté de lui, Nono s'arrête.

0: Alors, il avance encore plus doucement pour ne rien rater. Tout devient une musique lente. Une musique tranquille. Comme c'est agréable. Un jardin musicien. Toi aussi, approche-toi. On va écouter les bruits du jardin, tous les trois. Nono, toi et moi. Écoute. Un papillon passe en volant très vite.
1: Eh, mais t'en as pas marre d'être si lent?
0: Nono sourit.
2: Non, si j'allais vite, je n'entendrais rien.
0: Le papillon s'arrête, il écoute. Pour la première fois, le jardin lui paraît différent. Et depuis ce jour, quand Nono avance dans le jardin, il écoute la musique qui prend son temps. Toi aussi, si tu veux, tu peux écouter les sons autour de ta maison, les arbres, les oiseaux, les chats et les papillons.

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4: Bonjour, je m'appelle Hugo, j'ai 5 ans. Je voudrais savoir comment font les cascadeurs pour passer à travers les vitres. Merci!
3: Et merci Hugo, bah, tu entends ce petit rire, c'est un cascadeur, c'est Mathieu Lardot qui est à côté de moi Hugo, il est là pour toi. Cascadeur et même coordinateur de cascade, vous avez pu donner des conseils à Ryan Gosling, à Tom Cruise, vous avez travaillé sur James Bond. Alors comment font les cascadeurs pour passer à travers les vitres? J'imagine que ça vous est déjà arrivé plein de fois.
5: Alors cher petit Hugo, oui effectivement, et c'est une question qui me tient à cœur parce que c'est une de mes premières grosses blessures, donc je vais t'expliquer ce qui m'est arrivé. Alors pour faire des cascades donc, à travers les vitres, alors il y a plusieurs solutions. En fait à l'époque, donc il y a longtemps, on utilisait surtout du sucre et donc les vitres étaient faites en sucre. Alors après c'était un petit peu compliqué pour les installer parce que c'était très fragile et en plus on ne voyait pas trop à travers. Donc c'était des fois un petit peu compliqué. Après on a utilisé une résine chimique qui nous a permis de reproduire des vitres et donc qui était un petit peu moins

0: dangereux.
1: Donc ça coupe pas comme le verre.
0: Donc ça coupe pas comme le verre. Maintenant, si jamais la malchance, parce que c'est ce qui peut arriver dans notre métier, fait qu'en traversant la vitre, que ça soit avec son corps ou avec un véhicule ou autre, si jamais il y a des éclats de verre ou des éclats de résine justement qui sont un peu plus gros ou un peu pointus que prévu, ça peut quand même rester un petit peu dangereux. Voilà. Mais sinon, on peut aussi faire une autre technique, c'est-à-dire traverser une vraie vitre. Mais là, par contre, on va avoir besoin donc d'un autre corps de métier. Donc moi, je suis cascadeur, mais il y a des gens qui sont artificiers et donc eux, ils vont faire exploser la vitre juste une toute petite seconde, un millième de seconde, juste avant qu'on la traverse.
1: C'est les mêmes qui font les feux d'artifice ?
0: Exactement, c'est des artificiers.
1: Eh bien, eux, ils vont, juste avant que vous passiez, ils vont exploser la vitre. Comme voilà, ça, elle est déjà explosée au moment où vous la traversez.
0: Exactement, avec des petits explosifs qui sont sur la vitre, installés très précisément, j'ai envie de dire. Et juste au moment qu'on traverse, normalement, eh ben voilà, ça explose. Maintenant, évidemment, il y a quelques accidents, parce que parfois, c'est toujours un humain qui appuie sur le détonateur, et ça arrive que le timing ne soit pas respecté.
1: Parce que ça se joue vraiment à même pas une seconde.
0: C'est un timing. Et en plus, c'est une cascade qu'on peut rarement répéter. Donc sur des films américains, moi j'ai déjà demandé à ce qu'on ait des répètes et on les a eu. Sur les films français, il va y avoir le budget pour une ou deux vitres, mais il faut les filmer, on n'a pas le temps de répéter parce qu'on n'a pas le budget pour. Donc c'est compliqué. Et après, je dis que c'est une histoire qui me tient à cœur parce que j'avais moi 22 ou 23 ans la première fois que j'ai fait ça vraiment. Et comme on n'a pas eu le temps, bon bref, j'y suis allé parce que j'avais pas encore assez d'expérience et puis j'étais un peu trop fougueux, on va dire.
1: Donc vous n'avez pas répété, vous êtes
0: Non, j'ai traversé une vraie vitre sans la faire exploser. Je me suis dit que ça allait casser avec une moto. J'ai mis la rampe, j'ai pris la bécane, 1, 2, 3, j'ai foncé. Sauf que la moto n'a pas traversé la vitre et moi je suis tombé et je me suis empalé sur un bout de verre qui était resté et qui avait cassé.
1: Donc le verre vous a traversé ?
0: M'a traversé la jambe, mais effectivement j'ai eu beaucoup de points de suture, j'ai perdu beaucoup de sang et ça a été très compliqué.
1: Et donc, ça vous a refroidi pour la suite ou vous
0: Non,
1: avez
0: pas du tout, parce que j'avais une percussion à faire en moto juste après, donc j'ai mis du scotch. Je suis parti faire une percussion en voiture, sauf que quand je suis arrivé à l'hôpital, évidemment, pour me faire recoudre, c'était trop tard, parce que je suis arrivé 8 heures après, et effectivement j'ai encore une belle cicatrice. Donc voilà, il ne faut jamais traverser une vraie vitre, ça marche pas.
1: Donc ce que vous êtes en train de dire, c'est que jamais un cascadeur ne va traverser une vraie vitre.
0: Non,
1: là, par exemple, il y a la vitre de la régie du studio.
0: Ni un cascadeur, ni personne.
1: Jamais vous allez lancer là-dedans.
0: Bah non, on peut se couper, c'est très très dangereux. Puis suivant les parties où on se coupe, bah du coup après ça peut être évidemment très dangereux, même mortel. Donc faut jamais faire ça. Donc au cinéma on peut le faire parce qu'on fait exploser la vitre avant, ou alors sinon on met de la résine et là c'est beaucoup moins dangereux et ça passe.
1: Voilà, à ne donc surtout pas reproduire chez vous. On laisse ça aux professionnels.
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0: rien du tout, c'est fini. Bon,
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4: Bonjour, je suis Hugo Lindenberg et je vais vous raconter l'histoire de la Compagnie des Rêves.

Maman, j'ai fait un cauchemar. Pourkisson débarque éberlué dans la chambre de sa mère. Son cœur bat la chamade. Pour arriver jusque-là, il a dû trouver le courage de quitter son lit, traverser le long couloir enténébré où sommeille la fiche du chat nu d'Égypte, qui le terrorise même la journée. Un cauchemar ? S'étonne sa mère endormie. Ton rêveur est déchargé ? Je ne sais pas, pleurniche Pourkisson qui s'est enfoui sous la couette. Le lendemain, joie de se réveiller dans le lit de maman, même si elle est déjà levée. Dans la cuisine, vêtue de son pyjama d'homme, elle inspecte le rêveur de Pourkisson en attendant que son thé refroidisse, puis lance le rêve qu'elle avait programmé la veille pour son fils.

0: L'histoire d'un gentil garçon qui se lie d'amitié avec ses poux. Mais tout ce qui sort du petit appareil jaune clair, c'est un grésillement cauchemardesque. Alors, demande pour qui sonne, en faisant irruption dans la cuisine, un foulard vert en guise de cape de Superman. Alors ça n'a pas l'air de marcher ton truc. Je me demande bien ce que tu lui as fait. Pourquoi c'est de ma faute, se défend pour qui sonne. C'est vrai que pour qui sonne a fait essayer le rêveur à Romuald, pour voir si les chats étaient sensibles aux machines à rêve. Manifestement, ça les rend fous. Et qu'une fois aussi, il a oublié de l'enlever sous la douche, mais il a très bien marché depuis. Tu ne veux pas plutôt connaître mon cauchemar, demande pour qui sonne, pour faire diversion. Lavé, habillé, mais malheureusement délesté de sa cape foulard verte, tu ne vas quand même pas sortir avec. Pour qui sonne arpente les trottoirs avec maman. C'est d'autant plus injuste qu'elle-même ne s'est privée d'aucune fantaisie en matière de bijoux. Direction, la compagnie des rêves. Le magasin est juste en face de l'école. Il a remplacé la boulangerie de Madame Perron. Mais dans l'excitation de l'invention des rêveurs, personne n'a songé à regretter ces délicieux concords au chocolat. Il y a foule devant la boutique. Hey, Pourk, tu sauras jamais ce qui m'est arrivé cette nuit. C'est Nathanaël. Il est très excité et il y a une tache de stylo sur son pull. Nathanaël a toujours des taches. J'ai fait un rêve, rien à voir avec d'habitude. C'était Blanche-Neige, tu vois. Elle avait un œil au milieu du front et des dents de dragon. Elle me pourchassait dans une forêt d'arbres mous et sa robe était tachée de groseille. Porkison est jaloux. Il aimerait lui aussi tout prendre à la rigolade. Mes parents sont furax, dit Nathanaël. Il paraît qu'il y a des enfants qui ont fait des cauchemars si horribles qu'ils ne veulent plus jamais dormir. La chance. Et toi, Pourk, tu as cauchemardé quoi? Porkison n'a pas envie de répondre. Il n'avait jamais encore fait de cauchemar avant. Et franchement, ce n'est pas très agréable. Ça vous colle comme un vieux sparadrap. Pile à ce moment-là, le monsieur du magasin des rêves sort de sa boutique. Lui aussi a l'air d'avoir mal dormi. Inutile d'apporter vos appareils. Il y a eu une panne sur l'ensemble du réseau. Tout devrait rentrer dans l'ordre d'ici ce soir. Nathanaël et ses parents sont venus à la maison de Pourkison pour déjeuner. À table, Solange, la mère de Nathanaël, jubile en avalant ses aubergines farcies. Tu vois, je savais bien que ce truc était dangereux. La télé est allumée. Pourkison a remis sa cape et franchement, ça va beaucoup mieux. D'abord, elle sent comme maman. Et en plus, elle est magique à cause des fils dorés qui la traversent. D'un coup, tout le monde se tait, comme le jour où on a annoncé qui allait être le nouveau président de la République. Le présentateur explique que les rêveurs n'ont pas été victimes d'une panne, mais que des pirates se sont introduits dans la base de la compagnie des rêves pour détraquer les appareils à distance. C'est très grave, assure le présentateur. Les pirates ont aussi envoyé une lettre aux journaux. Ils se font appeler LACAN, L-A-C-A-N, pour Ligue des analystes contre l'abrutissement national. Ils disent que les rêveurs sont des appareils idiots et dangereux et que les enfants ont besoin de faire leurs propres rêves et même des cauchemars. Même des cauchemars ? Dit Pourkison, qui du coup ne sait pas trop s'il aime les Lacan. Jean-Michel, le papa de Nathanaël, dit que les psys sont vraiment fous. Pour détendre l'atmosphère, la maman de Pourkison demande « Et vous, vous vous souvenez de vos rêves d'enfance ?» Alors, chacun se met à raconter des histoires de petites filles qui se rendent compte qu'elles sont allées à l'école en pyjama et de petits garçons qui croient que leur zizi a disparu. Celle-là fait particulièrement se tordre de rire pour Pourkison et Nathanaël. Pourkison se demande de quoi son chat peut bien rêver, lui qui dort toute la journée sans rêveur et qui a toujours l'air si serein. Quand Solange et Jean-Michel enfilent leur manteau pour partir, Pourkison est content. Nathanaël reste dormir à la maison et ils vont pouvoir poser plein de questions à sa mère. Alors qu'elle lave les verres, Nathanaël balbutie. Pourquoi Lacan, ils aiment pas les enfants? La mère de Pourkison éclate de rire. Tellement que ses boucles d'oreilles se mettent à gigoter, comme des lustres pendant un tremblement de terre. « Moi, je crois que c'est tout l'inverse, » dit-elle, en s'essuyant les mains dans un torchon. Elle explique que Lacan est un monsieur qui a vraiment existé, qu'il s'appelait Jacques, comme l'oncle de Pourkison, et qu'il fumait des cigares. Quand les gens étaient tristes, Lacan leur disait de s'allonger et de raconter leurs rêves. « C'est la psychanalyse, » dit maman. Ceux qui ont piraté vos appareils pensent que les rêves révèlent même des secrets, ajoute-t-elle. Nathanaël et Pourkison sont bouche bée. Il faut dire que la mère de Pourkison, elle a le don pour raconter les histoires. Au moment de se mettre au lit, les garçons se demandent bien ce qui va leur arriver pendant la nuit. Nathanaël espère faire un cauchemar. Pourkison, lui, a un peu peur. Mais sa mère a expliqué que c'est mieux de dormir sans rêveur. Tu sais, Pourkichou, il va falloir apprendre à s'en passer. Après avoir sorti le matelas pour inviter et embrasser ses deux petites crapules, elle est sortie de la chambre en laissant la porte entrouverte. Dans l'obscurité, les garçons écoutent les bruits de la maison. « Tu as peur, Pourkichou ?» se moque Nathanaël. Il doit bien sentir que son copain a la trouille de dormir. J'ai une idée. Si tu veux, on n'a qu'à s'accrocher avec une corde. Comme ça, si un cauchemar te fait remuer dans ton sommeil, ça me réveillera et je te sauverai. Pourkisson trouve que c'est une sacrément bonne idée. Il attrape sa ceinture de judo et les deux amis s'enroulent chacun une extrémité autour du poignet. Relié comme ça à son meilleur ami, Pourkisson sait qu'il viendra à bout des cauchemars les plus terrifiants. Le lendemain, quand les deux garçons arrivent à l'école, c'est l'excitation des grands jours. On croirait presque la kermesse. Juste en face, le magasin de la Compagnie des Rêves est fermé, rideau de fer tiré. Monsieur Valade, le directeur, est là pour accueillir les parents. Pourkisson et Nathanaël sont pressés de retrouver les copains. Chacun y va de son récit. Antoine a rêvé de chevaux qui galopaient sur l'eau. Nour qu'elle habitait dans un château. Lucas que ses parents l'inscrivaient par erreur dans une école de filles. Noah avoue même qu'il a fait pipi au lit. Tout le monde rigole, certains inventent un peu. Pourkisson lui a rêvé que son père était capitaine sur un bateau et fait fureur en ajoutant plein de détails. Mais c'est naturellement Nathanaël qui captive l'audience avec ses aventures. Il a rêvé qu'il volait au-dessus des toits. La sonnerie n'arrête pas les conversations animées, pas plus que la maîtresse qui veut consacrer la matinée aux questions des élèves. Il n'y a bien que Martin pour être déçu de ne pas pouvoir crâner en montrant qu'il a bien appris ses leçons. Sans surprise, il a rêvé qu'il était ministre.
1: Et voilà, l'histoire est finie. Et maintenant, au lit.

0: 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Bonjour, vous êtes sur la boîte à blagues.
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2: Bonjour, je m'appelle Milan et j'ai une blague à vous laisser. Vous connaissez la blague du petit déjeuner ?
3: Non.
4: Non, je connais pas non plus.
2: T'as pas de bol.
4: Trop bien cette blague.
5: Bonjour, je m'appelle Yuna, j'ai 7 ans, j'habite à Noyal-Châtillon et j'ai une blague pour vous. Quel est le numéro de téléphone d'une poule ? 444-719. Merci.
6: Bonjour, c'est Thomas de Rennes et j'ai 11 ans et c'était pour vous raconter une blague. C'était Toto qui écrivait sur un mur son prénom et sa maman qui lui dit « Toto, arrête tout de suite !» Et il répond « Ne t'inquiète pas maman, je n'écris que des noms propres. »
0: Je la connaissais pas et je valide.
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0: 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Magnifique ce programme de France Musique.
1: Les contes de la Maison Ronde. La Belle au bois dormant. Chapitre 1. Pour vous raconter l'histoire de la Belle au bois dormant, il faut d'abord que vous fermiez les yeux. Oui, allez-y, fermez les yeux. Tout le monde a bien fermé les yeux ? Parfait. Et maintenant, pensez à une girafe. Oui, une girafe. Pardon ? Comme vous voulez, la girafe. Oui, de la couleur que vous voulez. Oui, avec des lunettes si ça vous chante. Oui, avec une ombrelle à la rigueur. Tout le monde imagine la girafe ? Attention, je vois une petite fille qui pense à un marteau. Ah, c'est malin. Maintenant, tout le monde pense à un marteau. Mais ce n'est pas grave. Oubliez girafes et marteaux, effacez-les. Ils ne nous serviront à rien. C'était juste pour voir si ça marchait. Et ça marche. Gardez les yeux fermés et maintenant, pensez à un palais. Un palais féerique, avec des rois, des reines, des chevaliers et tout ce que vous voulez. Et une ribambelle de fées. Des fées normales, des fées qui volaient dans le ciel, des fées quoi. Dans les contes de

0: fées, il faut des fées, car ce palais, c'est celui de la Belle au bois dormant. Vous le voyez ? Bien. Et si vous tendez l'oreille, vous entendrez le vent glacial dans les couloirs du palais. Et vous entendrez chuchoter les fées.
1: Il y a une princesse qui dort à l'intérieur de chacun d'entre nous. Une princesse éternelle qui n'a peur de rien. Cette princesse dort en boule. C'est une princesse dans une boule de sommeil. Et dans son sommeil, elle rêve qu'elle peut parler avec les fées.
2: Viens, je te dis que c'est maintenant.
3: Mais non.
2: Mais si, c'est aujourd'hui qu'elle doit se réveiller.
3: Pas du tout, elle va dormir encore au moins 20 ans.
2: T'as pas le sens des réalités, ma pauvre chérie. Voilà comment ça s'est passé.
3: À qui tu parles? Tout le monde dort ici.
2: Depuis 300 ans, tous les jours, je leur raconte ce qui s'est passé. Je sais qu'au fond d'eux, quelque chose écoute.
3: Tu parles tous les jours à des gens qui dorment depuis 300 ans?
2: Oui, aujourd'hui plus que jamais. Notre belle petite princesse va se réveiller, alors les autres aussi. Est-ce que quelqu'un entend ma voix? Bon. Il était une fois une jeune fille, une sorte d'enfant endormi. Elle avait dormi tellement longtemps qu'aujourd'hui on se demandait si elle allait ou non se réveiller.
3: Oui, on se pose la question.
2: Elle devrait. Elle doit se réveiller aujourd'hui. C'est pour ça que nous sommes là.
3: La jeune fille dort depuis si longtemps que plus personne ne sait depuis quand elle dort. À vrai dire, plus personne ne connaît cet enfant. Plus personne ne sait pourquoi elle dort comme ça. Et depuis combien de temps elle dort, et pour combien de temps encore. Personne ne le sait à part nous, les fées. Oui, moi et mes sœurs qui sont aussi des fées.
2: Vous ne croyez pas que les fées puissent exister? Vous n'en voyez pas d'habitude? Eh bien, il faudra vous y faire. Il y a des personnes comme nous un peu partout dans le monde qui veillent sur les autres. Si mes calculs sont exacts, la petite va se réveiller dans quelques minutes. Et avec elle, tout le royaume va pouvoir sortir d'un sommeil interminable. Enfin, normalement.
3: À chaque fois, tu leur racontes toute l'histoire, en commençant par le début?
2: Oui. Rappelle-toi où tu étais il y a 300 ans. Ça y est? Tu y es? Alors laisse-toi aller.
3: Ouvre bien les oreilles. Écoute la musique de ma voix. À partir de maintenant, nous remontons dans le temps.

0: c'est une fille.
1: C'est une fille. La belle et jeune enfant vient de naître il y a seulement quelques heures. C'est un très beau bébé. Une petite princesse. Une jeune humaine qui promet beaucoup. Pour le moment, elle dort. Elle dort très profondément. Pour un bébé, c'est normal. Je m'en souviens comme si c'était hier.

0: Ah, la voilà qui se réveille enfin.
1: Oui, l'enfant pleure.
0: C'est certain, c'est elle. Qu'elle crie, on sent qu'elle sait ce qu'elle veut.
1: Ah oui, c'est une nature.
2: De toute la nuit, elle n'a pas dormi, ou à peine une heure. Elle pleure dès qu'elle n'est pas dans les bras.
1: Elle a faim.
0: Elle a fait, plutôt.
3: Comment ça, elle a fait?
0: Caca?
3: Je vous demande pardon?
0: Elle a fait caca.
3: Ma belle petite princesse aurait... Comment dites-vous?
0: L'odeur ne trompe pas, il faudra lui changer sa couche.
1: Donnez-la-moi, madame la reine. Je vais vous montrer comment faire pour la changer.
3: Voilà à peu près comment ça s'est passé le jour où la reine nous a présenté la belle petite princesse pour la première fois.

0: Chers concitoyens, chers amis, c'est un ravissement pour moi et pour Monsieur le Roi, mon mari, de vous sentir unis pour ce grand événement. Un avenir extraordinaire nous attend.
1: Ce sont les mots que la reine avait prononcés ce jour-là. Ensuite, elle avait annoncé que son mari le roi organiserait lui-même, comme le voulait la tradition, une fête de naissance pour la belle petite princesse.
2: Vous vous en souvenez ? C'était une journée merveilleuse. Tout le monde était impatient de voir le bébé, et nous encore plus.
0: Oui, c'est un moment très spécial pour nous, les fées.
1: Pour les fêtes de naissance de cette sorte, 13 marraines sont désignées. Oui, 13 fées qui accompagnent l'enfant toute sa vie.
2: C'est une très grande responsabilité pour mes sœurs et moi.
0: Quand la cérémonie commence, chacune des 13 femmes s'avance devant le berceau. Elle respire, elle inspire et spirale, elle se concentre.
2: Elle s'abandonne à l'instant présent.
1: Alors, dans le silence, une parole vient à l'intérieur d'elle. Et dans cette parole, il y a un sentiment. Une sensation profonde à propos de l'enfant qui est né.
0: Chaque fée doit prédire quelque chose. Et c'est comme une protection pour l'enfant. Un destin, un avenir.
2: C'est comme ça que nous accompagnons les enfants depuis toujours.

0: Et c'est ainsi que se referme ce premier épisode dans la joie, tandis que les préparatifs vont bon train pour fêter la naissance de la belle, qui n'est pas encore la belle au bois dormant, mais déjà un bébé très sympathique.
1: La suite de l'aventure, c'est demain à la même heure.
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0: Les éléphants, les girafes, les bisons, et comment ça se fait qu'il n'y a pas les ours?
1: Mais oui, les ours, ça y est, j'ai compris. C'est l'ourson, Tony, notre ami, Tony, le petit ours qui nous a fait venir.
0: Colline et François se rappellent comment ils l'ont trouvé un jour dans le jardin de François, puis comment, avec Vagabond, ils l'ont aidé à rejoindre sa maman dans la montagne. Alors ils courent jusqu'à l'enclos aux ours, et Tony est là, tout seul, dans une grande cage. Et ils se mettent à leur faire une petite danse dès qu'il les aperçoit. Il faut vous expliquer que Tony ne connaît pas les mots comme nous. Et quand il veut dire quelque chose, au lieu de parler, il fait une danse.

0: Mais oui, c'est moi, Tony l'ourson. Un berger m'a trouvé dans la montagne où je jouais. Il a cru que j'étais perdu, mais comme il ne savait pas comment on s'occupe des bébés ours, il m'a donné aux os. J'ai dansé pour vous faire une lettre, et la chouette Hulotte qui habite en face vous a écrit de ma part avec une de ses plumes. T'en fais pas, Tony, dit Colline. On va revenir te voir très souvent. T'apporter les cadeaux. Et François ajoute, c'est Vagabond qui va être bien étonné quand il va savoir que tu es là. Ils se font plein de petits signes d'amitié et Tony danse pour eux, encore une fois. Mais Colline et François ont le cœur serré de le voir prisonnier.
1: Bip, bip, bip, bip.
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4: Et coucou les petites curieuses et les petits curieux, ça va chauffer.
5: Bonjour, je m'appelle Hugo, j'ai 4 ans. Et la question c'est comment on fait pour être volcanologue?
4: Comment on fait pour être volcanologue? Eh bien mon cher Hugo, c'est pas moi mais un volcanologue, un vrai de vrai, Patrick Allard de l'Institut de physique du Globe, qui te donne le mode d'emploi.
6: D'abord, qu'est-ce que c'est que volcanologue? Volcanologue, tu as pu t'en rendre compte, c'est un métier qui est de comprendre comment fonctionnent les volcans, donc c'est un métier de chercheur. Mais également, c'est un métier qui est à l'interface avec la société. Donc ça veut dire qu'il faut limiter les risques liés aux éruptions. Donc il faut aussi être un spécialiste à travers la connaissance que tu acquiers des volcans, de la crise, de la gestion de crise, des interactions avec les autorités, avec la population, pour les avertir en temps utile, s'il faut évacuer ou pas évacuer. Alors, comment devient-on volcanologue? Il faut faire des études qui ne sont pas toujours attirantes pour tout le monde. Il faut faire de la physique, de la chimie, il faut faire des mathématiques. On apprend ensuite la géologie. Et puis ensuite, on se diversifie, on choisit des spécialités. La volcanologie, c'est comme la médecine. Hein. Il y a une quarantaine de spécialités différentes. Donc, au début, on est un généraliste, puis après, on peut devenir un spécialiste. Et puis, une fois qu'on a fait ça, il faut quand même aimer, bien sûr, les voyages, bien aimer aller sur le terrain, les approches des volcans, ça peut être assez sportif, donc c'est bien d'être sportif. Et puis, il faut aimer travailler en équipe. Il faut avoir du sang-froid pour, quand on est face à un volcan qui risque de se réveiller, qui a 500 000 personnes autour, pas paniquer et partager, disons, les connaissances et les doutes, les incertitudes avec les autorités, avec les collègues et puis avec la population. C'est tout un métier qui implique différentes composantes à la fois de la recherche, dans les laboratoires, sur le terrain, mais aussi toutes les facettes sociales d'un expert en situation de crise, dans son rapport avec la population, avec les autorités, et la presse, bien sûr.
4: Et c'est des choses qu'il ne faut pas oublier, parce qu'il y a peut-être des enfants qui se disent « je vais être volcanologue et je suis tout le temps sur le terrain », et avec cette image un petit peu légendaire, ce n'est pas que ça, en fait, vous nous dites. Hein.
6: Absolument. Le volcanologue, il n'est pas tout le temps sur le terrain, il est même très souvent dans un laboratoire, dans un institut, à analyser ses résultats, analyser les signaux transmis en direct par le volcan à l'observatoire. Et quand il va sur le terrain, certains ils vont plus souvent que d'autres, mais je connais des volcanologues qui ne vont jamais sur les volcans. Ils font, et par exemple, ils sont ce qu'on appelle des modélisateurs, ils font des modèles de volcans et ils peuvent ne pas aller nécessairement sur le terrain. Par contre, un géologue, quelqu'un qui étudie les laves, il va être obligé d'aller sur place pour les recueillir, ou quelqu'un qui étudie les gaz, pareil. Mais il y a des sismologues, bien sûr, qui ne sont pas obligé d'aller tout le temps sur les volcans, puisqu'il y a des réseaux d'instruments qui transmettent les signaux à l'observatoire à distance.
4: Eh bien, ça en fait des outils et des métiers, un éventail de vocations, ma parole. 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

0: 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Allez, on s'écoute une petite bestiole.
1: Quelle bestiole as-tu choisi ?
2: Ouh là là, mon ventre gargouille fort. J'ai une de ces faims. J'ai beau manger en ce moment, je ne suis jamais rassasié. Et puis j'ai le moral dans les chaussettes. Je suis tout le temps fatigué. Bon, allez, courage, Denis. Il faut trouver cette bestiole. Quel vacarme dans mon ventre ! Il fait drôle de bruit. Oh non ! Mais j'y pense. La bestiole ne serait-elle pas dedans ? Tu as choisi une bestiole parasite.
3: La

0: Allez, Arthur, un petit bout de pâté en croûte par-ci. Un petit bout de brioche par-là.
1: Ah oui, c'est bien ça. Ce bruit de bestiole vient de mon ventre. C'est un ténia. Le ténia du bœuf, ou ver solitaire, est un ver plat parasite qui peut coloniser l'être humain. Il s'appelle ténia du bœuf car il peut s'attraper en consommant de la viande de bœuf crue. Installé bien au chaud dans les intestins de son hôte, il se développe tranquillement jusqu'à devenir adulte.
0: Dis donc, il n'y a plus grand-chose à manger là-dedans. T'as pas un petit creux, toi? Oh, j'ai faim, moi, Denis. J'ai faim. Tu es mon meilleur ami, nourris-moi. Il n'y a plus de brioche.
2: Je suis navré, mais cette amitié n'est tout de même pas très consentie. Comment es-tu arrivé jusqu'ici? Tu n'es pas censé parasiter les bovins?
0: Oh, ouais. Je te ferais dire qu'avant toi, j'ai eu une vie et un autre ami. Quand je n'étais qu'un œuf, j'étais dans les herbes, au grand air, attendant tranquillement qu'un bœuf vienne me manger. Quand c'est arrivé, je me suis développée dans son intestin, puis j'ai migré dans les muscles de sa cuisse. C'est plus confortable.
2: Ça ne m'explique toujours pas comment tu as atterri là, dans mon ventre.
0: Tu te souviens de ce petit tartare de bœuf que tu as mangé l'autre jour? Eh bien, j'étais dedans. Le bœuf n'était qu'un hôte intermédiaire. Toi, tu es mon hôte définitif. À l'époque, dans ce tartare, je ne mesurais que quelques millimètres. J'étais un cysticerque, un genre de stade embryonnaire.
1: Chez les parasites, le ténia est l'un des vers plats les plus robustes, avec de sacrés records de longévité. On a déjà retrouvé un spécimen de 35 ans dans les intestins d'un humain.
2: Bon, et tu vas rester combien de temps? Je ne vais quand même pas t'offrir le gîte et le couvert à vie. Tu m'embêtes. À cause de toi, je ne me sens pas bien et j'ai tout le temps faim.
0: Oh, j'ai prévu de rester, je ne sais pas, 4, 5 ans, 20 ans. Ça ne te dit pas une petite tranche de pain? Un bol de céréales. Oh non, je sais. Des œufs au plat. Oh oui, des œufs au plat avec un peu de gros sel et des tartines de beurre. Oh Denis, j'ai faim. Depuis que tu m'as ingéré il y a 3 mois, je suis bien fixée à ton tube digestif. J'ai bien grandi. Adieu, cysticerque. Je suis un adulte maintenant. J'ai besoin de plus de nourriture.
1: Cysticerque vient du grec ancien custis, qui signifie vessie, et kerkos, qui signifie queue. C'est l'étape genèse du ténia qui ressemble à une petite poche gonflée. C'est une larve. Une fois adulte, il dispose d'un long corps en ruban composé d'anneaux.
2: Tu n'auras rien à manger. Je veux que tu t'en ailles. 20 ans avec toi, et puis quoi encore? Ça ne fait que 3 mois et je me sens mal tout le temps. Heureusement que tu es tout petit, hein.
0: Oh, pas si petit que ça, hein. Et je dois être pas loin des 10 mètres à force de me goinfrer. J'avoue que là, j'ai peut-être un peu abusé sur la brioche, mais elle était si savoureuse.
1: 10 mètres? Moi qui fais le fier du haut de mon 1m80, là je dois dire que je suis bluffé. C'est 5 fois plus grand. Le ténia peut même mesurer plus de 10 mètres. C'est sa tête, qu'on appelle scolex, qui lui permet de s'accrocher comme un hameçon à l'intestin. Elle ne mesure que 2 mm de diamètre, mais elle est dotée de petites ventouses de fixation très solides. Une fois bien en place, le ténia commence sa croissance en suivant les parois de nos intestins.
2: Il faut que je prenne un antidouleur. Ces maux de ventre me fatiguent trop.
0: Oh non, Burke, va manger de la brioche plutôt.
1: Un petit verre d'eau, un cachet.
0: C'est dégoûtant, c'est amer. Oh, oh là là, je ne me sens pas bien du tout là. Il n'aime pas du tout ce que tu fais, Denis. Moi qui pensais qu'on était amis, tu m'as trahi. Oh, oh rage, oh désespoir, oh comprimé ennemi. N'ai-je donc tant vécu que pour être affamé? Oh non, je sens moi aussi qu'il se passe des trucs en moi.
2: Comment ça, il se passe des trucs en toi?
0: Je crois que je vais pondre des œufs, Denis. C'est le moment.
2: Dis donc, si tu ponds des œufs, c'est que tu m'as caché ton partenaire de reproduction. Vous êtes deux à l'intérieur.
0: Oh non, je ne partage pas ma nourriture. Je secrète des substances toxiques au cas où un petit malin voudrait s'installer à ma place. Donc, aucun risque. T'inquiète, ma progéniture ne t'embêtera pas longtemps. Tu vas vite l'évacuer aux toilettes.
2: Ah non, pas ça. Ne pond pas en moi, c'est dégoûtant.
1: Comme tout bon parasite, le ténia, une fois arrivé au stade adulte, doit boucler son cycle et donc se reproduire. Comme son autre nom, ver solitaire, l'indique, il ne rencontre jamais de partenaire sexuel. Il s'autoféconde et pond des œufs qui vont se loger dans les anneaux de son corps et qui seront rejetés par l'être humain lors de ses passages aux toilettes, autrement dit, dans le caca.
2: Finalement, je veux bien te faire des œufs au plat. Tu pourras les engloutir tout rond par la bouche si tu le souhaites, tant que tu ne ponds pas d'œufs en moi.
0: C'est trop tard. Je sens que je vais pondre. C'est le moment d'enclencher un nouveau cycle, Denis. Nous, les ténias du bœuf, n'avons pas de bouche ni même de tube digestif. En fait, on est assez fainéants. Il nous suffit d'attendre que tes aliments arrivent sur nous pour nous laisser submerger par ce flot de nourriture. Oh, service à domicile. Tout passe au travers de ma peau. Dis, Denis, tu es mon ami, hein? Pas vrai?
2: Je sens que je vais vomir. Non, je ne suis pas ton ami. Tu habites dans mon ventre sans ma permission, je te signale. Bon, ça suffit. J'y vais.
0: Denis? Tu fais quoi, Denis? Tu vas faire à manger? Denis? J'ai faim, Denis!
2: Je suis désolé, petit ver parasite, mais tu vas devoir t'en aller. Je vais chez le médecin.
1: On estime que le ténia du bœuf contamine 500 000 de personnes chaque année en Europe et qu'il touche 1% des bœufs destinés à la consommation. Ce n'est pas une maladie parasitaire grave, mais elle peut provoquer des troubles digestifs inconfortables et des troubles alimentaires comme la boulimie ou l'anorexie. Comme il est très contagieux et transmissible même par les os, il faut s'en débarrasser pour ne pas contaminer les autres.
2: Tu comprends bien que ça ne peut pas durer, cette histoire. Je ne vais quand même pas être plein d'œufs et te garder en moi si longtemps. Je suis épuisé, moi.
0: Moi qui pensais que tu étais mon ami. Si tu m'éradiques, tu vas tuer mes enfants. C'est horrible.
2: Ne me fais pas culpabiliser. Tu me fais de la peine. Tu en deviendrais presque attachant à sangloter comme ça. Bon, combien d'œufs tu veux pondre?
0: Je ne sais pas, moi. Si on considère que je vais relâcher une dizaine d'anneaux contenant chacun 100 000 œufs, 500 000
2: 500 000 d'œufs?
0: Par jour?
1: Ah non, non, non et non! Le ver solitaire pond une très grosse quantité d'œufs dans les intestins de la personne infectée pour maximiser ses chances de recommencer son cycle de parasites. En 20 ans, un ténia du bœuf peut pondre 7,3 milliards d'œufs. Allez, ça suffit comme ça, on y va. Direction le médecin.
0: Oh non, pas le médecin.
1: Cette histoire a trop duré. Il me faut des vermifuges pour t'éliminer.
0: J'ai même pas le droit au repas du condamné.
2: C'est vrai que j'ai vraiment faim.
0: Un petit sandwich aux œufs, ça te dit?
2: Bon, d'accord, allons manger un bout.
0: Oh, oups.
2: Quoi, oups?
0: Oh, j'ai pondu. C'était trop d'émotion que tu acceptes ce sandwich.
1: Oh non, c'est pas possible. Tant pis pour le sandwich, je passe direct chez le médecin. Salut, Ténia.
0: Salut, Denis. Je t'aimais bien. Dis donc, il est sympa, ton médecin. Il voudrait pas t'héberger.
1: Pendant cette aventure, nous avons entendu le mot d'origine grecque « cysticerque » qui indique que le ténia en est au stade juvénile. Que signifie ce mot ? Œuf ? Larve ? Ou chenille ? Bravo ! Cysticerque vient du grec ancien et signifie « larve ». Cette aventure était parasitement désagréable, mais c'était bestiolement génial.
3: La la la la la la la.
0: 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Et, docteur, t'as pas envie d'un petit œuf au plat ?

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1: Bonjour, je m'appelle Clara, j'ai 6 ans, j'habite à Lyon. Que fait un glaçon quand il sort du frigo?
2: Il a un coup de chaud.
1: Ainsi font les petites marionnettes. Au revoir.
2: C'est un jeu de mots avec le verbe fondre.
3: Ainsi font les petites marionnettes. Ainsi font petit tour et puis s'en vont.
0: Elle est trop bien cette blague, je vais la raconter à mes potes.
4: Bonjour, salut l'info. Je m'appelle le Philemon, j'habite à Toulouse et j'ai 11 ans. J'ai une blague pour vous. Pourquoi ne faut-il pas manger de poisson cid?
2: Je ne sais pas.
4: Parce que ça coupe l'appétit. 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
2: Trop bien cette blague.
5: Bonjour, je m'appelle Stella, j'ai 6 ans et demi, je viens de Grenoble et j'aimerais vous raconter une blague. Quel est le fruit que détestent les poissons?
2: Aucune idée, moi je donne ma langue au poisson-chat.
5: La pêche. Merci, j'adore vos podcasts. Au revoir.
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0: La Castafiore est arrivée impromptue au château de Moulinsart, accompagnée de sa fidèle Irma et de son pianiste Igor Wagner. Dans le même temps, le capitaine Haddock a invité un groupe de tziganes à venir s'installer dans la pâture de son parc afin de leur éviter d'avoir à côtoyer la décharge publique auprès de laquelle les avait parqués la gendarmerie. Tintin s'est proposé de les conduire lui-même près du ruisseau.
1: Voilà, je pense que vous serez mieux ici.
2: Merci, monsieur. Toi, homme généreux.
1: À bientôt.
3: Je les déteste, ces gadgets. Ils font semblant de nous aider, et dans le fond de leur cœur, ils nous méprisent.
4: Pas ceci, Mathéo. Pas ceci.
1: Mission remplie. Les voilà casés. Allons bon, qu'est-ce que Milou a encore flairé comme gibier ? Milou ! Milou, ici, Milou ! Halt ! Arrêtez ! Qui êtes-vous ? La brèche. On passe par la brèche du mur. Une auto ! Qu'est-ce que cela signifie ? Et que faire ? En parler au capitaine ? Non, il ne vaut mieux pas. Le pauvre a déjà assez de soucis comme ça.
5: Allô ? Allô ? Allô, j'écoute ?
6: Et mes bijoux, Irma, je les enferme dans ce tiroir. Et la clé de ce tiroir, je la cache dans les vases qui se trouvent sur son meuble. Faites un effort pour vous en souvenir, ma fille.
7: Oui, madame. Madame, je voulais juste vous prévenir que je vais me promener dans le parc.
6: Bah, faites, mon ami, faites. Vous n'avez pas besoin de mon autorisation.
1: Ah, et voilà, capitaine. Romain et Michel sont installés et enchantés de leur nouveau campement.
8: Ah. J'en suis heureux.
9: Allô, j'écoute.
8: Oh, ce perroquet. Il finira par me rendre fou. Heureusement, c'est bientôt l'heure d'aller dormir. Comme ça, au moins, j'en serai débarrassé pour toute la nuit.
0: Et cette nuit-là...

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0: J'ai rêvé ou bien?
1: Que se passe-t-il?
2: Là, dans ma chambre, à la fenêtre, au monstre!
1: Un monstre? Attendez là, je vais voir. Mais il n'y a rien, madame. Absolument rien.

0: C'est vous, un monstre, je vous dis. Un fantôme. Je ne sais pas, moi. J'ai entendu un long cri lugubre. Et j'ai vu deux yeux qui brillaient comme... comme des diamants.
1: À leur place.
0: Mon Dieu! Ces cris! C'est celui du monstre! Écoutez!
2: Sœur? Mais c'est un oiseau de nuit. Chouette ou hibou, tout simplement.
0: Vous êtes sourd! Et c'est pas au plafond!
2: Des pas au plafond?
0: Oui! J'ai entendu marcher à l'étage supérieur les pas d'un homme, sans aucun doute.
2: Oh. Impossible, madame. Ici, au-dessus, c'est le grenier et personne n'habite là.
0: Et pourtant, je vous assure!
2: Et soyez sans crainte, madame. Redormez-vous paisiblement. Et refermez votre fenêtre pour être tout à fait tranquille.
3: Le lendemain matin...
2: Allons quand même jeter un coup d'œil sous les fenêtres de madame Castafiore. Voilà, c'est ici. Tiens, tiens, tiens... Des empreintes de pas, juste sous ses fenêtres. Toute son histoire serait quand même vraie. Et ce lierre qui recouvre le mur. Non. Il ne supporterait pas le poids d'un homme. D'un enfant peut-être. Mais même alors, il y aurait des traces d'escalade. Et puis d'ailleurs, ces empreintes sont certainement celles d'un adulte. Mais de quel adulte? Voilà le hic. Quelqu'un du château? Un des deux mystérieux bonshommes que j'ai aperçus hier? Un Romanichel. Viens, Milou, nous allons faire un tour du côté des bohémiens. S'il y a des traces, c'est dans la boue qu'on les verra le mieux. Donc, à l'endroit où ils abreuvent leurs chevaux. Non. Rien qui ressemble à celle de tout à l'heure. Mais... Qui a jeté cette pierre? Rien ni personne à l'horizon. Allons-nous-en, Milou. Ce n'est pas en restant ici que nous saurons qui nous a fait cette farce.
4: Le voilà parti. Il n'a pas demandé son reste, ce petit morveux. Je n'aime pas du tout ses façons de venir rôder autour de nous.
2: Tiens, tiens. C'est ce type-là qui a lancé une pierre dans l'eau. Mais pourquoi? De toute manière, ne nous voilà guère avancés. Allons, Milou. Nous rentrons. Ça, c'est le docteur qui s'en va. Il sera venu pour le plâtre du capitaine. Mais à qui diable est cette autre voiture? Nous allons voir. Ah tiens, bonjour, monsieur Lampion.
5: Salut, galopin.
6: Allô, j'écoute.
5: Je passais par ici, un client à voir dans les environs, alors je me suis dit, Séraphin, c'est l'occasion de serrer la pince à ce vieux pirate. Et voilà comment je le trouve, ce satané farceur. Bon, excellent, le coup de la marche. C'est tordant.
7: Si vous le dites.
5: En tout cas, j'ai bien fait de venir. Une vraie providence, ce brave Séraphin Lampion. Car madame, là, me racontait ce qui s'était passé cette nuit. Et savez-vous ce que j'apprends? Non? Alors, tenez-vous à la rampe, hein.
2: Je vous écoute.
5: Eh ben, ces bijoux, ces fameux bijoux, ne sont même pas assurés. Qu'est-ce que vous pensez de ça? C'est plus fort que midable, hein. Pas vrai? Il y en a pour des millions, paraît-il. Il y a là-dedans une chose, une émeraude qui lui a été offerte aux Indes par un truc, un maharaja chouette.
8: Maharaja, les maharajas de Gopal.
5: C'est ça. Et ce bazar-là vaut à lui seul une fortune. C'est fou ce que ça rapporte de chanter, hein. On croirait pas. Eh, notez que je suis pas contre la musique, mais franchement, là, dans la journée, je préfère un bon demi. Bref, ces bijoux ne sont pas assurés. Alors, moi, j'ai dit à madame, faites-moi une liste de toute votre quincaillerie.
8: J'ai réfléchirai, monsieur Lanterre.
5: Attends, c'est tout réfléchi. Je reviendrai dans quelques jours avec un projet de contrat. Allons, au revoir, duchesse. Au plaisir.
8: Au revoir.
5: Et toi, vieille noix, si j'étais à ta place,

0: Je voudrais réparer cette marche au plus vite, hein.
1: Figurez-vous que j'y ai songé, et que j'attends le marbrier. D'ailleurs, c'est probablement lui qui sonne.
2: Haddock, c'est ici?
3: Haddock. Oui, c'est ici. C'est pourquoi?
2: Nous venons livrer le piano.
3: Le piano?
4: Le piano?
5: Le piano? Quel piano?
6: Ah! Non, c'est moi qui ai commandé un piano de location pour répéter avec Monsieur Wagner. J'espère que cela ne vous dérangera pas.
5: Pas le moins du monde, au contraire.
6: Eh bien, dans ce cas, si on le mettait ici au salon, ça vous fera une petite distraction.
5: Merci, mais la salle de marine conviendra mieux, vous y serez plus à l'aise.
6: Très bien, Monsieur Wagner, voulez-vous vous en occuper?
7: Volontiers, signora.
5: Un piano mille sabords, pourquoi pas un jukebox?
8: C'est pour vous, ce piano qui vient d'arriver?
7: Oui, oui.
8: Excusez-moi, mais je vois que votre lacet est dénoué.
7: Tiens, oui, merci.
8: Mais ces chaussures, on dirait la même semelle que celle qui a laissé des traces sous la fenêtre de Madame Castafiore. Bizarre.
5: Ah, ce perroquet! Ah, non, c'est le téléphone cette fois. Allô, oui? C'est moi-même. L'hebdomadaire Paris Flash? Pardon?
9: Allô, j'écoute.
5: Comment? Une interview? Ah, je suis très flatté.
7: Volontiers.
5: Ah, une interview de Madame Castafiore. Je suis désolé, monsieur, mais Madame Castafiore m'a chargé de...
6: Permettez. Allô? J'écoute. Paris Flash. Oui, c'est moi-même. Oui. Une interview? Ma très volontiers, avec joie. Quand vous voulez, demain. Ma c'est parfait. C'est cela. À demain. Ciao. Ah, ces journalistes, quelle engeance. Impossible de les éviter. Enfin, que voulez-vous? C'est la rançon de la gloire.
5: Mais vous m'aviez pourtant dit pas d'interview.
6: Oui, rien. Mais Paris Flash, c'est Paris Flash, vous comprenez? Ce n'est pas comme les gens du Tempo di Roma. Ces goujats m'ont un jour manqué de respect et plus jamais je ne les recevrai. Et maintenant, je vais répéter avec Wagner. À tout à l'heure. Ah, je mets Coco à côté de vous.
5: Eh bien, ça promet d'être gai.
8: En effet.
5: Allô, j'écoute.
9: Allô, j'écoute.
5: Non, madame, ce n'est pas la boucherie sans eau. Non, madame, vous avez formé un faux numéro. Mais vas-tu la boucler ou non, espèce de vieille perruche bavarde?
10: Inutile de crier comme ça, monsieur. Ni surtout de m'insulter. Tout le monde peut se tromper, non? Vous êtes un mufle, monsieur.
5: Mais je ne vous insulte pas, espèce de catacrèse. Je parlais à un perroquet qui... Allô? Allô? Mille milliards de mille sabords, je ne sais pas ce qui me retient de... Ah, ah, ah, mon nez. Ah, ah, ce perroquet. Noyez-le, Tintin, empaillez-le, ou je fais un malheur.
8: Oui, je vais l'éloigner.
5: Ah.
8: Oh. Voilà. Je l'ai mis dans le couloir, il vous embêtera moins ainsi.
5: Tintin, au nom du ciel, faites quelque chose pour moi. Commandez-moi une de ces petites voitures pour invalides, que je puisse au moins sortir me promener. Sinon, je sens que je vais devenir complètement fou.
8: D'accord, capitaine.
4: Ah, saute. Elle fait des vocalises à plaisir. Il faut attendre.
11: Le lendemain matin.
12: Oui, je sais. Il faut pas m'en vouloir. J'ai dû terminer une pierre tombale, c'était urgent. Oui, chez vous aussi, c'est urgent, je sais. Écoutez, je serai là demain matin à la toute première heure. Oui, sans aucune faute.
5: S'il ne vient pas demain, je m'adresse à un autre, qu'il se le tienne pour dit.
13: Capitaine! Capitaine!
12: Quoi?
13: Voici votre nouvelle voiture de course.
5: À nous la liberté!
13: Soyez prudent, capitaine!

0: enfin le silence. Ah, et voilà ce cher tournesol qui taille ses rosiers. Bonjour, mon cher Trifon. Déjà au travail ce matin ?
1: Très bien, merci. Et vous-même, ce petit bobo ?
0: Bah, on s'y fait. Et puis, il suffit de se dire qu'on aurait pu se casser une jambe. Pas vrai ?
1: Frais ? À l'ombre, peut-être. Mais au soleil, il fait déjà chaud. Figurez-vous, mon cher ami, mais ceci strictement entre nous, que je suis parvenu à créer une nouvelle variété de roses.
0: Oh, bravo ! Magnifique ! Ça vaut mieux que de chercher à faire sauter la planète.
1: Non, blanche. Mais alors, d'un blanc idéal, éclatant, immaculé. Et leur forme, parfaite. Et quel parfum, exquis.
0: Eh bien, professeur, toutes mes félicitations.
1: Ah, leur nom.
0: Qui a crié ?
1: C'est là que je vous attendais.
0: Qu'est-ce que c'est ?
1: Eh bien, j'ai eu, je crois pouvoir le dire, une idée de génie.
0: Halte ! Arrêtez ! Qui êtes-vous ?
2: Imbécile ! Vous avez bien besoin de mettre les pieds sous le nid des guêpes !
1: La rose que j'ai créée est blanche. Je vous l'ai signalé. Or, comment dit-on blanche en italien ? Bianca, tout bonnement. Bianca, hein ? Vous avez saisi.
0: Bianca, Bianca, qu'est-ce que c'était que ces zèbres qui ont détalé comme des lapins ?
1: Mais oui, Bianca, comme notre charmante invitée. Cette rose s'appellera Bianca Castafiore. Délicate attention, ne trouvez-vous pas, capitaine ?
0: Je me demande ce qu'ils fichaient là, ces gaillards.
1: Alors, surtout, n'en faites rien. Je vous en prie, pas un mot, pas une allusion. C'est une surprise que je veux lui faire.
0: Quoi ? Comment ? Quelle surprise ? À qui ?
1: C'est entendu, n'est-ce pas ? Je compte sur votre discrétion. Oh. Tout ceci doit rester strictement entre nous.
0: Si seulement je n'étais pas coincé dans ce satané fauteuil. Des inconnus dans le parc. Qu'est-ce que cela signifie ? Tiens, mais qui est là sur ce banc ? Ah, je vois, c'est...
3: Madame,
0: sauf qu'il peut.
3: Vous n'avez pas vu le capitaine Amont ? Il faut absolument que je le trouve.
0: Qu'est-ce qu'elle me veut encore ? Vite, cachons-nous derrière ce buisson.
3: Si vous le voyez, dites-lui que ces messieurs de Paris Flash ont terminé leur interview et qu'ils seraient heureux de pouvoir les saluer.
4: Bien, madame.
0: Catastrophe ! Ils viennent de ce côté, mille sabords. Je suis fait comme un rat.
3: Vous savez, c'est le vieux loup des mers, un peu bourreau au premier abord, mais qui cache sous cette roue de corse une âme simple, de grands enfants, un peu naïfs. Les voilà, endormis, et à l'ombre encore bien. Capitaine Colbach, l'imprudent qui s'endort à l'ombre. Vous serez bien avancé lorsque vous aurez attrapé un refroidissement.
0: Qui... je dormais, je crois.
3: D'ailleurs, je vous ai apporté votre veston. Il fait frais ce matin. Si.
5: Mais je n'ai pas froid, moi.
3: Et puis, il faut que je vous gronde encore. Un chandail, ce n'est pas une tenue pour un homme de votre âge, voyons.
5: Mais...
3: C'est comme vos cheveux. Quand donc apprendrez-vous à vous coiffer convenablement au lieu d'essayer de singer la nouvelle vague ?
5: Mais...
3: Permettez-moi de vous présenter. Jean-Loup de la Batellerie et le photographe Walter Rizzotto, de Paris Flash.
6: Enchanté.
0: Enchanté.
3: Eh bien, messieurs, maintenant que les présentations sont faites, je vous rends votre liberté. Promenez-vous sous les frondaisons du parc. Le capitaine Carbock et moi, nous vous attendrons pour le déjeuner.
6: Très bien, madame.
3: Quant à nous, cher, si nous causions...
6: Dis donc, mon vieux, qu'en penses-tu ?
7: La même chose que toi, Coco. Ça ferait un papier sans sas. Il faudrait qu'on soit sûr.
6: De toute façon, mon Coco, c'est un truc qui se vendrait.
7: Moi, je verrais même ça en couverture.
6: Oh, là, un jardinier. Bien, nous allons essayer de lui tirer les vers du nez.
7: Doc.
6: Mais ce jardinier, c'est le professeur Tournesol ? Celui qui a été sur la Lune avec Tintin ? Il doit être dans le secret, lui.
7: Certainement.
8: Bonjour, professeur. Permettez-nous de nous présenter Jean-Loup de la Batellerie et Walter Rizzotto de Paris Flash.
9: Bonjour.
8: Voici notre carte.
9: De la tarte ?
8: Non, je disais notre carte. Tenez.
9: Oh, du journaliste.
8: Dites-moi, professeur, entre nous, n'y aurait-il pas anguille sous roche du côté de la Castafiore et du capitaine Haddock ? Projet de mariage, par exemple ?
9: C'est le capitaine qui vous a mis au courant, n'est-ce pas ?
8: Oui et non. Vous savez, nous autres journalistes... Le flair, vous comprenez ? Ainsi, c'est donc bien vrai ?
9: Ça plaît à les popettes. Il avait pourtant promis de ne rien dire.
7: Cela devait être une surprise.
8: Oui, je comprends. Et c'est pour bientôt le grand jour ?
7: Tout dépend du temps. Mais je pense que d'ici 3 bonnes semaines...
8: Oh, c'est donc tout proche. Et...

0: Y a-t-il longtemps que la chose est décidée? N'avez-vous pas une petite anecdote à ce sujet? Comment se sont-ils rencontrés, par exemple?
1: Précisément. C'était il y a 2 ans, en visitant les Floralies gantoises. Ben, chut, la voilà, la Bianca, avec le capitaine. Plus un mot sur ce chapitre.
0: Compris. Le professeur nous parlait de ces roses. Il faut avouer qu'elles sont superbes.
2: Ravissantes. Je les disais justement au capitaine Carnac.
1: Ah,
2: les fleurs, je les adore. J'ai beau en avoir reçu par brassée, elles me causent toujours les mêmes enchantements.
1: Chère madame, permettez-moi de vous offrir cette modeste Crimson Glory. En attendant mieux, je n'en dis pas plus.
2: Oh, professeur. Quel parfum suave. Santé, capitaine. Respirez à fond. N'est-ce pas que c'est exquis?
3: Ah! 1 000 000 sabots! Une guêpe! Elle m'a piqué!
2: Mon pauvre ami, comment avez-vous fait votre compte? Et pourquoi criez si fort? Vous m'avez effrayé. Attendez, je vais vous arranger ça. D'abord, enlevez l'aiguillon. Ensuite, appliquez sur la piqûre des pétales de rose croisée. Là, ça va déjà mieux, n'est-ce pas? Maintenant, messieurs, je vous laisse. Je vais me préparer pour le déjeuner. Ciao!
3: Après le plâtre, le nez. Elle va finir par me transformer en épouvantail, cette chère Madame Cataplasme.
4: Pendant ce temps...
1: Je répète. Sarah, Henriane, Sémiramis. C'est cela. Parfait. Non. Je vous téléphonerai moi-même. C'est entendu. À demain.

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0: Bruitage, Sophie Bissens. 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
3: Bonjour, je m'appelle Constance, j'ai 8 ans et je voudrais savoir pourquoi mes poules, quand elles vont dans les orties, elles ne se piquent pas les pattes. Merci, au revoir.
2: Bonne question, Constance. J'aimerais bien des fois, moi, être une poule pour ça, parce que ça fait mal les orties, peut-être toi aussi. Alors, pourquoi les poules, quand elles vont dans les orties, elles ne se piquent pas les pattes? Le petit rire que tu entends, c'est celui de Cécile Arnoux. Vous êtes à côté de moi, vous êtes éthologue, c'est-à-dire que vous êtes spécialiste du comportement des poules, en l'occurrence à INRAE. Expliquez-nous ce super pouvoir qu'elles ont face aux orties.
4: Eh bien, en fait, elles sont super adaptées, parce que les poules, elles n'ont pas de chaussures. Donc, elles ne marchent pas par terre, donc il faut bien qu'elles se protègent. Et donc, si tu regardes les pattes, en fait, sur les pattes, il y a des écailles le long des pattes. Et sous les pattes, elles ont une peau qui est extrêmement épaisse. Elles ont juste une peau qui est différente de la nôtre, dans le sens où la dernière couche, donc celle qu'on voit, la dernière couche de la peau, elle est extrêmement épaisse. Et elle a notamment, comme nous, une protéine qu'on appelle la kératine. Donc la kératine,
2: c'est ce qu'on a sur les ongles.
4: Voilà,
2: nous, hein.
4: C'est ce qu'on a sur les ongles. Elles ont sur le bec, c'est ce qu'on a dans les cheveux. Et nous aussi, on en a sur la peau. Mais sauf qu'elles, elles ont une couche qui est extrêmement épaisse. Donc en fait, l'ortie, elle n'arrive pas à les piquer.
2: Elles ne sont pas sensibles aux orties.
4: Alors, elles ne sont pas sensibles aux orties. Par contre, leur peau est extrêmement sensible. C'est-à-dire que la peau des pattes est protégée par cette couche cornée. Et donc, plus l'animal va marcher, va frotter, plus cette couche va être épaisse. C'est comme quand Constance, par exemple, quand tu es en vacances pendant 3 mois, tu marches pieds nus dans ton jardin, et ben sous tes pieds, tu vas y avoir de la corne qui va se former, et tu sentiras plus les petits cailloux que tu sentais au début. Et ben c'est exactement la même chose. Par contre, si on regarde la peau sous les plumes, ou au niveau de la crête, c'est
2: hyper fine.
4: Voilà, c'est la peau hyper fine. Et là, on retrouve tout ce qu'on a, nous, en termes de ce qu'on appelle les récepteurs sensoriels. Donc, cette peau, elle est sensible quand même à la chaleur. Il y a beaucoup de vaisseaux sanguins. Si elle se coupe, elle va saigner. Va y avoir aussi des récepteurs pour la pression. Donc, elles sentent si c'est mou, si c'est dur. Et va y avoir aussi ce qu'on appelle des nocicepteurs, qui sont en fait des fibres qui sont sensibles à la douleur.
2: Donc ça veut dire que si on reste dans un jardin, elles se baladent, ou dans la nature, dans les orties, elles ont pas mal.
4: Voilà.
2: Mais si elles se prennent des ronces, par contre, là, les épines,
4: voilà,
2: ça peut leur faire mal.
4: Voilà, exactement. Ça veut pas dire qu'elles sont insensibles à tout. Ça veut dire simplement qu'elles ont une couche de protection très, très épaisse, mais qu'en dessous, en fait, elles ont la même sensibilité que nous.
2: Et les plumes les protègent des orties aussi,
4: alors les plumes protègent. Mmh. Ce qu'on dit, par exemple, c'est dans le bec, dans le bec, à l'intérieur du bec, sous la couche cornée du bec, qui est la partie que tu vois, en dessous, la peau est extrêmement sensible. Et donc la poule, avec son bec, des fois on compare à la main de l'homme, à la finesse qu'on a avec les doigts pour sentir, parce qu'en fait, avec son bec, elle va être capable de reconnaître la forme de l'aliment, si l'aliment il est dur ou s'il est mou. Donc en fait, elle va avoir une sensibilité très très forte.
2: C'est vraiment son radar, quoi.
4: Voilà. En plus du goût, et de l'olfaction, puisque les oiseaux sentent aussi.
2: Trop fortes, les poulettes. Salut les matelots.

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1: Je ne sais pas vous, mais moi, à l'approche des fêtes de Noël, oh là là, j'adore me mettre derrière les fourneaux. Prenez une truite de Norvège, sucrée et salée, et puis plongez dans l'huile. Oh, ah, elle est vivante, ah, elle m'a bouillantée. Ce n'est rien, passez à vos patates. Tout épluché, allumez votre four. Peut-être un peu. J'ai vraiment tout raté.
2: Dis donc, Laure, c'est cauchemar en cuisine ou quoi?
3: Une fée?
2: Vous avez de la peau de saucisson à la place des yeux? C'est moi, Eugénie Brasier.
1: La mère Brasier? Youpi, je suis sauvée!
2: Allez les gars, hop hop hop, on s'installe. Coupez-moi ces échalotes, beurrez-moi ces poêles et faites chanter les champignons.
4: Oui, chef.
1: Aussi entière que le lait qui sort du pis de la vache, cœur chaud et caractère gratiné, Eugénie Brasier est l'une des plus grandes chefs cuisinières du monde.
2: Plus haute, ligne flottante, plus haute.
1: Première femme en 1933 à obtenir 2 fois 3 étoiles au très prestigieux guide Michelin, cette force de la nature a su imposer son talent dans un monde entièrement dominé par les hommes.
4: Ça part, 5 soufflés au fromage.
1: Faut dire que rien ne l'arrête. De poisson. Au cours de sa vie, elle aurait, paraît-il, préparé plus de 500 000 volailles. Quenelle au gratin?
5: J'ai faim.
1: Oh, poulard de demi-deuil. Fond d'artichaut au foie gras. Oh, laissez-vous renverser par le beurre, la crème. Oh, l'assiette est simple, bien garnie et ultra savoureuse. Vite, vite, Père Brasier, faites monter la béarnaise. Oh, purée, elle va nous régaler.
6: Le 16 octobre 1914, le ciel se couvre sur la ville de Lyon. Une tornade est à l'approche. Et quelle bourrasque! Attendez, attendez. Ce n'est pas une tempête qui arrive, mais c'est une jeune femme. Eugénie, 18 ans et toutes ses dents, avance d'un pas assuré.
2: Va, reste à voir.
6: Le regard archi-intense, les joues rouges vifs. Oh ma parole, elle brûle d'un feu ardent.
2: C'est pas pour rien que je m'appelle Brasier.
6: La gamine va vite, son cœur bat fort. Pourtant, il est déjà un peu fêlé. Eugénie débarque de la campagne, où elle vient de laisser son fils Gaston à une nourrice. Sans pépette et avec le père qui s'est carapaté, entre nous, elle n'avait pas vraiment le choix. Coriace et vaillante, Eugénie a trouvé une place de bonne à tout faire chez les Milia, une famille de riches industriels.
2: Faire reluire l'argenterie, ça m'enchante pas des masses, mais faut bien nourrir mon fiston.
6: Nourrir? Pour se donner un peu de courage, Eugénie pense fort à la soupe de sa mère, celle qu'elle lui a portée toute chaude lorsqu'à 5 ans déjà, la petite gardait les cochons au champ.
2: Des poireaux cuits dans du lait avec quelques blancs d'œufs et du pain qui a trempé longtemps. Inoubliable.
6: À 10 ans, à la mort de sa mère, son père l'a placée dans une autre ferme. Là-bas, il y avait toujours de quoi s'occuper. Après la traite des vaches le soir, Eugénie préparait des tartes et des gaufres tous les vendredis.
2: Ça nous faisait toujours une petite fête. Bon, allez, je crois que je suis arrivée.
6: Dans la luxueuse maison de la famille Milia, Eugénie se démène de l'aube jusqu'à... jusqu'à l'aube, hein. Mais du lendemain, elle repasse, elle époussette, elle lave, elle récure. Elle repasse, elle époussette, elle lave, elle récure, elle lave, elle récure, elle lave, elle récure, elle lave, elle récure.
2: Non mais il y a combien de marches dans cette baraque?
6: Jusqu'au jour où...
0: Miracle!
6: On la colle derrière les fourneaux. Eugénie découvre la cuisine bourgeoise.
2: Ajoutez des champignons ou des truffes à la place de l'eau des cuissons. Et pour le poisson, toujours monter une bonne sauce hollandaise.
6: Les années passent et la jeune cuisinière assure comme une bête.
2: Bien plumé alors. Bref, la cuisine en fin de compte est assez simple. Il faut avoir un peu de goût, bien s'organiser et surtout, il faut faire. Et à Lyon, il y a de quoi.
3: Allez, les 343 litres de kilos de sardines.
6: En ce début du XXe siècle, Lugdunum, comme l'appelaient jadis les Romains, est la capitale de la gastronomie. Faut dire que de merveilleuses victuailles arrivent de tous les côtés. Volaille de la Bresse, rose bif du Charolais, abricot de la vallée du Rhône, poisson de la Méditerranée, truffe noire de la Drôme, tomme du Jura. Bref, de quoi faire jubiler les papilles. À condition, bien sûr, de savoir les faire chanter toutes ces saveurs. Certaines y arrivent à la perfection. Leur nom, les mères lyonnaises. Élevées à la campagne, dans des familles souvent très pauvres, comme Eugénie, elles ont d'abord cuisiné pour des familles bourgeoises avant de monter leurs propres affaires. À une époque où les femmes n'ont pas le droit d'avoir un compte en banque ni de travailler sans l'autorisation de leur mari. La vache ! Faut s'accrocher ! Femmes de caractère, femmes de poigne, elles se démènent et ouvrent peu à peu des bouchons.
2: Bonjour monsieur, bienvenue.
6: Des bistrots populaires et chaleureux, sans chichi, où l'on se régale avec des plats simples et pas chers, mais toujours ultra savoureux.
2: Mesdames, messieurs, je vous en prie, prenez place.
6: Une seule règle, de bons produits qui viennent du coin et toujours méga frais. Ce genre de cuisine, ça parle bien à Eugénie. En plus, il y a moyen de se faire un peu plus de bouse. Pardon, de flouze. Pleine de ressources, la jeune femme réussit à se faire embaucher chez la mère Filliot. Oh, sans blague, c'est la plus célèbre de toutes ces fameuses mères lyonnaises. Très vite, Eugénie se taille une belle réputation. Celle qu'on appelle désormais mère Brasier a déjà ses habitués. Oh, faut dire qu'elle est sacrément sympa. Au Dragon, une bonne brasserie où elle cuisine aussi quelquefois, il y a toujours des fêtards qui se pointent à l'heure de la fermeture.
5: Brasier, mais on est venu pour vous. Nos estomacs gargouillent, vous partez déjà.
2: Allez, rien que pour vous.
6: Et chaque fois, Eugénie ressort ses casseroles.
5: Merci, madame Brasier, merci.
6: Sa turbine, et ça vaut le coup. La jeune femme arrive enfin à faire venir son Gaston.
2: Accroche-toi, mon fiston. Je ne sais pas où on va exactement, mais on y va.
6: Dis donc, et si le temps était venu de monter sa propre affaire? Avec ses petites économies, Eugénie achète un local en plein centre-ville, aux 12 rue Royale. Un matin, on installe l'enseigne rouge et blanche. Mère Brasier.
2: Bah, qu'est-ce qui vous arrive, Laure?
6: Bah, c'est émouvant, quoi.
2: Remettez-vous, ma vieille, hein, remettez-vous.
6: Ok, ok. Le dimanche 10 avril 1922, c'est jour d'ouverture. Son premier menu, la mère Brasier l'a soigné aux petits oignons.
2: Petite langouste mayonnaise en entrée, des pigeons, des petits pois paysannes avec des carottes.
6: 12 heures. Chignon impeccable, fière mais un peu nerveuse, Eugénie ouvre la porte. Personne.
2: Non, c'est dimanche. Les gens n'ont pas envie de se presser, c'est normal, hein.
6: 13 heures. 13h30. 14h, le restaurant reste désert.
7: Dis donc, maman, on aurait peut-être dû ouvrir une mercerie, pas un restaurant.
6: La douche n'est pas froide, elle est glaciale. Désespérée, Eugénie tient bon. Et tant mieux, car le soir, elle affiche archi complet.
2: Bonjour, mesdames. Entrez, je vous en prie.
6: Les jours passent et ça ne désemplit pas. Génial!
2: Oui, mais on a un problème, Laure. Les chaises, on n'en a jamais assez.
6: Heureusement, il y a de la solidarité entre commerçantes. Dès que sa voisine pâtissière voit passer du monde, elle envoie sa fille.
8: Lucie, vite, vite, vite, apporte des chaises à Madame Brasier.
6: Oh, ça fait chaud au cœur.
8: Merci.
6: Eugénie régale ses clients, il n'y a qu'à voir leur tête. Bonjour, monsieur. Bonjour, madame. Alors, il est comment ce gratin de macaroni?
9: Je me régale, c'est absolument délicieux.
8: Oh, c'est divin, c'est merveilleux, y a pas de mots.
6: Et vous, monsieur, ça vous plaît ici?
10: Moi, mais je suis accro. C'est le troisième déjeuner que je m'envoie aujourd'hui. Et c'est pas le dernier. Après mon dessert, j'ai une autre table réservée pour 14h15.
2: À la bonne heure! Dis donc, Laure, vous n'avez pas fini d'enquiquiner mes clients?
6: Oups! Allez, suivez-moi, on va se glisser en cuisine.
11: J'envoie deux quenelles sans tortue, bien goûtu.
6: Le restaurant s'est agrandi et Eugénie embauchait du monde. Tablier blanc sur blouse blanche, la mère brasier, rouge comme une pivoine, s'agite telle une pile électrique.
2: Plus fin la muscade. Ton jus doit être filant et brillant, recommence. Bon Dieu, la quenelle doit flotter comme un nuage, pas couler comme un pavé.
6: Alors oui, elle crie pas mal, une cuisine ça se dirige.
2: Allez, allez, plus vite, on se dépêche.
6: Mais je vais te dire, aucun de ces cuistots n'a jamais rendu son tablier.
11: Chef, chef, vous entendez comme elle chante bien ma casserole?
6: Ma foi, on l'aime Eugénie, et on la respecte.
2: La poularde, pour la 3.
11: Sympa.
2: Voilà, parfait, comme ça.
6: L'une de ses grandes spécialités, c'est la poularde en demi-deuil. Une belle bête, garnie sous la peau de fines tranches de truffes. Après avoir assaisonné la poularde, faut bien la ficeler pour qu'elle garde sa forme pendant la cuisson. Et franchement, oh oh, faut voir Eugénie. Ficelle autour du cou, elle serre les ailes, les cuisses, délicatement mais vigoureusement. Oh oh, on dirait qu'elle chouchoute un bébé.
2: Oh bah j'adore ça, langer mes volailles.
6: La cuisine, eh oui, c'est aussi une affaire de gestes. En 1929, la mère Brasier ouvre un deuxième restaurant à 30 km de Lyon, dans les montagnes, au col de la Luère. Et là aussi, youpi, ça se presse au portillon.
9: Alors ça c'est sûr, on va vraiment déguster.
6: 4 ans plus tard, le prestigieux guide Michelin décerne 3 étoiles à chacun de ces deux restaurants. Ma parole, 3 plus 3... Oh bah ça fait 6. Une première dans le monde de la gastronomie.
2: Youhou!
6: Devenue une légende, les clients arrivent désormais de partout pour découvrir ces quenelles, ces fonds d'artichaut au foie gras et tout le reste. Un maharaja lui aurait même offert de cuisiner dans des casseroles en or.
2: Bof, je vais vous dire, c'est dans les vieilles marmites qu'on mijote les meilleures sauces, hein.
6: Eugénie demeure la même.
2: La seule chose qui compte, c'est le travail.
6: Levée à 5 heures, couchée à minuit, la mère Brasier déteste les gens qui se la coulent douce. Alors, quand sa famille vient la voir, ni une ni deux, elle les met à la plonge.
2: Alors ça, pas question de les avoir dans les pattes, hein.
6: Bah oui, sans blague.
2: D'ailleurs, Laure, il serait pas temps de prendre une petite éponge, non?
6: Ah non, ça va, ça va. On enchaîne. En 1939, la Seconde Guerre mondiale éclate. La viande, les œufs, le beurre, tout est rationné. Alors, trouver de bons produits, c'est de plus en plus dur.
2: Il va falloir se débrouiller, sinon je vais mettre la clé sous la porte.
6: Comme beaucoup de Français, Eugénie achète de la nourriture au marché noir. C'est une sorte de marché parallèle et interdit, où on peut trouver un peu de tout, à condition d'y mettre le prix. En 1941, Eugénie est arrêtée par la police. Elle passe 8 jours en prison, alors que tous les restaurateurs de Lyon font pareil. Humiliée, blessée, cette mésaventure, elle ne l'oubliera jamais. La paix revenue, ces restaurants continuent de battre leur plein. Au four et au moulin, la mère Brasier a un œil sur tout. Nappe, serviette, propreté, livraison, elle ne s'arrête jamais. Jusqu'au jour, hélas, où il faut bien ranger son tablier.
2: Ne plus rien cuisiner pour les autres, même pas un petit bouillon, c'est l'enfer!
6: Eugénie Brasier a régalé l'humanité pendant près de 50 ans. Comme elle, toutes les valeureuses mères lyonnaises ont été l'âme et le cœur de la ville. Leur restaurant, pour la plupart encore ouvert aujourd'hui, continue de nous faire vibrer, nous, irréductibles gourmands. Alors, à elle, à vous, pionnières, aventurières de la gastronomie, merci, merci, merci!

0: Derrière cet épisode, il y a Chantal Le Montagnier, Marion Lelay, Guillaume Ledu, Baptiste Collion,
1: Marine Baousson
0: et moi, Laure Grand-Besançon. Depuis 2003, Eugénie Brasier a une rue à son nom. Où ? Dans le premier arrondissement de la ville de Lyon. Ma foi, c'était bien la moindre des choses.

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1: Chers amis, bonjour. Herbignac n'est pas très loin de Saint-Nazaire, de La Baule, de Guérande, très près de Guérande d'ailleurs, en limite de la Grande Brière, mais elle fait partie du parc naturel régional de Brière. C'est une petite ville à caractère rural, beaucoup d'élevage bovin, production laitière, avec une proximité des plages. Et donc, en tant que commune du parc naturel régional de Brière, Herbignac attire aussi les visiteurs, qui peuvent d'ailleurs profiter des fermes qui vendent leurs produits directement, et ça se fait de plus en plus, et séjourner dans les nombreux gîtes sur le territoire de la commune. Sur place, le château de Ranrouette, qui est une forteresse médiévale. Elle est inscrite aux monuments historiques. Ce château a été construit au XIIe siècle, dans ce qui était alors le duché de Bretagne. Il est en ruine, mais l'ensemble est restauré et, comme on dit, il est cristallisé, c'est-à-dire que les restes de ce château ont été consolidés. Il appartient au département de Loire-Atlantique et le site est ouvert à la visite du mois d'avril au mois de novembre, disons d'avril à la Toussaint. Y sont proposées des visites théâtralisées, sont organisés des spectacles, sont proposés des concerts, plutôt des concerts classiques, un campement médiéval aussi, des ateliers pour enfants et un marché de potiers sur le site au mois de mai. Il existe d'ailleurs une tradition de potiers. Il y a une potière qui est installée juste à côté du château et une autre dans le village de Landiol, dans cette commune d'Herbignac. Et cette année, le marché de potiers, vous notez dès à présent les dates si cela vous concerne et vous intéresse, ce marché de potiers d'Herbignac se tiendra les 30 et 31 mai. Le spécial jeune, le mercredi sur France Inter, vous l'attendez avec aujourd'hui deux très jeunes candidats, Pablo Rémy et Valentin Rondeau. Ouais. Bonjour Pablo.
2: Bonjour.
1: Pablo, tu es en CM2?
2: Oui.
1: Quel âge as-tu?
2: 10 ans.
1: 10 ans. Dans quelle école es-tu, Pablo?
2: À Férel.
1: Oui, c'est une commune, Férel. Il y a des belles choses à voir à Férel?
2: Pas trop, mais il y a l'orchestre à l'école dont ma sœur fait partie.
1: Ah, d'accord, très bien. Férel, connu pour son orchestre à l'école. Et de quel instrument joue ta sœur?
2: Du violoncelle.
1: Violoncelle. Sinon, il n'y a pas de monument à voir à Férel? Il n'y a pas de...
2: Parce que chasse.
1: Ouais, c'est ça. Il y a sûrement des choses à voir. Mais bon, on ira voir nous-mêmes et on présentera la commune au jeu des 1000 euros en disant, bon, il n'y a pas grand-chose à voir, mais il y a un orchestre à l'école. Pablo, quelles sont tes spécialités?
2: Le basket et la musique.
1: Où joues-tu au basket?
2: À Férel.
1: Ah ben oui, justement. Ben, tu vois qu'il y a beaucoup de choses à faire à Férel, en tous les cas.
2: Oui. Ouais.
1: Et tu joues de la musique aussi? Saxo et guitare?
2: Oui.
1: Et est-ce qu'il t'arrive de chanter toi-même?
2: Non, non, pas trop.
1: Tu écoutes des chanteurs?
2: Oui.
1: Quel genre de chanteur?
2: Du rap.
1: Quel rappeur aimes-tu?
2: Kerry James.
1: Kerry James. Tu veux pas nous chanter un petit air de Kerry James, non?
2: Non.
1: Non, non, vraiment. J'insiste ou j'insiste? Est-ce que je peux insister ou pas?
2: J'aurais rien.
1: Non, ça servira à rien. D'accord. Tu es avec Valentin Rondeau au jeu. Bonjour Valentin.
3: Bonjour.
1: Et toi, en quelle classe es-tu?
3: Sixième.
1: En sixième. Dans quel collège es-tu?
3: Le collège Saint-Roch à Saint-Père.
1: À Saint-Père. Il y a des choses à voir à Saint-Père?
3: Je sais pas.

0: D'accord. Vous n'êtes pas des spécialistes du tourisme hein, pour présenter vos communes, hein, c'est vrai. Et Valentin, tu es lecteur aussi, tu aimes bien lire. Je suppose que Pablo aussi, d'ailleurs. Tu lis des choses ? Qu'est-ce que tu lis, par exemple, Pablo ?
1: Oui, ouais. Naruto, Les Royaumes Sauvages et des mangas.
0: D'accord. Et toi, Valentin ?
2: La guerre des clans.
0: Ah, j'attendais ça, la guerre des clans. On en a souvent parlé au spécial jeune du jeu des 1000 euros, avec des chats, évidemment, dans la guerre des clans. Toi aussi, tu es content de jouer avec nous, Valentin ?
2: Oui.
0: Moi, ça se voit, vous avez tous les deux des sourires. Et puis surtout, vous êtes en train de bouger les jambes en vous disant, bon, allez, on va jouer ou quoi ? Qu'est-ce qui se passe dans cette émission ? C'est peut-être le moment d'entendre les questions. Oui, oui, je vous les pose tout de suite. Première question bleue de Séverine Baudouin, Paris 12e. Dans quelle ville du monde peut-on visiter la cité interdite ?
2: C'est Pékin
0: en Chine, la cité interdite, ancien palais impérial. Question bleue de Calixte Ménard, d'Arros de Naye dans les Pyrénées-Atlantiques. Qui a créé ou qui a peint une série de tournesols ?
1: Vincent Van Gogh.
0: C'est à Vincent Van Gogh qu'on doit une série de tournesols. Dans les années 1880, 87, 88, 89. Vincent Van Gogh. La troisième question bleue spéciale jeune, qui a été envoyée par Benoît Hollet, habitant Saint-Jean-le-Thomas dans la Manche. Sous quel nom connaît-on le personnage qui, au début, était nommé Mortimer ? Un personnage, façon de parler.
2: Dracula ?
0: Pas Dracula. Personnage, oui, de dessin animé, dans un animal personnifié. Un petit animal apparu en 1928. Très connu. Walt Disney.
2: Stitch ?
0: Non. Petit animal, un petit animal. Question blanche maintenant de Rémi Dedour qui habite le Morbihan, à Plumeur. Il faut maintenant trouver le nom d'une petite sculpture. Elle a été commandée en 1909 par Carl Jacobsen, fils du fondateur de brasserie du Danemark. Sculptée par Edvard Eriksen, qui a utilisé comme modèle la danseuse Ellen Price pour le visage et sa femme Elin Eriksen pour le corps. Et alors cette petite statue a été installée dans le port de Copenhague en 1913. De quelle célèbre statue s'agit-il ?
2: C'est la statue de la petite sirène ?
0: C'est la petite sirène qui représente un personnage du conte d'Andersen. À voir, et évidemment, c'est une grande attraction de la ville de Copenhague. À voir, elle est installée sur quelques rochers dans le port de Copenhague au Danemark. La petite sirène. Question blanche de Patricia Boyer à Rambouillet dans les Yvelines. Quel est l'auteur qui a imaginé un sous-marin nommé le Nautilus ?
1: C'est Jules Verne.
0: C'est Jules Verne, oui. Dans son roman « 20 000 lieues sous les mers » 1869, un sous-marin de fiction. Avez-vous déjà lu des romans de Jules Verne, Pablo et Valentin ?
2: Oui, « 20 000 lieues sous les mers ».
0: Ah ben justement, oui.
1: Bah, celui-ci aussi.
0: Eh ben c'est ça. Eh ben c'était parfait pour avoir la bonne réponse à cette question. Ça pouvait pas mieux tomber. Question rouge de Philippe Le Callot de Mesquer. Mesquer, Loire-Atlantique.
3: Ouais, Mesquer.
0: Oui. Vous connaissez Mesquer ?
3: Oui, oui.
0: Il y a des choses à voir à Mesquer ?
3: Je sais pas.
0: On appelle anglophone quelqu'un qui parle anglais. Mais quand on parle espagnol, quel mot emploie-t-on ? Est-ce que vous le savez ? Quand on parle espagnol, on est... Proposer des réponses, parce que j'entends des choses intéressantes hein, dans mon cas.
1: Hispanophone.
0: Comment tu dis ?
1: Hispanophone.
0: Hispanophone, non. Ce n'est pas espanophone au début.
1: Hispanophone.
0: Non, non, ce n'est pas hispanophone. Ce n'est pas S, mais c'est...
1: Hispanophone.
0: Hispanophone. Quelqu'un qui parle espagnol. Avec un H au début. Hispanophone. H-I-S-P-A-N-O-P-H-O-N-E. Une question, une seule question à vous reposer. Pablo et Valentin, allez-vous trouver le nom de ce personnage personnages, entre guillemets, oui, mais enfin, dans les dessins animés Walt Disney, les animaux, parce que c'est un animal, sont souvent personnifiés. Et c'est une question, je le rappelle, de Benoît Hollet de Saint-Jean-le-Thomas dans la Manche. Sous quel nom connaît-on le personnage nommé à l'origine Mortimer ? Une seule réponse dans la deuxième partie du jeu, une seule chance.
2: Mickey ?
0: Tu dis ?
2: Mickey ?
0: Mickey Mouse !
2: Ouais.
0: Ah, tu as hésité, vous avez hésité. Souris apparu en 1928, d'abord nommé Mortimer. Mortimer, mais c'est Lillian Mary Bones, l'épouse de Walt Disney, qui a trouvé ce nom peu vendeur, entre guillemets, et qui a proposé Mickey, Mickey Mouse, bien sûr, ce personnage de Walt Disney. Beau parcours pour Pablo Rémy et Valentin Rondeau, qui peuvent directement tenter le...
2: Banco.
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0: Une question que nous devons à l'association Le Certif, très fidèle dans les questions du jeu des 1000 euros, association basée à Saint-Urbain dans le département de la Vendée. Attention, une minute, discussion entre vous, on a envie d'entendre vos échanges aussi. C'est une question à réponse unique. Que permet de mesurer l'échelle de Beaufort? Ça va de 0 à 12. Que mesure l'échelle de Beaufort?
2: Je crois que c'est les... Ça mesure la quantité de vent. C'est le vent.
0: Le vent et plus précisément la...
2: La quantité de vent.
0: Et la...
2: La vitesse.
0: La vitesse du vent, l'échelle de Beaufort, connue par les marins. Du nom d'un amiral britannique d'ailleurs, utilisé par la marine pour la navigation maritime, vitesse moyenne du vent sur une durée de 10 minutes, échelle de 0 à 12, l'échelle de Beaufort. Banco gagné, voulez-vous vous arrêter ou continuer le jeu avec le...
5: Super, super, super, super, super, super, super.
0: Si on s'arrête là, vous repartez avec 500 euros et des cadeaux de toute façon. Sinon, vous pouvez tout remettre en jeu, tenter les 1000 euros du super.
2: Super.
0: Super Banco. Pablo est en CM2, Valentin en 6e. Ils se complètent, ils répondent brillamment à toutes les questions jusqu'à présent. Et ils veulent absolument tenter de répondre à cette question à 1000 euros, qui est une question envoyée par Aline Leroy de Céséria, dans le département de l'Ain. Il faut trouver le nom d'une ville, de Turquie, attention, qui a donné son nom à une race de chats, de chèvres et de lapins. Donc nous cherchons le nom. Le nom d'une ville, ancienne ville de Turquie, c'est l'ancien nom d'Ankara en Turquie. Et ce nom est utilisé pour désigner des chats. C'est une race de chats, de chèvres et de lapins, avec des poils longs. Se dit de différents animaux présentant des poils longs et soyeux. Quel est le mot que nous cherchons ? Car il s'agit bien à l'origine du nom d'une ville de Turquie, d'un ancien nom d'une ville de Turquie, appelée aujourd'hui Ankara, et donc le nom d'une race de chats, de chèvres, de lapins. Est-ce que vous avez trouvé le mot que nous cherchons ?
2: Oui.
0: Vous pensez avoir trouvé ?
2: Oui.
0: Est-ce que vous êtes d'accord tous les deux ?
2: Oui.
0: C'est un binôme, c'est un duo, le jeu des 1000 euros. Je vous vois à peu près certains d'autres réponses. Est-ce la bonne ? Nous vous écoutons.
2: C'est Angora.
0: Angora. Waouh, belle émission, beau parcours, quel plaisir partagé. Pablo Rémy, Valentin Rondeau, vous avez gagné les 1000 euros du Super Banco. Vous repartez aussi avec le Petit Larousse Illustré 2026 et avec une boîte d'énigmes mathématiques et de petits problèmes de logique publiée dans la collection Librairie Larousse. Bonne journée, merci de nous suivre et à demain, si vous le voulez bien.

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2: Et coucou les petites curieuses et les petits curieux, sortez les téléphones.
3: Bonjour les petits bateaux, je m'appelle Robin, j'ai 14 ans et je voulais savoir qui valide les emojis. Merci.
2: Robin qui pose tranquille sa question à bord d'une voiture, si mon oreille a bien identifié ce petit fond sonore. David Groison, vous êtes journaliste, auteur d'une super BD sur le sujet, La Révolution Emoji, chez Bayard. Alors, qui les valide? Qui les choisit?
4: Eh ben, c'est une commission. C'est une commission, c'est un consortium qui s'appelle Unicode. Et c'est une commission composée de 18 membres en Californie. C'est assez difficile, c'est assez mystérieux en fait. On ne peut pas y pénétrer.
2: C'est genre commission secrète, quoi.
4: C'est pas secret parce qu'on sait qui y siège. En fait, il y a 18 personnes qui y siègent. Ils représentent chacun. Ils payent 50 000 dollars pour en faire partie. Et donc, il y a quelqu'un de chez Apple, quelqu'un de chez Google, de chez Facebook, du chinois Huawei. Leur but, c'est d'unifier tous les codes informatiques de la planète. Et donc, ils se sont emparés des emojis pour se dire bah, « c'est important que partout sur la planète, si j'envoie un tigre, les autres vont recevoir un tigre aussi ». Et effectivement, au début, en fait, ce n'était pas le cas, quand le consortium ne s'en était pas occupé. Et du coup, il y avait plein de quiproquos et d'envois qui étaient faux.
2: Donc, ce sont ces 18 personnes-là qui décident quoi? Tous les ans, tous les combien, quels emojis
4: ouais,
2: vont
4: tous
2: être
4: les ans,
2: téléphone tous les ans, ils se réunissent.
4: Ils font une réunion.
2: Alors, qu'est-ce qu'on, un peu comme l'Académie française, qu'est-ce qu'on met dans le dictionnaire là? C'est qu'est-ce qu'on met dans les téléphones?
4: Exactement.
2: Comme
4: mais par contre, par rapport à l'Académie française, ce qui est génial, c'est qu'on peut tous proposer des emojis. On peut tous envoyer des dossiers pour proposer son propre emoji. Alors, il y a des règles à respecter. Il faut qu'on prouve dans notre dossier que, en fait, les gens réclame à corps et à cri cet emoji. Il faut qu'il soit compréhensible même en toute petite taille, parce qu'effectivement, les emojis, comme ça va être tout petit, il faut que le dessin, on puisse le comprendre. Il ne faut pas que ce soit de la pub. Il y a Nestlé, par exemple, qui a essayé de déposer l'emoji KitKat et ils avaient dit « bah non, ça, on ne le veut pas, ça ne peut pas être une célébrité », même si chaque année, en fait, il y a Justin Bieber qui est proposé comme emoji.
2: Et ça ne peut pas être un super-héros, genre Batman, il n'existe pas en emoji?
4: Non, on ne peut pas. Oh. On ne peut pas avoir non plus de divinité. Jésus, on ne peut pas. Des marques comme les Jeux Olympiques, comme c'est déposé, bah, en fait, il n'y a pas les anneaux des Jeux Olympiques. Donc, l'été dernier, à Paris, on a bien vu, quand on voulait parler des JO, on
2: ne
4: pouvait pas avoir les anneaux. Et puis, il faut que l'emoji résiste au temps. Il faut qu'on puisse se dire bah, dans 20 ans, dans 30 ans, cet emoji, il aura encore du sens. Donc, c'est ça.
2: Et alors, combien d'emojis rentrent à peu près par an? Il y a une moyenne hein,
4: alors, il y a eu un moment où il y avait énormément d'emojis qui sont rentrés. Parce qu'il y a eu un moment, il y a une jeune femme, Flory Hutchinson, qui s'est dit, c'est quand même dingue. En fait, comme représentation de la femme dans les emojis, il y avait, au milieu des années 2010, là, 2015...
2: Il y avait quoi? Une princesse?
4: Il y avait la princesse, la robe de mariée, deux petites danseuses avec des oreilles de lapin et la danseuse de flamenco, et c'est tout.
2: Très limitatif,
4: c'est limité.
2: Pas
4: ouais. Voilà, exactement. Et donc, elle,

0: Elle, elle s'est dit, bah, moi, je vais proposer plein d'autres émojis, plus divers, etc. Et effectivement, ça a explosé à ce moment-là. C'est-à-dire que d'un coup, ces émojis ont été acceptés. D'autres émojis ont été acceptés aussi avec d'autres couleurs de peau, avec plein de genres différents, etc. Et donc là, ça a été des périodes où on a accepté plus de 100, 200, 300 émojis par an. Aujourd'hui, on a près de plus de 4000. Mais là, par exemple, en 2025, on va accepter une dizaine d'émojis. Il va y avoir une harpe, un radis, un smiley avec des poches sous les yeux pour dire qu'on est vraiment très très fatigué et une tache d'encre.
1: Plus un arbre sans feuilles, une pelle, des empreintes digitales et le drapeau d'une île britannique. Salut les matelots!

0: 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Allez, on s'écoute une petite bestiole.
1: Quelle bestiole as-tu choisi? Waouh! Quelle puissance! C'est pas du petit battement d'aile de moineau qui vient de nous secouer les plumes. Le chant des cigales s'est arrêté net. C'est un aigle noir. Il est gigantesque.

0: On va vivre ensemble une expérience extraordinaire. Pour cela, je possède un petit truc magique que j'utilise assez rarement, mais aujourd'hui, l'occasion est trop belle. Je vais me transformer en rapace.
1: Chasse, trace, grasse, piqué, bec et passe, plumé, plumé, rapapasse, chasse, trace, grasse.
0: Et voilà! Avec mes deux magnifiques ailes toutes neuves qui ont poussé dans mon dos, je peux fendre le ciel et rattraper l'aigle noir. Salut, l'ami! T'as vu? Je vole à côté de toi.
2: Alors là, je suis bluffé. Comment t'as fait ça?
0: C'est mon secret. Je le tiens de la chanteuse Barbara. Un soir, près d'un lac, bon, enfin bref. Dis, j'aimerais bien faire un petit bout de chemin avec toi. Enfin, je veux dire, un petit bout de vol.
2: Ouais, pourquoi pas. Mais je te préviens, faudra t'accrocher. Alors tu vois, en gros, on plane gentiment à 160 km/h.
0: 160 km/h, ah ouais, quand même, hein. Plus rapide qu'une voiture lancée sur l'autoroute.
2: C'est ma vitesse de croisière. Je glisse deux fois plus vite que le guépard en pleine course. Quand on me voit dans le ciel, on n'a pas l'impression que je vole aussi vite, car je suis très haut, presque 3 km du sol. Wouhou ! Ce qui m'empêche pas de voir ce qui se passe sur Terre. Avec mes yeux perçants, je scanne tout ce qui bouge. C'est comme si j'avais des loupes super puissantes. Je peux voir un timbre-poste à 1 km. Ah, ça rigole pas, hein. Bon, c'est toujours OK, Denis?
0: Je tiens le coup, ça va.
3: Avec son envergure impériale, l'aigle, léger comme une plume, se laisse porter par les courants d'air chauds ascendants. Ils lui permettent de s'élever en planant. Il corrige sa trajectoire du bout des ailes et part d'imperceptibles mouvements de la queue.
2: Regarde tout en bas, là. Ce petit point noir qui fait de l'acrobranche entre les arbres de la forêt indienne. C'est un ratufa, une espèce d'écureuil géant bigarré. Mon péché mignon. Miam, miam.
0: Oui, bah je vois pas grand-chose, là je suis trop loin.
2: C'est normal, t'es qu'un humain avec tes petits yeux de bigleux.
3: Contrairement aux nôtres, les yeux de l'aigle sont plus gros que son cerveau. À la place des sourcils, il possède une partie osseuse saillante qui lui sert de visière. La vue de ce rapace est 8 fois supérieure à celle de l'homme, car son œil possède 2 centres de mise au point. Ces deux zones sensibles, qu'on appelle les fovéas, sont placées au centre de la rétine. Elles lui permettent de voir droit devant lui, mais aussi sur les côtés.
2: Grâce à mes fovéas, rien ne m'échappe. Bon, allez, suis-moi. Fini la rigolade, on se met en piqué.
0: L'aigle bascule son corps en avant et se laisse carrément chuter dans le vide en direction de la canopée, le feuillage qui couronne la forêt. Sa descente est vertigineuse. Ses ailes sont collées le long de son corps. Son plumage lissé pour ne laisser aucune prise au vent. À la manière d'un missile, il plonge à plus de 250 km/h.
4: Je le suis dans sa descente à pic. J'ai peur, mais j'y vais. Oh, mamma mia! Comme des météorites en perdition. Oh, pitié!
2: Colle bien tes plumes à ton corps, Denis. Et laisse-toi aller.
4: Moi, je fais ce que je peux. Je suis pas un pilote de chasse.
2: Tu t'en sors très bien. Grisant, non? Attention, à mon commandement, ouvre tout grand tes ailes et bats les de toutes tes forces pour ralentir ta chute. Sinon, c'est le crash assuré. C'est une question de millisecondes. Attention, top, maintenant.
3: Au dernier moment, l'aigle corrige sa trajectoire. Déploie ses ailes dans un grand battement de plumes, se redresse, lance ses griffes mortelles, agrippe le ratufa au vol et l'emporte dans les airs en profitant de son élan et des courants ascendants. Une merveille de précision et d'agilité.
2: Au quart de millimètre, je t'avais prévenu.
0: Bon, eh ben dis donc, encore plus impressionnant que les montagnes russes. Mon petit déjeuner a remonté d'un seul coup dans mon gosier. Ah, si j'avais su, j'aurais pas mangé de croissant.
2: C'est normal, t'es débutant. Moi, j'ai pas fait ça du premier coup. J'ai regardé mes parents faire et après, je me suis lancé. Allez, je t'invite à déjeuner à la maison. Il y a du tartare de ratufa au menu. Et je te présenterai madame qui couve notre œuf unique depuis déjà 5 semaines.
3: Pendant la période d'incubation des œufs, l'aigle établit son quartier général en moyenne altitude, souvent dans une zone montagneuse, parfois accrochée à une falaise. C'est là qu'il bâtit son nid. Une construction monumentale, constituée d'un amas de branches et de brindilles, savamment entrecroisées pour durer longtemps.
2: L'intérieur est très douillet, doublé de mousse et de feuilles séchées. Voilà, on est arrivé. Viens te percher au bord du nid, Denis.
3: Madame Aigle Noir est en train de couver, très concentrée sur sa tâche. Elle prend grand soin de son œuf, qu'elle retourne régulièrement sous son corps afin que la chaleur soit parfaitement répartie.
2: De mon côté, je surveille les environs et suis chargée de rapporter de la nourriture. Quand elle veut se dégourdir les ailes, je prends sa place délicatement sur les œufs, car c'est super important qu'il soit toujours au chaud.
3: L'aigle noir est monogame, ce qui veut dire qu'il vit avec une seule femelle. Un couple peut rester uni pendant longtemps, parfois toute la vie, contrairement au faucon qui change de partenaire chaque année.
2: Bon, au boulot. Je vais préparer le repas de ma chérie. Elle raffole du ratufa.
3: À l'aide de son bec crochu très puissant, l'aigle noir dépèce sa proie en petits quartiers.
2: Tu veux partager notre repas, Denis ? Une cuisse ?
3: Non, merci, ça ira comme ça. Je ne suis pas un grand amateur de ratufa cru, je préfère les fruits et les légumes.
2: Les légumes ? Quelle drôle d'idée !
3: Tu sais, chacun a ses habitudes alimentaires. La vie que je mène ne demande pas que j'emmagasine de grandes quantités d'énergie. C'est différent pour un rapace comme toi, sportif émérite, avec tes prouesses acrobatiques, tes longues phases de vol et la nécessité de nourrir ta famille. Ah, il te faut de la viande fraîche et de bonnes rations.
2: Parfois, je ne rechigne pas à chaparder quelques œufs dans le nid d'autres oiseaux, ou même à manger un animal mort. Mais je préfère de loin ceux qui galopent. C'est bien meilleur frais et surtout, c'est beaucoup plus drôle à choper au vol.
0: Oh ! J'ai aperçu l'œuf que votre femelle est en train de couver. Il est magnifique, un peu blanchâtre taché de mauve.
2: Notre petit aiglon devrait naître la semaine prochaine. Nous sommes impatients de voir éclore notre œuf.
3: Soignez-le bien, ce petit aiglon ou cette petite aiglonne. Vous avez une sacrée responsabilité en tant que parent, car les aigles noirs sont menacés par l'activité humaine. Certaines espèces sont même en grand danger d'extinction. C'est le cas pour l'aigle de Bonelli. Il n'en reste que 33 couples en France. Les activités de loisirs, comme les aires d'escalade, le parapente, le vol à voile, ou encore les curieux qui prennent des photos, dérangent la vie des aigles. Bon, allez, je ne vais pas abuser de votre hospitalité.
2: C'était un plaisir. Revenez quand vous voulez. La prochaine fois, je tâcherai de vous faire goûter au tartare de macaque. Un délice.
3: Pour moi aussi, c'était un plaisir. Allez, portez-vous bien. Je redescends sur Terre par la voie des airs.
4: Oh, mamma mia!
2: Baisse la tête, Denis! T'auras l'air d'un coureur!
3: L'aigle a un œil très perçant qui lui permet de repérer ses proies de très loin. Comment appelle-t-on les deux zones de la rétine où la vue est la plus précise? Les iris, les pupilles ou les fovéa? Oui, c'est ça! Les doubles fovéa, ce sont elles qui permettent aux rapaces de grossir très fortement ce qu'ils distinguent dans leur champ de vision. C'était bestiolement génial.
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2: Bonjour, je m'appelle Héloïse, j'ai 9 ans et j'habite à Paris. J'ai une blague pour vous. Monsieur et Madame Berg ont une fille. Comment s'appelle-t-elle ? Anaïs K, Anaïs Berg. Au revoir, bisous, bisous.
3: Bonjour, je m'appelle Jean-Baptiste. J'ai 10 ans, j'habite à Lézignan-Corbière. J'ai une blague. Un journal est sur un frigidaire. Une personne prend le journal et dit « Oh, des nouvelles fraîches, au revoir !»
4: Vous connaissez pas cette blague ?
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0: chez moi. Fier d'être français d'origine guinéenne. Fier d'être le fils de Monsieur Diallo. Éternellement insatisfait. À suivre.
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0: Bonjour petits et grands scientifiques de France Musique. Dans ce nouvel épisode du Labo, attention aux oreilles. Il va y avoir du rock, des sons saturés et des effets à gogo. Quelle est l'histoire des guitares électriques? Comment fonctionnent-elles? C'est parti SOSO, direction la planète, instrument.
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0: Face à nous, des guitares électriques de toutes les formes, des rondes, des triangulaires. Certaines sont toutes plates et d'autres ont un corps plus rebondi. Oh, et celle-ci, elle a carrément deux manches. Eh bien, figurez-vous qu'elles ont toutes un parent commun. La guitare acoustique, celle qui n'utilise pas de micro, que l'on peut jouer sur la plage autour d'un feu de bois. Oh, les vacances.
3: Tu sais, en bossant une demi-heure par jour, deux, trois mois, tu joues comme lui. Hein. Ça fait beaucoup d'effets comme ça, mais en fait, c'est archi simple.
0: Bon, enfin, commençons par le commencement, avec un petit rappel historique. L'instant histoire. L'ancêtre direct de la guitare est la biguela de mano, très appréciée en Espagne à la fin du Moyen-Âge. La guitare séduit toute l'Europe. En France, vers 1650, il y a donc plus de 370 ans, on la voit et on l'entend de plus en plus. Le roi soleil lui-même, Louis XIV, jouait et adorait la guitare.
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0: La guitare électrique, elle, est beaucoup, beaucoup plus jeune. Enfin, elle a un peu moins de 100 ans.
5: Mais dites donc, pourquoi créer la guitare électrique? L'autre ne suffisait pas?
0: Bien sûr, la guitare acoustique a toute sa place. Mais c'est vrai qu'elle manque peut-être un peu de muscle. Surtout quand on l'utilise avec des instruments puissants, comme les cuivres par exemple. Dans les années 1920, on a donc voulu amplifier le son de la guitare. On a donc essayé d'installer un micro sur ou dans le corps creux de la guitare.
5: Un corps creux? C'est-à-dire?
0: Vous allez comprendre. Pour jouer de la guitare, la musicienne ou le musicien pince les cordes. La corde crée un son, donc des vibrations. Ces vibrations passent notamment dans le corps de la guitare, dans la caisse de résonance, qui est creuse, ce qui amplifie le son. Il ressort en partie par le trou au centre, que l'on appelle la rosace. En ajoutant un système de micro, un amplificateur qui, comme son nom l'indique, amplifie le son, et un haut-parleur qui le diffuse, les guitaristes peuvent rivaliser avec leurs collègues les plus bruyants. Il y a eu de nombreux essais pour ajouter des micros à la guitare. Et dans les années 1940, cette guitare amplifiée apparaît à la télévision sous les doigts de Charlie Christian, ce qui donne des idées à de nombreux musiciens. Cet instrument est différent de la guitare électrique beaucoup plus populaire et célèbre aujourd'hui et qui est dotée d'un corps plein. Si on dit qu'elle a un corps plein, c'est qu'elle est toute fine, qu'elle peut prendre toutes les formes et qu'elle n'a donc pas de caisse de résonance et de trous, comme sur la guitare à corps creux. Pour que le son soit amplifié, il suffit que les vibrations des cordes en acier soient captées par de petits micros, des capteurs électromagnétiques placés sous les cordes, sur le corps de la guitare.

0: Comment ? Eh bien, zoomons encore un peu. À l'intérieur des micros, il y a un aimant et un fil de cuivre enroulé autour. C'est ce que l'on appelle une bobine. L'aimant crée un champ magnétique qu'on peut imaginer comme un petit nuage invisible qui entoure les cordes. En vibrant lorsqu'on la gratte, la corde fait bouger le nuage invisible, ou le champ magnétique. Ce mouvement crée un petit courant électrique dans le fil de cuivre. Le message voyage jusqu'à l'amplificateur, qui transforme ce signal en un son puissant qui sort par les haut-parleurs. Vous allez rire, mais l'une des toutes premières guitares électriques,
1: à corps plein,
0: qui a vu le jour, est la poêle à frire. Impossible de cuisiner une bonne omelette avec, mais cette guitare hawaïenne électrique a été surnommée ainsi en raison de son très long manche et de son corps tout rond, qui rappelait sans aucun doute l'ustensile de nos cuisines. Cette guitare poêle à frire a été inventée dans les années 1930. Dans le genre drôle de nom, dans les années 1940, un musicien bricoleur, Les Paul, invente la bûche, une guitare électrique à corps plein avec deux micros. Et puis enfin, dans les années 50, Leo Fender fait évoluer la guitare électrique, améliore la technique, le son et les possibilités. Et c'est un succès. Encore aujourd'hui, de nombreuses musiciennes et musiciens utilisent des guitares électriques de la marque Fender. Corps creux ou corps plein, tout est une question de caractère et de son que l'on veut donner à entendre. Dans le premier cas, avec une guitare électrique à corps creux, on peut retrouver un son chaud et naturel, mais amplifié pour jouer plus fort. Dans le deuxième cas, avec le corps plein, on va pouvoir créer et inventer de nombreux sons, notamment des sons saturés que les musiciens de hard rock adorent.
2: Alors, comment produit-on ces drôles de sons ?
0: Eh bien, ce qui est génial avec la guitare électrique, c'est qu'on peut créer plein d'effets. Déjà, grâce aux boutons sur le corps de la guitare, que l'on peut tourner pour contrôler le volume ou pour sélectionner les micros et jouer sur la clarté, la rondeur ou l'agressivité du son. On peut aussi ajouter des pédales d'effets. Le son émis par la guitare entre dans la pédale. Le musicien choisit l'effet qu'il veut avoir, de l'écho, des chœurs, des trémolos ou des... De quoi bien s'amuser.

Oh, j'adore ce son. Et les possibilités sont infinies, SOSO. On devrait se mettre à la guitare électrique tous les deux, qu'est-ce que t'en penses? Bon allez, ok, en route, quittons la planète instrument, retour au labo. Et à la prochaine, petits et grands scientifiques de France Musique.

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3: Et coucou les petites curieuses et les petits curieux, on passe par la case prison.
4: Bonjour, je m'appelle Nina, j'ai 9 ans et je voudrais vous poser une question. Est-ce que les prisons pour enfants existent ? Merci.
3: Est-ce que les prisons pour enfants existent ? Nina, ta question vient d'être entendue par Adeline Azan, aujourd'hui présidente de l'UNICEF France, mais qui a été, juste avant, contrôleur général des lieux de privation de liberté. Donc, les prisons, vous connaissez très bien. Votre réponse, prison pour enfants, oui ?
5: Absolument. Les prisons pour enfants, pour mineurs, existent. Il est même, selon la loi, obligatoire que quand un mineur est incarcéré, il ne soit jamais en compagnie d'adultes. Donc, il existe plusieurs catégories, soit des quartiers dans une prison pour adultes, mais des quartiers pour mineurs, soit l'ensemble de l'établissement est un ensemble qui ne reçoit que des mineurs. Ça s'appelle un établissement pour mineurs. Et dans ces deux cas, donc, les enfants sont, ou mineurs, hein, ça va jusqu'à 18 ans, sont séparés des adultes. Parce que l'idée, c'est qu'on incarcère le moins possible des mineurs et que ça ne se fasse que quand il n'y a plus d'autres possibilités. Et l'idée, c'est que quand un mineur est incarcéré, il faut vraiment que ce soit éducatif pour lui. Ça devrait d'ailleurs être comme ça pour les adultes, mais ça n'est pas vraiment le cas. Mais au moins, on essaye que pour les enfants, les mineurs, ça soit le plus formateur possible. C'est-à-dire que ça ne soit pas qu'une sanction, mais qu'on en profite pour lui faire, par exemple, rattraper son retard scolaire, lui donner une formation professionnelle. Bref, que ce ne soit pas qu'une sanction et qu'un moment où il est mis à l'écart de la société, mais que ce soit un moment où il peut justement faire des acquisitions de façon à ce que quand il sortira de la prison, eh bien, il soit plus outillé pour être dans la société.
3: Mais il y a beaucoup d'enfants en prison aujourd'hui, Adeline Azan ?
5: Alors, enfants, disons, mineurs, hein, il n'y a pas d'enfants de 7 ou 8 ans. Mais
3: c'est à partir de quel âge vous...
5: À partir de 13 ans, ils peuvent être placés en détention provisoire.
3: Et il y en a beaucoup ?
5: En 2022, par exemple, il y avait près de 3200 mineurs détenus en France, ce qui est beaucoup quand même, dont la plupart avaient entre 16 et 18 ans, et dont la plupart sont en détention provisoire.
3: Et pour quel motif en général ?
5: Des choses graves, soit qu'ils soient vraiment en récidive, c'est-à-dire qu'on a tout essayé avant et que là, pour la dernière infraction, le magistrat considère qu'il y a eu suffisamment d'avertissement ou même trop d'avertissement et que là, la prison est nécessaire. Mais la plupart du temps, il s'agit de choses graves, c'est-à-dire d'atteinte aux personnes, par exemple.
3: Donc de crimes.
5: De crimes, oui, oui.
3: Et il y a précisément en France 6 établissements pénitentiaires spécifiquement pour mineurs, plus 43 quartiers pour mineurs dans des maisons d'arrêt qui accueillent donc aussi des adultes. Salut les matelots.

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1: Cette enquête commence par une étrange histoire qui m'est arrivée il y a quelques semaines. Après une période de travail assez intense au bureau des Odyssées, je décide de m'accorder une petite soirée détente. Ni une ni deux, je réserve une table chez Happy Nouille, mon restaurant chinois préféré. J'arrive, je salue Jimmy, le serveur polyglotte, je m'installe et je me commande, oh oui, un petit whisky, car c'est déjà l'heure de l'apéro. Tout d'un coup, je remarque un morceau de papier roulé en boule au pied de la table. Je me penche, je ramasse la feuille, je la défroisse. Dessus, je déchiffre un message écrit à l'encre verte. Vous devriez jeter un œil à l'affaire Roswell, on annonce du grabuge. Signé, un informateur secret. Je regarde à gauche, je regarde à droite, personne. L'informateur secret, c'est comme qui dirait, volatilisé. Roswell, ce nom-là me dit quelque chose. Roswell, R-O, Ro, comme le début de rôti. Peut-être le nom d'une boucherie où j'ai acheté un bon rôti. Non, c'est peu probable. Où donc ai-je entendu ce mot-là? Pour en avoir le cœur net, je tape Roswell dans la barre de recherche de mon téléphone. Des mots comme OVNI et extraterrestre apparaissent. Qu'est-ce que c'est que cette histoire? Intriguée, je poursuis mes recherches. Dans un article, je lis, en 1947, dans la ville de Roswell, aux États-Unis, plusieurs personnes racontent avoir vu des soucoupes volantes. Des soucoupes volantes? Waouh! Ça sent la drôle d'affaire à plein nez! Génial! C'est parti pour une nouvelle odyssée! Excitée comme une puce, je suis tombée de ma chaise. Heureusement, le ridicule ne tue pas. Direction le sud-est des États-Unis, près de la ville de Roswell, pas très loin de la frontière avec le Mexique. Nous sommes au début du mois de juillet 1947. Tout commence par une chaude nuit d'été. Une de ces nuits étouffantes où seules les salamandres sont assez « crazy », ça veut dire « folle », pour oser s'aventurer dehors. Ici, ça ressemble un peu à un désert. Il n'y a pas grand-chose, pas grand monde. Seulement de vastes plaines très sèches et par-ci, par-là, une poignée de ranchs habités par des cow-boys, sans oublier quelques bases militaires qui, depuis quelques années, poussent dans la région comme des champignons. Cette nuit-là, un orage éclate. Enfin, il pleut un peu, l'air devient respirable. Soudain, on entend un grand bruit. Un bruit étrange, comme une explosion qui retentit à des kilomètres à la ronde. Mais qu'est-ce que c'est? Juste en dessous de ce boucan d'enfer, un petit peu effrayant, il faut bien le dire, se trouve la ferme de William Mac Brazel. Le vieux Brazel vit dans les environs depuis, on ne sait plus combien de temps. Il est allongé sur son lit, mais il ne dort pas. Il a, lui aussi, entendu ce bruit anormal, étrange et retentissant. Le lendemain, il va voir. Il découvre de drôles de débris dispersés un peu partout sur le sol.
2: Holy cow, what's that mess?
1: Qu'est-ce que c'est que ce bazar? Se demande-t-il en s'essuyant le front car le soleil tape très fort et il transpire à grosses gouttes. De sa vie, il n'a jamais rien vu de pareil. La matière qu'il touche du bout des doigts est très étrange, entre le caoutchouc et l'aluminium. Une chose est sûre, cela ne ressemble à rien de ce qu'il connaît. Un peu sonné, il rentre chez lui en emportant quelques morceaux qu'il examine un peu plus tard sur la table de sa cuisine. Il regarde, il essaie d'assembler les pièces. Ce que c'est? Le bon vieux Brazel commence à avoir sa petite idée. Du coin de l'œil, il contemple son trésor. Au fond de sa pupille, une étincelle s'allume. Brazel pense avoir trouvé des débris de soucoupes volantes. Et s'il y a des débris, c'est donc qu'il y a eu un crash. Un crash de soucoupes volantes. Voilà qui ne serait pas banal et qui en plus expliquerait parfaitement ce grand boom entendu le soir de l'orage. Sur les conseils de ses voisins, il contacte le shérif du comté, George Wilcox.
2: Hello, sheriff.
1: Allô, shérif.
2: This is William McBrazel.
1: C'est le vieux Brazel.
2: You should come to the ranch. I want to show you something.
1: Vous devriez venir au ranch. Je veux vous montrer quelque chose. Non d'une pipe en bois. Wilcox, lui non plus, n'en revient pas. Il prévient la base militaire de Roswell. Sans attendre, l'armée de l'air envoie des soldats sur place récupérer tous les débris. Au même moment, des rumeurs commencent à circuler en ville. Les militaires auraient découvert, sur un second site, pas loin du ranch du vieux Brazel, des corps non humains et donc extraterrestres. Ce même jour, le colonel William Blanchard, le commandant de la base militaire de Roswell, fait une déclaration stupéfiante. Dans un communiqué officiel, il annonce que l'armée serait en possession de débris d'origine extraterrestre. La presse est en folie, la nouvelle se répand dans tout le pays. Mais quelques heures plus tard, à peine, coup de théâtre, l'armée publie un autre communiqué officiel dans lequel elle déclare que William Blanchard s'est trompé. Après examen des experts, le débris ne proviendrait pas d'un ovni, mais d'un ballon météo. Ça paraît bizarre, mais pourquoi pas? L'affaire petit à petit se tasse. On finit par ne plus trop en parler. N'empêche, cet été-là, plusieurs personnes racontent avoir vu de drôles d'objets volants dans le ciel. Au total, on a compté plus de 800 témoignages. Pour certains, l'affaire est loin d'être terminée. Ils trouvent toute cette histoire bien trop louche. Pourquoi l'armée a-t-elle donné deux informations différentes? Le gouvernement cherche-t-il à cacher quelque chose? Que s'est-il passé dans la ville de Roswell en juillet 1947? Pour essayer de répondre à toutes ces questions, ils décident de mener leurs propres enquêtes. Ils deviennent spécialistes des ovnis, on les appelle les ufologues. Du petit mot UFO, qui est un raccourci de l'expression anglaise Unidentified Flying Object. Oh, pardon. Unidentified Flying Object. Objet volant non identifié. Dans la vie, j'aurais tendance à penser qu'il faut être très ouvert d'esprit. Mais là, honnêtement, oh, je crois bien qu'on ferait mieux de s'en méfier. Tu vas voir, ces ufologues élaborent des théories vraiment, vraiment très farfelues. Pour retenir leur nom, je te propose une petite astuce. Ufologue, avec un F au milieu, comme foufou. Certains d'entre eux vont très loin. Ils sont, par exemple, persuadés que les extraterrestres auraient construit les pyramides d'Égypte. Eh oui, rien que ça. Et que celles-ci, tiens-toi bien, seraient des pistes d'atterrissage pour vaisseaux venus de l'espace. Complètement zinzin, je te l'ai dit. En 1980, deux ufologues publient un livre choc, The Roswell Incident. À ce moment-là, le grand public a totalement oublié cette curieuse affaire. Le livre relance les rumeurs les plus folles.

Tout cela finit par inquiéter le gouvernement américain. Il décide, enfin, de publier deux rapports officiels. J'ai réussi à me les procurer. En voici, en quelques mots, le résumé. D'abord, elle avoue avoir menti. Les débris retrouvés dans le ranch du vieux Brazo ne provenaient pas d'un ballon météo, ni d'un ovni, mais d'un engin d'espionnage volant. Tu dois te demander, mais pourquoi avoir menti ? Eh bien, dans le mot espionnage, il y a espion, et les espions, tu le sais bien, personne ne doit les connaître. L'armée ne pouvait donc absolument pas en parler, même pas en dire un tout petit mot. Quant à la rumeur, tu te souviens, selon laquelle des corps d'extraterrestres avaient été retrouvés, il s'agissait en fait de simples mannequins utilisés pendant des tests. En un mot, pas grand-chose. Enfin, pas d'OVNI ni d'extraterrestres. Ça, c'est absolument certain. Les choses rentrent à peu près dans l'ordre. Mais en 1995, second coup de théâtre, un producteur de cinéma anglais annonce qu'il détient la vidéo d'un extraterrestre. Toutes les télévisions du monde diffusent le document. Les ufologues jubilent. Sur la vidéo, on voit un individu non humain allongé sur une table, complètement mort. Il a une tête assez grosse, des bras extrêmement fins et très longs, ainsi qu'un torse plutôt bombé. Au-dessus de lui, des hommes en blouse blanche touchent son corps, l'examinent et trifouillent à l'intérieur. Ils veulent savoir ce qu'il contient. Et là, oh, tu n'imagines pas le nombre de personnes, parmi lesquelles des gens très sérieux, qui tombent dans le panneau. Car la vidéo, tu t'en doutes, est fausse. C'est une mise en scène de cinéma, même pas digne d'un grand film. En un mot, une supercherie, un peu comme la photo du monstre du Loch Ness, quelques années plus tôt. Ce canular ridiculise les ufologues, dont on continue aujourd'hui à se moquer, car c'est vrai qu'ils sont tout de même un petit peu drôles. Ce qui s'est passé dans la ville de Roswell au mois de juillet 1947 a fait couler beaucoup d'encre. Et c'est vrai que, sur le coup, ça devait paraître très étrange. D'abord, le grand boom entendu le soir de l'orage, puis les débris retrouvés dans la ferme du vieux Brazo, enfin l'armée qui, à l'époque, a raconté un peu n'importe quoi. Tous ces éléments, quand on les met les uns après les autres, ça commence à faire beaucoup. D'autant que des extraterrestres qui se seraient posés sur la Terre, on est d'accord, ça fait vachement rêver. Je comprends les gens qui y ont cru, mais ils ont commis une grande erreur. Ils n'avaient pas de preuves, de vraies preuves. Et comme le dirait Jimmy, le serveur polyglotte de chez Happy Nouille, sans preuves, on ne peut jamais rien affirmer. Un homme très sage, ce Jimmy, et très sympa aussi. Quand je suis retournée dans mon restaurant chinois préféré, j'ai pu constater qu'il m'avait gardé mon petit whisky bien au frais.

Durant l'enquête Roswell, tu as peut-être entendu un mot étrange, le mot polyglotte. Être polyglotte, cela veut dire qu'on parle plusieurs langues. Ce peut être le chinois, l'anglais et le javanais, ou le russe, l'arabe et le portugais. C'est génial, toutes les combinaisons sont possibles. Bien, maintenant que nous avons éclairci ce point de définition, venons-en à l'autre question. Pourquoi Jimmy, le serveur de chez Happy Nouilles, est-il polyglotte? Eh bien, peut-être que Jimmy n'est pas uniquement serveur. Peut-être qu'il a voyagé dans le monde entier et que c'est un ancien espion. Peut-être que c'était lui, l'informateur secret, qui m'a mise sur la piste Roswell. Oh, ce ne sont encore que des hypothèses. À ce stade, je ne peux rien affirmer. Bien sûr, dès que j'ai de nouvelles informations, je ne manquerai pas de t'en parler. D'ici là, si jamais tu le croises, n'hésite pas à lui poser quelques questions, en restant discret bien sûr. Tu pourrais découvrir de nouvelles informations. Pour le reconnaître, c'est très facile. Il est grand et il porte toujours un t-shirt

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4: bonjour, je m'appelle Anatole et j'habite en France et j'ai bientôt 9 ans et j'ai une blague pour vous. Quel est l'animal sur Terre qui a le plus de dents ? La souris.
2: Trop bien cette blague.
5: Bonjour, je m'appelle Aurélien, j'ai 7 ans, j'habite à Paris. Comment s'appellent les parents de l'homme invisible ?
6: Les parents de l'homme invisible ? Aucune idée. Mais on ne doit pas les voir souvent.
5: Les transparents. Merci, au revoir.
2: Elle est rigolote, celle-là.
7: Bonjour, salut l'info. Je m'appelle Jasmine et j'ai 8 ans. Voici ma blague. Toto est aux toilettes. Sa maman lui dit, pourquoi tu laisses la porte ouverte ?
6: C'est vrai ça. Pourquoi Toto laisse la porte des toilettes ouvertes ?
7: Parce que j'ai peur que quelqu'un regarde par le trou de la serrure.
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Tu es là? Tu m'entends? Alors ouvre grande tes oreilles, je vais te raconter une histoire. Une histoire qui est arrivée à Toudou, mon toutou. Toudou s'ennuie. Toudou, mon doudou, est tout mou, tout chou, tout fou. Il me suit partout. Tiens, le voilà. Il pleut. Impossible de mettre le nez dehors. Le ciel est gris, tellement gris. Toudou s'ennuie, et moi aussi. Alors, on regarde la pluie tomber. Et toi, est-ce que tu as déjà regardé la pluie tomber? Les gouttes glissent sur les vitres. Il y en a des grosses, il y en a des petites. Il y a celles qui vont très vite et celles qui prennent leur temps. Toudou parle aux gouttes de pluie et aux nuages. Et toi, tu as déjà parlé à la pluie et aux nuages? Ils t'ont répondu quoi?

Dehors, les gens portent des parapluies. Des rouges, des jaunes, des verts. Ça fait des taches de couleurs dans tout ce gris. C'est joli. Parfois, le vent souffle si fort qu'on a l'impression que les gens vont s'envoler. Et toi, est-ce que tu aimes être sous la pluie avec ton parapluie ? Tu as déjà eu l'impression de t'envoler ?

0: Aujourd'hui, tout doux mon doudou s'ennuie. Il soupire encore et encore. Comme le temps semble long, très long, très, très, très long. Toudou n'aime vraiment pas s'ennuyer. Est-ce que la pluie ne va plus jamais s'arrêter? Mais non, Toudou, mon doudou, tu verras. Bientôt, le soleil reviendra. Et toi? Est-ce que tu t'es déjà ennuyé? Est-ce que tu aimes bien quand tu ne fais rien? Toudou, j'ai une idée.
1: Oh?
0: Et si on dessinait?
1: Ouh!

Alors, il nous faut des crayons, des feutres et du papier. Il nous faut aussi un pinceau, de la peinture et de l'eau. Qu'est-ce que l'on pourrait bien dessiner tout doux, mon doudou ? Des parapluies de toutes les couleurs ? Ah oui, ce serait joli. Voilà un parapluie rouge. Et si je trempais mes doigts dans la peinture ?

Waouh ! Regarde, Toudou, un parapluie vert. Et un violet. Toudou, c'est magique. Dans le dessin, on ne voit presque plus le gris de la pluie. Et si les

0: de toutes les couleurs. Et si le gris du ciel devenait bleu? Regarde, Toudou.
1: Oh !
0: J'ai dessiné pour toi un énorme soleil jaune. Toudou,
1: tu as vu ?
0: Le beau temps est revenu. Quelle bonne journée ! Même si c'est vrai, au début, on s'est un peu ennuyé. Et toi, qu'est-ce que tu fais quand tu t'ennuies ? De la peinture ? De la musique ? Des jeux ? Tu rêves ? Tu inventes des histoires ?

0: qui est content. Olé !
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6: Et coucou les petites curieuses et les petits curieux. Oh, j'en vois qui rougissent.
7: Bonjour, je m'appelle Marc, j'ai 13 ans et demi et je voudrais savoir comment c'est possible d'avoir honte pour une autre personne alors qu'on n'est pas directement visé. Au revoir.
6: Alors ça, Marc, je vois exactement la sensation à laquelle tu fais référence. Avoir honte pour une autre personne, alors que ce n'est pas nous qui, visiblement, se sommes pris la honte. Je suis avec un médecin psychiatre, il s'appelle Christophe André. Il va te répondre, est-ce que c'est donc possible et comment ça se fait, Christophe André, ce sentiment-là ?
8: Ah oui, c'est possible d'avoir honte alors qu'on n'est pas concerné. Simplement en voyant quelqu'un, il y a un écrivain français que tu as peut-être étudié au programme Marc de français ou que tu étudieras, qui s'appelle Jean-Jacques Rousseau et qui décrit dans un de ses livres qui s'appelle Les Confessions, il raconte un peu sa vie comme ça, une scène où il voit quelqu'un mentir dans une soirée. Et l'autre ment tellement mal que tout le monde s'en aperçoit, personne ne dit rien. Et Rousseau voit ce pauvre gars s'enferrer dans son mensonge et il se sent hyper mal.
6: Il a honte pour lui.
8: Il a honte pour l'autre, il se dit « bon sang, mais c'est affreux !» Et il ressent le même malaise que si c'était lui.
6: Et qu'est-ce qui explique ça alors ?
8: Alors, ce qui explique ça, c'est qu'on ressent ce qu'on appelle de l'empathie. Les êtres humains, ils ont une petite capacité dans leur esprit, dans leur cerveau, qui s'appelle l'empathie, c'est-à-dire la capacité à se mettre à la place des autres. Alors ça nous rend plein de services quand on discute avec quelqu'un, au bout d'un moment on se dit « tiens, mais l'autre, si je dis ça, je vais lui faire de la peine, donc je ne vais pas le dire comme ça », ou « l'autre, il ne comprend pas ce que je lui dis, mais c'est sûrement parce qu'il pense de telle ou telle façon ». Donc on est capable de rentrer un petit peu dans le cerveau de l'autre, donc c'est super quand on vit en société de pouvoir se mettre un peu à la place des autres. Mais parfois aussi cette empathie, elle concerne la souffrance des autres, et dans ce cas-là, on l'appelle la compassion, c'est-à-dire… Quand on voit quelqu'un qu'on aime être malade, avoir du chagrin, on est triste pour lui, on est malheureux pour lui. Et quand on voit quelqu'un, même si on ne le connaît pas, si on ne l'aime pas, se ridiculiser ou se mettre dans des situations qui vont lui faire honte sûrement, ou même peut-être s'il n'en est pas conscient, nous on a honte pour lui, on souffre un peu pour lui. Parce que la honte, c'est l'émotion de l'infériorité. La honte, c'est chaque fois qu'on se sent inférieur. Quand on a honte, c'est qu'on… On sent qu'on a échoué, qu'on n'est pas à la hauteur, que les autres vont nous juger de façon un peu condescendante, vont nous prendre de haut. Et donc, quand on voit quelqu'un se rabaisser ou être rabaissé par les autres, on peut ressentir de la honte à sa place.
6: Et si on se retrouve dans une situation un peu comme ça, un petit peu maladroite, où on voit quelqu'un, on a honte, est-ce qu'il vaut mieux essayer de lui dire attention ou est-ce qu'il vaut mieux laisser faire et juste compatir ?
8: C'est délicat, c'est-à-dire… En tout cas, ce qu'on peut dire par rapport à cette histoire-là dont parle Marc, la honte pour quelqu'un d'autre, c'est que c'est super qu'il puisse ressentir ça. Ça veut dire qu'il est sensible aux autres, qu'il est sensible au malheur d'autrui. Les grands égoïstes, ils n'ont jamais honte pour les autres parce qu'ils s'en foutent des autres. Mais c'est vrai que quand on voit quelqu'un en difficulté, ben, si on peut, c'est plus sympa d'intervenir, soit pendant la situation, soit après. Après, pour lui dire, écoute, j'ai vu que c'était… pas facile pour toi, bon, si je peux t'aider, dis-moi, en tout cas, ça doit être un moment compliqué pour toi, c'est l'aider un peu en allant lui parler après coup.
6: Ou alors faire une petite blague pour dédramatiser, ça peut marcher aussi.
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0: Leslie Moore adore dessiner. Et en plus, elle dessine très bien, merveilleusement bien. Parfois, quand elle n'a ni crayon ni papier, elle dessine même dans l'air devant elle, avec son doigt, comme ça. Ce jour-là, Leslie joue dans sa petite cabane avec Matteo, l'ami qu'elle retrouve tous les ans pendant les vacances d'été. Leslie dessine, avec son doigt, un grand bouquet imaginaire quand, soudain, un éclair déchire le ciel au-dessus de la cabane. Un orage terrible éclate. Un coup de tonnerre fait trembler la cabane. Et devant Leslie apparaît un grand bouquet de fleurs. « Mais comment tu as fait ça ?» s'exclame Matteo stupéfait. « Mais je ne sais pas, bredouille-t-elle. Je dessinais des fleurs et alors, les yeux de Leslie se mettent à briller. On dirait que j'ai un pouvoir magique. Tu crois que ça pourrait encore marcher ?» Leslie dessine alors avec son doigt un costume de super-héros pour Matteo. Voilà, tu es équipé pour les aventures. Matteo n'en croit pas ses yeux. Oh, mais c'est trop génial! Tu as vraiment un pouvoir magique! Puis Leslie se dessine une robe et une magnifique couronne de reine d'Égypte. Moi, je veux être aussi belle que Cléopâtre. Et tu peux dessiner une panthère ? Demande Matteo. Ça pourrait être un petit peu dangereux, ça, répond Leslie. J'ai une meilleure idée. Moi, mon animal préféré, c'est la licorne. Matteo hausse les épaules. Mais ça n'existe pas. Quand je dessine une licorne, elle existe pour moi, lui répond Leslie avec un sourire. Avec son doigt, Leslie dessine dans l'air une licorne qui prend vie sous leurs yeux. Oh, comme elle est belle! S'exclame Matteo. Je peux la caresser? Oui, lui répond son ami. Elle n'a pas l'air d'avoir peur de nous. Leslie jette un coup d'œil à l'extérieur. L'orage s'est arrêté. On pourrait sortir, propose-t-elle. On pourrait même faire un petit voyage. Comment ? S'étonne Matteo. Comme ça, répond Leslie en se mettant à dessiner avec son doigt. Elle dessine une montgolfière, une caisse en osier et un grand ballon retenu au sol par des cordes. Regarde comme le temps se lève. Il va faire beau, se réjouit Matteo. Leslie et son ami aident la licorne à grimper dans la montgolfière avant d'y monter à leur tour. « Vas-y !» crie Leslie. « Détache les cordes, qu'on s'envole !» Le paysage que les deux amis survolent est magnifique. Mais lorsqu'ils arrivent au-dessus de la mer, le vent souffle de plus en plus fort. Ça commence à secouer, Leslie. Comment on fait demi-tour ? S'inquiète Matteo. Ah, je n'avais pas pensé à ça, lui répond Leslie. La nacelle de la montgolfière est de plus en plus secouée. Et une des cordes qui la relie au ballon casse. La nacelle se met à pencher dangereusement. Matteo crie. Fais quelque chose, Leslie ! Elle tend le bras par-dessus la nacelle et dessine pour faire apparaître une petite île sur la mer. Et quand la dernière corde de la nacelle de la montgolfière casse, la caisse d'osier se pose sur l'île tandis que le ballon s'envole au loin, porté par le vent. Les enfants sont sauvés. Pourtant, Matteo n'est pas rassuré. Mais il n'y a rien sur cette île. Pas de rochers, pas d'ombre, pas d'eau. Je vais arranger ça, sourit Leslie. Et elle fait apparaître des arbres, des fleurs, des oiseaux, des rochers, des cascades. Puis elle dessine un caméléon et deux tortues. L'île est de plus en plus belle. La licorne a l'air bien contente, elle aussi. Et Matteo n'en revient pas. Il répète « C'est le paradis, ici !»« Aide-moi !» propose Leslie à Matteo. « On va retourner la nacelle. Ça fera un abri pour les tortues. Et je vais dessiner un cocotier. Ça nous fera de l'ombre. » Soudain, un bruit de moteur leur fait tourner la tête. C'est un hors-bord venu à leur secours, qui approche. Vite, Leslie dessine des plantes avec de grandes feuilles pour dissimuler les animaux. « Enfin, on vous retrouve, sains et saufs !» leur crient les sauveteurs. « On suivait une montgolfière avec des enfants à bord et un drôle de gros chien blanc. Je ne vois plus de montgolfière, ni de gros chien blanc, mais vous êtes bien les enfants qu'on recherche. » Est-ce que tout va bien ?
1: Oui, oui,
0: répondent en chœur Matteo et Leslie. Alors, montez vite à bord, leur dit l'un des sauveteurs en leur tendant la main.
2: Tu n'es pas trop triste de quitter ta licorne ?
0: Souffle Matteo à l'oreille de son ami.
2: Finalement, sur son île, elle sera bien tranquille,
0: lui répond Leslie à voix basse.
2: Et puis, je reviendrai la voir, grâce à un bateau que je dessinerai.
0: Le sauveteur les félicite. « Vous êtes des enfants courageux, je suis impressionné. Vous n'avez même pas l'air d'avoir peur. Et on ne savait pas que vous aviez de si beaux costumes. »«
3: Vos parents s'inquiétaient, » ajoute l'autre sauveteur. « Qu'est-ce qui vous est arrivé ?»
0: Mais Leslie et Matteo n'ont pas tellement envie de répondre. Le premier sauveteur dit à son collègue, « Laisse-les tranquilles. Ils raconteront tout à leurs parents qui les attendent sur le port. » Le bateau fait demi-tour pour rejoindre la côte. Assis à l'arrière, Leslie et Matteo se retournent une dernière fois pour faire un petit signe de la main à la licorne. Leslie a soudain une idée et tend son doigt pour dessiner dans l'air.
2: Je dessine une amie à ma licorne sur l'île. Comme ça, elle ne s'ennuiera jamais,
0: murmure Leslie à Matteo.
2: Ah oui!
0: Sourit celui-ci.
2: Comme nous.
0: Et voilà, l'histoire est finie. 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
1: Bonjour, vous êtes sur la boîte à blagues. 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
2: C'est l'heure de faire marcher vos zygomatiques. Allez, c'est parti pour la première blague.
3: Bonjour, je m'appelle Inès, j'ai 10 ans et demi et j'habite à Marseille. J'ai une blague pour vous. Que va acheter Dark Vador à la boulangerie?
2: Des étoiles en chocolat?
3: Trois pains et des tartatins parce que... Pain, pain, pain, tartatin, tartatin.
2: Une star waouh, Inès.
3: Pain, pain, pain, tartatin, tartatin.
2: Allez, on enchaîne.
4: Bonjour, je suis Léo, j'ai 6 ans, je suis en CE1 et j'habite au Mans. Qu'est-ce qui tombe sans tomber?
2: Un rendez-vous?
4: La nuit. Salut tout le monde.
2: Merci Léo. Allez, suivante.
5: Bonjour, je m'appelle Antoine de Chantemerle-les-Blés dans la Drôme. J'ai 8 ans, je vous propose une blague. Que dit une vache quand elle cambriole une banque?
2: Levez la patte en l'air.
5: Que personne ne bouge.
4: Bisous.
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0: Le temps des pharaons, avec ses pyramides gigantesques, constructions à la gloire de ces rois d'Égypte dont la grandeur défie le temps. Une mémoire d'un monde si lointain et si proche qui, du fond des millénaires, ne cesse de nous fasciner et conduit aujourd'hui encore des hommes et des femmes à consacrer leur vie à la recherche de ces légendes captivantes, de ces dieux fantastiques et de ces trésors disparus.
1: Ça me fait tellement plaisir de te voir.
2: Moi aussi.
0: Pour la première fois de sa vie, notre héroïne a pris l'avion toute seule afin de rejoindre son père au Caire, la capitale actuelle de l'Égypte. Son père, Paul Brocard, est un éminent archéologue participant à des fouilles dans la célèbre Vallée des Rois, vallée où sont enterrés les pharaons, rois de l'Égypte antique.

0: Après leur retrouvaille à l'aéroport, le père et la fille montent en voiture et quittent la bouillonnante cité du Caire. Direction le désert.
1: Je suis tellement contente de passer ces vacances avec toi. J'ai pensé à ce qu'on va pouvoir faire ensemble. J'ai lu plein de trucs sur le pays. L'Égypte, maintenant, c'est bon, je gère. Évidemment, j'ai trop envie de voir les pyramides. Le Sphinx.
2: Valentina.
1: On pourra visiter à vélo si tu veux faire un peu d'exercice. Mais je sais pas trop parce que j'imagine que pédaler dans le désert, c'est pas hyper pratique avec...
2: Valentina. Tu sais, c'était pas prévu que tu viennes. Ta mère m'a imposé son remariage et maintenant, elle m'a imposé date de son voyage de noces. Je suis ravi de te voir, ma grande.

0: archéologues, un groupe d'anciens hôtels et de maisons qui accueillent les égyptologues depuis le 19e siècle.
1: Tu sais, j'ai vu tes notes, c'est pas mal.
2: Merci. Enfin, tu me confirmes que pas mal, c'est un compliment ?
1: Oui, mais par contre, l'orthographe...
2: Je fais ce que je peux, tu sais bien. C'est toujours difficile pour moi de lire. J'inverse toujours les lettres et les sons.
1: Ta mère t'emmène toujours chez l'orthophoniste ?
2: Oui, tous les mercredis. Je gère, je fais mes exercices. J'ai même amené les lettres que tu m'as offertes. Chaque jour, je me donne un mot compliqué et je l'écris. Comme pharaon. Je mémorise ensuite l'orthographe, le nombre de consonnes et le nombre de voyelles.
1: Pharaon, ça s'écrit pas avec un F. Ça s'écrit avec PH. Voilà. Non, mais c'est bien. Si tu continues à faire tes exercices, tu arriveras à lire normalement. Allez, je vais faire ton lit. Demain, on se lève tôt. Faut travailler avant qu'il fasse trop chaud.
2: P-H. Pharaon. Mais qu'est-ce que... Elle bouge.
1: Mais qu'est-ce qui t'arrive?
2: Je...
1: Tu fais une drôle de tête.
2: Les lettres.
1: Allez, il est tard, on va se coucher là. À demain, ma fille.
2: À demain, papa.
0: Depuis plus de 200 ans, les archéologues se succèdent dans la vallée des rois à la recherche de sépultures oubliées des pharaons. Parmi eux, en 1922, un certain Howard Carter a fait la merveilleuse découverte de la plus célèbre d'entre elles, la tombe de...
3: Toutankhamon, le 12e pharaon de la 18e dynastie. Il n'a régné que 10 ans, il n'a pas vraiment marqué l'histoire par ses actions, mais il est devenu le pharaon le plus connu parce que l'on a retrouvé un trésor inestimable dans sa tombe.
2: Pourquoi lui ? Où étaient les trésors des autres pharaons ?
3: La plupart ont été volés, parfois il y a très longtemps, alors que la tombe venait d'être refermée. Tu suis Valentina ?
2: Oui, merci Hector. Mais appelle-moi Tina, c'est mon père qui m'appelle Valentina.
3: D'accord, Tina.
2: Et tu sais, tu n'es pas obligée de me faire la visite.
3: Je suis moi-même archéologue, alors puisqu'on doit passer du temps ensemble, autant utiliser mes compétences.
2: Oh, tu es archéologue ? Mais alors pourquoi tu fais du babysitting ?
3: Parce que ton père me l'a demandé, je suis assistant dans l'équipe. Et il avait besoin de quelqu'un pour s'occuper de toi.
2: Il n'a pas le droit de te demander ça. Parce que j'imagine que tu n'as pas fait 6 ans d'études en archéologie pour t'occuper de gamins.
3: 7 ans.
2: 7 ans. Ah ouais, quand même.
4: Tu sais que l'homme qui a découvert la tombe de Toutankhamon, Howard Carter, n'avait pas fait d'études.
2: Ah, non.
4: Je suis Samia,

0: Kina.
1: Je dois rejoindre ton père. Je peux te laisser, Mustapha, Hector ? Merci, à tout à l'heure.
2: Bon. Qu'est-ce que vous voulez faire ?
3: Rien. Quelle tannée.
0: Quelle tannée ? C'est quoi cette expression ?
3: Je sais pas, c'est pas comme ça qu'on dit.
0: Si, mais ça se dit plus.
3: Tu sais, j'ai appris le français dans les livres, moi. Je parle arabe normalement.
0: Moi, tout ce que je sais dire en arabe, c'est wesh.
3: Alors, on s'en tient en français ? Ou on peut rester sans rien dire si tu préfères ? Ça me va aussi.
0: Ambiance.
4: Pendant ce temps, dans les hauteurs de la vallée, Paul Brocard, le père de Tina, s'active autour d'une curieuse machine appelée géoradar, permettant de sonder le sous-sol et de détecter les tunnels, cavités et autres creux cachés derrière la roche ou sous la surface à l'aide d'un signal sonore caractéristique. Mais depuis plusieurs mois, Paul Brocard et ses collègues n'obtiennent pas beaucoup de résultats.
5: Un peu plus à droite. Allez, allez.
6: Ah, oui.
5: Doucement. Non. Revenez.
6: Vous êtes sûr, professeur Brocard, que c'est une bonne idée de chercher par ici ? Nous sommes en hauteur. Nous n'avons jamais trouvé de tombeau dans cette partie de la vallée.
5: Justement, professeur Delmas, c'est pour ça qu'il faut chercher ici. Un peu plus à droite.
6: Oui.
5: Voilà.
0: Hector ?
7: Oui ?
0: Qu'est-ce que vous cherchez dans la vallée ?
7: Ton père ne t'a rien dit ?
0: Bah non, il dit pas grand-chose.
7: Ça fait un an que l'on cherche la tombe de Néfertiti, femme du pharaon Akhenaton. Mère de Toutankhamon. C'est une reine mythique, très belle, dont on a retrouvé quelques portraits, mais jamais sa tombe. Alors qu'on a retrouvé celle de son mari et son fils.
3: Et pour l'instant, ils n'ont rien trouvé, heureusement.
0: Pourquoi, heureusement ?
3: Ça fait des années qu'on n'a pas trouvé de tombe de Pharaon. Et la dernière tombe qu'on a retrouvée, c'était...
0: La tombe de Toutankhamon ?
3: Exactement. Et j'ai pas envie qu'il soit victime de la même malédiction.
0: Quelle malédiction ?
3: La malédiction des Pharaons. Pour une fille qui s'intéresse à l'Égypte ancienne, tu sais pas grand-chose. Les archéologues qui sont entrés les premiers dans la tombe de Toutankhamon sont tous morts dans les mois qui ont suivi.
0: Mais c'est horrible!
3: Exactement. Alors tu comprends pourquoi je préfère qu'ils trouvent rien?
0: Ah bah... c'est sûr.
4: La vallée des rois ne fascine pas seulement les archéologues passionnés d'histoire. Elle attire aussi quelques individus mal intentionnés. Après sa journée passée en compagnie de Tina et de Mousse, Hector s'isole dans un coin à l'abri d'oreilles indiscrètes.
5: Allô ? Monsieur Harding ?
8: Oui ?
5: Bonjour, c'est Hector.
8: Vous êtes toujours avec les archéologues ?
5: Ne vous inquiétez pas, monsieur Harding. Je garde un œil sur eux. Je pense qu'après ce chantier, j'irai sur un site de fouille plus au sud. Je vous en ai déjà parlé. Ils ont trouvé des choses.
8: Quelles choses ?
5: Des statuettes.
8: Je ne veux pas de la terre cuite comme l'autre fois. Cette fois, je veux de l'or.
5: De l'or ? Oui, monsieur Harding, je sais bien. Vous voulez de l'or. C'est bien compris. Comptez sur moi. Au revoir, monsieur Harding.
4: Alors que tout espoir de découverte dans la vallée des rois semblait avoir disparu, le lendemain matin, le géoradar de Paul Brocard s'affole tout à coup.
5: Là ! Il y a quelque chose. Un grand espace vide derrière cet éboulis. Il faut dégager les rochers écroulés, vite, vite. Allez chercher la grue et des renforts.
9: Entendu, professeur.
10: Si ce que montre le radar est vrai, un trou aussi gros à cet endroit ne peut être qu'une tombe.
5: Et peut-être la tombe que nous cherchons.
10: Oh, je n'ose y croire. Gardons notre sang-froid. Nous avons eu trop de déceptions.
4: Tandis que les ouvriers s'activent autour d'une grue immense, la nouvelle de cette découverte se répand comme une traînée de poudre dans la vallée. Archéologues, curieux et touristes s'agglutinent à flanc de montagne

0: pour observer les manœuvres de cette grue qui dégage de grosses pierres à l'endroit signalé par le géoradar. Au bout de quelques minutes, l'entrée de ce qui semble être un tunnel creusé dans la falaise apparaît. Paul Brocard, le professeur Delmas et leurs collègues s'y engouffrent avec précaution. À la lueur de leurs lampes torches, une trentaine de mètres plus loin, les archéologues pénètrent dans une pièce vide et découvrent sur les murs des hiéroglyphes, des peintures du dieu Osiris et du dieu Horus à tête de faucon. Osiris. Plus aucun doute, il s'agit bien d'une tombe. Mais d'une tombe vide. Face à eux, un couloir s'enfonce plus profondément dans la roche et conduit à...
1: Il n'y a plus rien.
0: Un mur.
1: C'est un cul-de-sac.
2: Professeur, il n'aurait pas creusé un tel couloir s'il n'y avait pas quelque chose au bout. Ça n'a pas de sens.
3: Là, regardez. Il y a un petit trou de ce côté. Et on dirait qu'il y a même un courant d'air.
1: Il faut aller chercher la machine pour creuser la roche et agrandir le trou.
2: Non, non, non. C'est une porte camouflée. Regardez. Ici, la pierre n'est pas la même que le reste du couloir.
1: Essayons de la pousser.
3: Ça bouge.
2: Continuons, continuons.
0: La porte s'ouvre. Les archéologues découvrent alors une seconde pièce. Elle aussi recouverte de peinture, comme la première, mais au milieu de celle-ci, tout étincelant d'or et de pierres précieuses, trône un sarcophage.
2: Là, là, là. Regardez, sur le sarcophage, il y a un nom écrit en hiéroglyphe. Néfertiti.
1: Le tombeau de Néfertiti.
4: Nous avons enfin réussi.
3: C'est prodigieux.
2: Bon, procédons par ordre. Nous devons d'abord prévenir les autorités de notre découverte et préparer la fouille minutieuse de la tombe.
1: Regarde, vous avez tout à fait raison, mais nous devrions peut-être vérifier que la momie est bien dans le sarcophage pour éviter de s'emballer trop vite.
3: D'autant que la tombe ne contient aucun objet funéraire. La pièce est vide à part le sarcophage.
2: Elle a dû être pillée malheureusement, elle aussi.
1: Jetons juste un œil dans le sarcophage. Nous l'avons bien mérité, vous ne croyez pas?
2: Bon, d'accord, d'accord. Poussons le couvercle, mais délicatement.
1: Un... Deux...

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3: Et coucou les petites curieuses et les petits curieux, le climat continue de s'emballer.
4: Bonjour, c'est Mathilde, j'aimerais savoir ce que deviendront les hommes une fois que la Terre sera vraiment très réchauffée. Au revoir.
3: Et merci Mathilde pour ta question, bonne question ça, enfin un peu triste peut-être, je ne sais pas. Que deviendront les hommes, que deviendront les humains une fois que la Terre sera très réchauffée, demandes-tu. Valérie Masson-Delmotte, vous n'êtes pas devin, vous êtes chercheuse en sciences du climat, mais je pense que vous avez une idée. Pouvez-vous répondre à Mathilde ?
5: Pour moi, c'est pas, je me pose pas la question de que deviendront les hommes quand la Terre sera très réchauffée, c'est plutôt que peut-on faire maintenant de sorte à assurer des bonnes conditions de vie, pas seulement ici, mais aussi partout dans le monde. Et on a des enjeux importants parce qu'on a 3,5 milliards de personnes qui vivent dans des endroits qui sont très vulnérables face au changement climatique, par exemple sur la quantité d'eau disponible, sur la production alimentaire. Et ce sont des personnes qui ont très peu contribué aux émissions de gaz à effet de serre passées et présentes. Donc la question du réchauffement planétaire, elle pose aussi des questions de solidarité, de coopération, notamment avec ceux qui sont les plus fragiles partout.
3: Parce que l'enjeu derrière tout ça, Valérie Masson-Delmotte, quand même, c'est que si rien n'est fait, l'humain ne pourra plus vivre sur Terre, si je dois le résumer.
5: Dans l'état actuel, on est parti sur un réchauffement qui va se poursuivre, au moins sur les prochaines décennies, donc c'est très important d'anticiper. Et on est vraiment sur des enjeux de conditions de vie partout dans le monde, pour les humains d'aujourd'hui, et faire en sorte au maximum de limiter les émissions de gaz à effet de serre pour limiter l'ampleur du réchauffement et des risques, et à côté de ça, d'anticiper pour faire en sorte de vivre le moins mal possible ou le mieux possible dans les différentes régions.
3: Et alors comment on fait ça ?
5: Plus le niveau de réchauffement monte au niveau planétaire, plus en fait les caractéristiques du climat dans chaque région vont changer. Le climat moyen qui se réchauffe, plus l'été par exemple en France, mais aussi des hivers plus doux, ça change par exemple le moment où on va faire différents types de cultures dans l'année. On a également donc plus de vagues de chaleur. Donc l'enjeu, c'est se préparer pour que là où on travaille, là où on étudie, là où on se repose, on soit mieux protégé des vagues de chaleur, par exemple dans les villes, en ayant des îlots de fraîcheur, pour aller se refroidir lorsqu'on a des étés très chauds. On a aussi, dans un climat qui se réchauffe, un cycle de l'eau qui devient plus intense et plus variable, c'est-à-dire plus de saisons et d'événements très humides ou très secs. Donc ça, ça demande à se préparer, c'est vraiment difficile, pour ne pas avoir trop d'utilisation de l'eau et être coincé lorsqu'on a des sécheresses. Donc ça pose les questions de, par exemple, la quantité d'eau qu'on utilise au quotidien, mais aussi la quantité d'eau qu'on utilise pour produire notre alimentation. On en a besoin pour cette production alimentaire, mais si nous on change ce que l'on mange, on peut aussi limiter la quantité d'eau utilisée pour le produire. On a aussi une augmentation du niveau de la mer, qui est une conséquence du réchauffement, et du coup ça pose la question de comment on s'y prépare au bord de la mer, pour ne pas simplement subir, par exemple, des risques d'inondations plus importants. Dans certains cas, ça veut dire aménager autrement le littoral, parfois déménager certains endroits où l'on vit, plus à l'abri. Donc, en fait, la question, c'est comment les humains, les hommes et les femmes, vont être capables de s'appuyer sur les connaissances scientifiques que l'on a pour anticiper et pour se préparer aux conséquences d'un climat qui se réchauffe. C'est ce qu'on appelle les enjeux d'adaptation.
3: Et ça urge vraiment. Salut les matelots !

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1: Bonjour, je suis Cécilia Doret et je vais vous raconter l'histoire de Zbou, la fille de Cro-Magnon.
0: C'est O-L-I.

0: est une fille de Cro-Magnon. Comme toutes les filles de Cro-Magnon, elle s'habille avec des peaux de bête, elle fait du feu en tapant sur des silex, et elle vit dans une grotte avec toute sa famille. Papa Cro-Magnon, maman Cro-Magnon, mamie Cro-Magnon et Pouing, son petit cousin. Il sent la moufette, mais il est sympa. Zbou aime beaucoup sa grotte parce qu'il y a plein de beaux dessins sur les murs qui racontent les sorties de chasse de papa et maman. Il y a des loups, des ours des cavernes, des bisons. Mais le dessin préféré de Zbou, c'est celui du mammouth laineux. Sauf que chasser le mammouth, c'est pas de la rigolade. Mamie dit toujours
1: « Le mammouth, c'est gentil de loin, mais loin d'être gentil. »
0: Ce matin-là, il fait encore nuit quand papa secoue Zbou.
2: « Allez, Zbou, debout! Aujourd'hui, tu viens chasser le mammouth avec nous !»
0: Zbou ouvre un œil, puis l'autre. Elle se pince. « Aïe, c'est pas un rêve! C'est le grand jour !» Elle saute de sa couche, attrape sa mini-lance et bondit par-dessus Pouing qui dort comme un caillou. Dehors, il fait un froid de canard. Zbou s'en fiche du froid. C'est une fille de Cro-Magnon. Maman lui demande « Tu es prête ?»«
3: Un peu que je suis prête !»
0: Zbou attend ce moment-là depuis 24 lunes et demie. Papa prend un air sérieux, un air de chef, et rappelle les règles.
2: « Tu restes derrière nous, tu fais ce qu'on te dit et tu marches en silence !»
0: Zbou sait, les chasseurs, ça ne fait pas de bruit. Ils se mettent en route, mais la route est longue. En plus, il fait nuit, et papa et maman marchent vite. Zbou trottine derrière eux. Elle n'a pas le droit de râler, parce que râler, ça fait du bruit. Alors, elle râle un peu dans sa tête.
3: « J'y vois rien à part les fesses de papa. Le sol est gelé, mes pieds sont gelés, mon nez aussi, et j'ai envie de faire pipi. »
0: Parfois, maman fait une pause. Elle s'accroupit, caresse le sol et dit un truc de pisteuse.
4: Empreinte fraîche, ils vont vers le nord. On continue.
0: Zbou fait semblant de comprendre. Elle hoche la tête très sérieusement et pense aux mammouths que mamie a dessinés dans leur grotte. Elle se demande s'ils ont vraiment des poils partout et des oreilles gigantesques. Une goutte tombe sur la tête de Zbou. Elle regarde le ciel. Il fait un peu moins nuit, mais il pleut. Et la pluie, plus le froid, égale une grosse envie de faire pipi. Zbou se tourne vers maman pour lui expliquer.

0: expliquer son problème très sérieux quand soudain, papa lève le bras. Stop ! Tout le monde s'arrête. Maman fait signe de se baisser. Ils avancent à quatre pattes jusqu'à un buisson qui pique. Papa met son doigt sur sa bouche.
1: Chut !
0: Puis, il montre.
1: Là-bas !
0: Zbou étire son cou comme une tortue. Et là, elle voit le jour qui se lève sur une plaine immense et sur des mammouths, des vrais de vrais. Zbou oublie tout, le froid, la pluie, même son pipi. Elle pense juste...
2: Waouh, ils sont énormes!
0: Elle les compte sur ses doigts. 1, 2, 3, 4, 5, comme sa famille. Ah non, 6. Il y en a un peu à l'écart du troupeau. Il a l'air tout doux, mais ça ne veut pas dire qu'il est gentil. C'est mamie qui l'a dit. Gentil de loin, loin d'être gentil. Papa chuchote.
1: Par ici!
0: Il se dirige vers un rocher. Zbou le suit, maman aussi. Petit à petit, il s'approche du mammouth doux, mais pas gentil. De près, il est encore plus impressionnant. Sa trompe touche presque le sol. Ses longues défenses ont la forme d'un croissant de lune et ses poils emmêlés forment des grosses touffes marron. Papa regarde maman en dépliant son filet en tendon de renne. Maman regarde papa en empoignant les lances acérées. Zbou regarde le mammouth en se tortillant comme un asticot. L'attaque est imminente. Mais tout à coup, Zbou dit
2: « Papa !»«
1: Zbou, c'est pas le moment, là !»«
2: Mais papa !»«
1: Quoi ?»«
2: J'ai très envie de faire pipi !»
0: Papa n'en croit pas ses oreilles.
1: « Et tu pouvais pas y aller avant !»«
2: J'étais trop pressée de voir les mammouths !»«
1: Et maintenant, t'es trop pressée de faire pipi! Bravo !»«
2: Je peux y aller toute seule pendant que vous attrapez le mammouth avec maman !»
0: Mais maman dit...
3: Hors de question. On est sur le territoire des mammouths et des tigres à dents de sabre.
0: Zbou est terrifié. Les tigres à dents de sabre, c'est pas de la rigolade. Mamie dit toujours...
4: Les tigres à dents de sabre, mieux vaut marcher dans leur crotte que sur leur queue.
0: Alors papa replie son filet, maman range les lances et toute la famille part à la chasse d'un coin pipi. Quand ils reviennent, le mammouth doux mais pas gentil a rejoint le troupeau. Papa annonce
1: « Oh, c'est fichu maintenant! On rentre !»
0: De retour à la grotte, Pwing se précipite vers Zbou.
2: « Alors, tu les as vus les mammouths? Ils sont gros communs! Est-ce que le sol il tremble quand ils marchent ?»
0: Zbou ouvre les bras très grands.
2: « Ils sont géants! Plus gros que les nuages !»
0: Le soir... La famille se réunit autour du feu. Zbou raconte la marche, le froid, la pluie, les mammouths et le pipi. Tout le monde rigole, sauf mamie qui dit
4: « Quand on revient de la chasse bredouille, faut pas se plaindre du ventre qui gargouille. »
0: Le lendemain matin, Zbou se réveille la première. Elle saute de sa couche, attrape sa mini-lance et bondit par-dessus Pwing qui dort comme un caillou. Dehors, il fait encore nuit. Elle secoue doucement papa.
2: « Papa, c'est bon, j'ai fait pipi. On part à la chasse ?»
0: Papa ouvre un œil, puis l'autre. Il grogne.
1: « Oh, laisse-moi dormir, Zbou !»
0: Zbou insiste.
2: « Mais le jour va bientôt se lever !»
1: « Et alors ?»«
2: Alors, les mammouths vont partir !»
0: Papa s'étire.
1: Oh, eh bien qu'ils partent aujourd'hui, de toute façon, on va pêcher.
0: Zbou ne dit rien et va s'asseoir au fond de la grotte. Elle fait la tête de pas contente. Mamie la rejoint.
4: Pourquoi tu boudes?
2: Parce que...
4: Parce que quoi?
2: Parce que la pêche, c'est nul.
0: Mamie dit alors...
4: C'est peut-être nul, mais c'est pratique.
2: Pourquoi c'est pratique?
4: Parce que quand la rivière coule paisiblement, tu peux pêcher en faisant pipi dedans.

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Depuis le temps que je patiente dans cette chambre noire, j'entends qu'on s'amuse et qu'on chante au bout du couloir. Quelqu'un a touché le verrou.